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1: Bonjour à tous. Après plus de 3 mois de guerre au Moyen-Orient, un accord n'a jamais été aussi proche entre les États-Unis et l'Iran. Cette fois-ci, ce n'est pas Donald Trump qui l'affirme, mais bien Téhéran. Le chef de la diplomatie iranienne dit avoir bon espoir que cela se fasse dans les prochains jours à distance. L'Iran assure également que ce projet d'accord inclut la levée du blocus américain et une nouvelle gestion du détroit d'Ormuz. Il accuse cependant Israël de chercher des prétextes pour le faire dérailler. Drapeau en berne, rose blanche et lâché de colombes. Plusieurs centaines de personnes ont assisté hier aux obsèques de Liana à Florence, dans le Gers. Une cérémonie publique avec des prises de parole avant une inhumation dans l'intimité. Nous ne disons pas au revoir à un symbole, à une lutte, mais à une enfant de 11 ans et demi, a notamment déclaré le maire de Florence. Il y a une semaine, près de 6000 personnes ont défilé dans la commune pour exprimer leur solidarité avec la famille. 5 ans de prison, dont 3 fermes requis contre Gaël Perdriau. L'ancien maire de Saint-Étienne est jugé en appel à Lyon dans l'affaire dite du chantage à la sextape. Une peine réduite d'un an par rapport à celle prononcée en première instance. La décision sera rendue le 10 septembre. EDF anticipe des baisses de production dans son parc nucléaire à partir de mardi prochain. Cela concerne notamment le site de Saint-Alban en Isère. En raison des fortes chaleurs attendues dans les prochains jours, cette nouvelle vague arrive d'ailleurs dès aujourd'hui. Les 32 degrés pourront être atteints ce samedi jusqu'aux rives de la Loire avec des pointes à plus de 35 sur le Languedoc. Il devient le premier trillionnaire de l'histoire. La fortune d'Elon Musk a franchi le seuil des 1000 milliards de dollars, conséquence de l'introduction en bourse de SpaceX. Une somme qui donne le vertige. Cela correspond à la richesse produite en un an par un pays comme la Suisse. Et puis en foot, la team USA réussit parfaitement son entrée dans sa Coupe du Monde. Victoire 4-1 des États-Unis cette nuit contre le Paraguay. Un peu plus tôt, le Canada a fait match nul, un partout face à la Bosnie-Herzégovine. Voilà pour l'essentiel. Excellent début de journée à tous.
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1: Bonjour à toutes et à tous dans l'actualité du jour. Sous les couleurs de l'arc-en-ciel, Montpellier s'apprête à marcher contre les discriminations. En effet, cette semaine, l'association Fierté Montpellier Pride a dévoilé le programme des deux jours, 19 et 20 juin, de la Pride Montpellier 2026, qui entend donner de la visibilité aux communautés LGBTQIA+, et lutter contre les discriminations. Cette année, Victoria Idol, Diamanda Galas et Avila sont invités pour performer chacune dans son domaine respectif. Rappelons qu'en 2025, SOS Homophobie a recensé plus de 1700 témoignages de LGBT-phobie en France, une hausse de 13% comparée aux chiffres de 2024. Avec un tout petit décalage sur les dates, le très populaire train à 1 euro nous revient. En effet, la région Occitanie et le dispositif Lio de train ont en effet annoncé repousser exceptionnellement à ce week-end l'opération train à 1 euro. Rappelons que ce dispositif permet de prendre le train quasiment gratuitement chaque premier week-end du mois. La région souhaite ainsi célébrer les 90 ans du Front populaire et des congés payés de 1936 avec des trajets à tout petit prix entre Montpellier, Nîmes et Toulouse. Attention tout de même, les places limitées partent rapidement. L'association SOS Reptiles a annoncé en début de semaine avoir détecté l'apparition de tortues chinoises le long du Lèze. Or, cette tortue, aussi appelée Trionyx de Chine, est une espèce invasive. Si vous en voyez le long des berges, ne vous en approchez pas. Leur morsure puissante peut causer de graves blessures. L'association Solidarité Peuple Animal vient de publier son bilan 2025 des abandons de chiens et de chats en France. Et les chiffres interpellent. Un abandon a lieu en effet toutes les deux minutes. Ainsi, l'année dernière, 330 000 chiens et chats ont rejoint les refuges, un chiffre en hausse de plus de 10% au niveau national. En Occitanie, on compte plus de 30 000 animaux abandonnés, ce qui place la région parmi les premières dans ce triste palmarès. C'est la fin de ce flash, merci de l'avoir suivi, excellent week-end à tous sur Radio Aviva.
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3: Bonjour à toutes et à tous. Ce matin, le soleil brille fortement dans les Raux. Il fait beau. La température moyenne est de 25 degrés. À Béziers, par exemple, le vent souffle constamment, avoisinant les 20 km/h. Cet après-midi, il va faire chaud. Les températures seront autour des 30 degrés. Le temps restera dégagé et venteux. Passez une bonne journée quand même à écouter les programmes de Radio Aviva. À très vite.

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1: Bonjour à toutes et à tous et bienvenue sur Radio Aviva, le 88 FM, radio-aviva.com pour nous retrouver en DAB+, partout et tout le temps. Le 13 juin prochain, nous allons vous annoncer la conférence qui se passe au Jardin des Plantes avec pour sujet principal l'art de la cueillette. Ça va être donné par donc un ethnobotaniste, François Couplan, qui est avec moi aujourd'hui à distance. Mais il y aura aussi une chef cuisinière qui s'appelle Keiko Imamura, qui donc seront donc présents tous les deux le 13 juin. Mais aujourd'hui, je suis accompagné de François Couplan. Bonjour à vous.
2: Bonjour, bonjour.
1: Merci à vous de venir à mon micro, à distance bien sûr, mais présenter en fait la conférence, présenter le sujet qui va être donc l'art de la cueillette. Donc ce sera donné le 13 juin au Jardin des Plantes. Est-ce que vous pouvez nous en dire un petit peu plus sur l'objet de cette conférence? Et en fait, qu'est-ce qui va être dit en fait pendant cet événement qui se passe au Jardin des Plantes, on le rappelle?
2: Je vais pas tout vous dire. Hein,
1: parce non, ne dites pas tout, même. Bien sûr. Mais donnez envie à nos auditeurs et auditrices.
2: Moi, c'est un sujet qui me passionne depuis que je suis petit, depuis que je suis né. Ça fait trois quarts de siècle, sans blague. Hein. Voilà, c'est donc l'art de la cueillette. La cueillette, en fait, c'est quand on va un petit peu plus loin que juste récolter quelques plantes pour faire de la soupe d'ortie, du pesto de plantain, des choses comme ça, qui sont des bases très agréables et très utiles. C'est étudier les relations qui existent entre l'homme et les plantes à travers le monde et depuis que nous existons. Donc c'est un vaste sujet que j'étudie, que j'approfondis dans pas mal d'endroits du monde. Là, justement, Keiko sera avec moi. Keiko, c'est ma femme et on travaille ensemble depuis longtemps. Et elle est japonaise, chef de cuisine, effectivement. Et donc, on parlera de la façon dont certaines traditions de cueillette existent encore dans des pays aussi civilisés que le Japon, alors que chez nous, en Europe, bah, ça a disparu. Et j'expliquerai un petit peu les raisons de la disparition de cette activité bienfaisante qui est aussi vieille que nous. Et voilà, il y a des trucs pas normaux ici, quoi. Le rapport avec les plantes, il s'est un petit peu dilué.
1: Comment est-ce que vous le définiriez, justement, notre rapport à la cueillette et aux plantes sauvages, aux plantes qu'on peut retrouver un petit peu partout dans la nature? Quel est notre rapport aujourd'hui en France? Est-ce qu'on est conscient, en fait, de tout ce qu'elles peuvent nous apporter?
2: Non, pas du tout, justement. Et on n'est pas conscient de pourquoi on a oublié ça, alors que jusqu'au Moyen-Âge, tout le monde cueillait de façon tout à fait normale. Mais c'est devenu quelque chose d'un petit peu réservé aux pauvres chez nous. On est très dichotomique quand même. Il y a les choses bien et les choses moins bien. La nature, c'est un petit peu dangereux, c'est un peu sale, on se méfie. Les plantes cultivées, ouais, ça va, là, c'est mieux. Et puis, c'est lié à, surtout, avant tout, à une question de statut social. Et voilà, chez nous, en Europe occidentale, je dis bien en Europe occidentale, il n'y a pas que la France, mais autour de ça, c'est devenu quelque chose qui était, qui ne dénotait pas d'un statut social bien posé. Tandis que dans d'autres pays, et on le montrera à loisir au Japon qui fait rêver, et à juste titre, je pense, eh bien, on n'a pas du tout ce rapport aux plantes.
1: Je voulais l'aborder, justement, vous avez fait le Liban, vous avez fait le Togo pour justement visiter ces pays où justement la plante sauvage et la cueillette, en fait, a beaucoup plus de place, a beaucoup plus d'importance. C'est là aussi que vous voyez qu'il y a une grande différence avec chez nous, avec la France?
2: Alors, un petit peu partout dans le monde, la cueillette est restée quelque chose de normal, malgré l'agriculture qui a pris une place fondamentale depuis bien longtemps, en entraînant d'ailleurs toutes sortes de conséquences que j'exposerai un petit peu, parce que c'est quand même important de savoir dans quel monde nous vivons, et nous vivons dans un monde agricole. Mais cueillette et culture peuvent, cohabiter tout à fait bien. Simplement, ce qu'il y a, c'est que dans tous ces pays, ces différents pays où la cueillette est encore traditionnel, dès que les gens s'occidentalisent, eh bien, ils prennent la même mentalité que nous, c'est-à-dire la nature, ça fait peur, la nature, c'est sale, la nature, c'est dangereux, on ne sait pas trop, et surtout, ça fait pauvre, ça ne fait pas sérieux. Donc, ça, c'est quelque chose qui se propage un petit peu partout. Le Japon, la Crète aussi, sont des exceptions. Le Japon en particulier, puisque les gens ont une telle tradition, une telle puissance dans leur... dans des habitudes qui remontent très loin, qui sont liées à la religion Shinto, entre autres, Que là, non seulement ces gens résistent, mais peuvent vraiment être pour nous une source d'inspiration.
1: Parce que c'est vrai qu'on l'oublie, vous allez sûrement l'aborder pendant votre conférence du 13 juin, on le rappelle, au Jardin des Plantes de Montpellier. François Couplan, vous êtes ethnobiologiste, c'est ça ?
2: Non, ethnobotaniste,
1: pardon, ethnobotaniste, j'étais à ça, mais vous montrez en fait le bienfait, tous les bienfaits que peuvent avoir ces plantes-là. Vous l'avez dit dans une de vos interviews, vous vous sentez bien mieux à 75 ans maintenant qu'à 30 ans grâce à elles.
2: Oui, je peux le dire. En tout cas, dans ma tête, c'est sûr. Physiquement, ça va pas trop mal, merci. Et moi, ça fait donc 3/4 siècle que je cueille et 50 ans que j'enseigne les usages des plantes sauvages. Différents usages, en m'accent en particulier sur les plantes sauvages comestibles, parce qu'on a besoin de manger des plantes, on en a vraiment besoin. Et depuis 20 ans, j'ai mis sur pied une formation qui maintenant est en ligne, formation du Collège pratique d'ethnobotanique, on peut voir ça sur mon site couplan.com, et je forme des gens pour leur expliquer un petit peu, non seulement quelles plantes on peut cueillir, pourquoi, ce qu'elles contiennent, en quoi ça fait du bien et tout, quelles plantes il faut pas cueillir, parce qu'il y a aussi bien sûr des plantes toxiques, ça c'est certain, mais c'est pas un problème majeur, mais surtout j'essaye de leur expliquer un petit peu dans quel monde on vit, quoi, leur donner des liens pour développer leur propre relation avec les plantes, pour pouvoir se connaître un peu elles-mêmes, ces personnes, et comprendre le monde dans lequel on vit, parce que le monde dans lequel on vit, il est quand même basé sur une relation particulière avec une des plantes, qui est une relation de domination. Et donc, moi, je propose qu'en modifiant cette relation de domination, la transformant en une relation de connaissance, de compréhension, de respect, c'est pas mal, et d'utilisation consciente, parce qu'on a besoin de manger des plantes sauvages, c'est une source de micronutriments que nos aliments cultivés peuvent pas nous apporter. Donc, voilà ce que je fais dans cette formation depuis...
1: Ce sera aussi les sujets principaux de votre conférence.
2: Pardon ?
1: Ce sera aussi les sujets qui seront abordés pendant votre conférence du 13 juin.
2: Bien sûr. Bien sûr. Pour moi, la cueillette, donc j'ai choisi ce titre, hein, la cueillette est un art, mais c'est quelque chose qui va juste au-delà du ramassage de quelques plantes, comme je disais tout à l'heure, pour faire un petit peu de soupe. C'est vraiment, pour moi, vraiment une clé de compréhension du monde dans lequel on vit, et je crois qu'on en a bien besoin quand même.
1: Ça se passe donc au Jardin des Plantes, c'est le 13 juin prochain, ça s'appelle... L'art de la cueillette, c'est donné donc par François Couplan, vous-même qui êtes donc ethnobotaniste avec donc votre compagne Keiko Imamura qui elle est chef cuisinière et qui se sert aussi de ces plantes sauvages pour ses plats. Merci à vous François d'avoir répondu à mes questions.
2: C'est même comme ça qu'on s'est rencontré avec Keiko.
1: C'est vrai, si on avait eu plus de temps, j'aurais abordé votre rencontre, mais malheureusement...
2: C'est merveilleux.
1: Nous manquons de temps, mais merci à vous. En tout cas, cette émission est à présent terminée. Je vous propose de la réécouter, au format podcast sur notre site internet radio-aviva.com et à très vite sur le programme.
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4: Et nous sommes le 13 juin aujourd'hui, nous fêtons les Antoines. Et en ce 13 juin, je pourrais vous parler de Thierry Sabine, pilote de rallye et fondateur du Paris-Dakar, né en 1949, ou de Timothy McVeigh, qui est condamné à mort pour l'attentat d'Oklahoma City en 1997. Mais le 13 juin 1998, Éric Tabarly disparaît en mer, né le 24 juillet 31 à Nantes. Éric Tabarly est un navigateur, précurseur et véritable instigateur de l'école française de course au large. Dès l'enfance, il s'initie à la navigation sur les voiliers de son père, et notamment sur un voilier ancien, Penduic, qui veut dire « mésange noir » en breton. En 1952, il s'engage dans la marine nationale et devient pilote dans l'aéronautique navale. Devenu officier de marine au début des années 60, il sollicite de sa hiérarchie un détachement spécial qui lui permet de s'engager sur la Transat anglaise de 1964 sur Penduic 2. Il remporte sa première course au large, une première victoire qui en appellera beaucoup d'autres grâce à ses qualité de marin et sa recherche permanente d'innovation. De très nombreux navigateurs ont été formés par Éric Tabarly, Alain Colas, Olivier de Kersauzon ou encore Titouan Lamazou. Éric Tabarly meurt le 13 juin 1998 après une chute en mer alors qu'il convoyait son Penduic au large de la mer d'Irlande. Son corps ne sera retrouvé que le 17 juillet. La citation du jour est signée d'Éric Tabarly. Baisser les bras dans une compétition sous prétexte qu'on ne peut terminer premier est incompatible avec l'esprit du sport.

Bélier. Mercure, planète de la communication, stationne dans votre signe, ce qui facilite vos prises de contact. Taureau, le soleil vous encourage à être entreprenant. Vous êtes soutenu par une belle conjoncture astrale. Gémeaux, profitez de cette journée pour chercher de nouveaux filons à exploiter au plus vite. Cancer, vous possédez tous les atouts pour remporter haut la main la victoire tant attendue. Lion, vous êtes gâté par la conjoncture astrale. Vous rayonnez en pleine possession de vos moyens. Vierge, votre morale culmine vers les hauteurs et votre forme est au top. Balance, vous traversez une période d'intériorisation nécessaire pour concrétiser vos projets. Scorpion, prenez votre temps, programmez vos objectifs sur du long terme et voyez loin. Sagittaire, Vénus stationne dans votre signe. Vous regardez votre partenaire avec les yeux de l'amour. Capricorne, ambiance romantique dans votre chaumière. Votre complicité conjugale est optimum. Verseau, vous êtes en osmose avec votre partenaire, en partance pour le nirvana des amoureux. Poisson, l'amour vous tourne la tête. Votre travail n'est pas au cœur de vos préoccupations.

0: 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André-Philippe Arrobas vous propose
1: De Jacques Prévert au hasard des oiseaux. J'ai appris très tard à aimer les oiseaux, je le regrette un peu, mais maintenant tout est arrangé, on s'est compris. Ils ne s'occupent pas de moi, je ne m'occupe pas d'eux. Je les regarde, je les laisse faire. Tous les oiseaux font de leur mieux. Ils donnent l'exemple, par exemple, pas l'exemple, comme par exemple Monsieur Glacy, qui s'est remarquablement courageusement conduit pendant la guerre, ou l'exemple du petit Paul qui était si pauvre et si beau, et tellement honnête avec ça qu'il est devenu plus tard le grand Paul, si riche et si vieux, si honorable et si affreux, et si avare et si charitable et si pieux. Ou par exemple, cette vieille servante qui eut une vie et une mort exemplaires, passa de discussion avec monsieur ou madame au sujet de cette affreuse question des salaires. Non, les oiseaux donnent l'exemple comme il faut. Exemple des oiseaux, exemple les plumes, les ailes, le vol des oiseaux. Exemple le nid, les voyages et les chants des oiseaux. Exemple la beauté des oiseaux. Exemple le cœur des oiseaux, la lumière des oiseaux.
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1: Bonjour à toutes et à tous. Ce matin, le soleil brille fortement dans l'Hérault. Il fait beau. La température moyenne est de 25 degrés à Béziers, par exemple. Le vent souffle constamment, avoisinant les 20 km/h. Cet après-midi, il va faire chaud. Les températures seront autour des 30 degrés. Le temps restera dégagé et venteux. Passez une bonne journée quand même à écouter les programmes de Radio Aviva. À très vite.
2: Un modèle de voiture pointé du doigt pour ses failles de sécurité. Une nouvelle ligne aérienne remplace une ligne ferroviaire et des vélos aux abords des gares du Grand Est. Cette année encore, un véhicule familial se retrouve en tête des vols de voitures en France. Il s'agit de la Toyota RAV4, un SUV mondialement connu et vendu à plus de 10 millions d'exemplaires sur la planète. Elle est plus simple à pénétrer que d'autres modèles en raison d'une faille de sécurité. Celle-ci permet au voleur de prendre le contrôle de la voiture et de désactiver toutes les fonctions de sécurité. Toyota serait en discussion avec les groupements d'assureurs français et européens pour améliorer la situation. La compagnie aérienne Volotea a récemment inauguré une nouvelle ligne entre Strasbourg et Munich, deux villes auparavant reliées par le train de nuit Paris-Vienne, avant que l'État français ne cesse de subventionner cette liaison ferroviaire. Une décision qui a fait évidemment bondir le collectif Oui au train de nuit. L'association y voit là une aberration. Au-delà des considérations environnementales, elle déplore un recul en termes de desserte. La région Grand Est vient de lancer les vélos fluo aux abords des gares pour renforcer la combinaison train plus vélo. La SNCF vient aussi de lancer une nouvelle offre qui pourrait renforcer l'attractivité du train. Les voyageurs peuvent désormais louer un vélo pliant et embarquer avec dans les TER de plusieurs régions, dont le Grand Est. Un abonnement propose de louer le 2 roues au prix de 41 € par mois pour un abonnement de 12 mois et de 49 € par mois pour 6 mois.
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4: Bonjour, ici
5: Pascal Arnoux
4: et Myriam Criquet de Montpellier Libre, l'association qui promeut le logiciel libre, la culture libre et les communs numériques. Aujourd'hui sur Radio Aviva 88 FM. Aujourd'hui, on parle d'un nouveau venu dans l'arène brûlante de l'intelligence artificielle. Un nom qui claque comme un éclair. Thunderbolt. Derrière ce projet, un acteur qu'on connaît bien, mais qu'on n'attend pas forcément sur ce terrain-là. Mozilla. Oui, Mozilla, la fondation à l'origine du navigateur Firefox, défenseur historique d'un web ouvert, libre et respectueux de la vie privée. Et aujourd'hui, elle entre dans la bataille face aux géants de l'IA, ChatGPT, Claude, Copilot, etc. Rien que ça. Alors que vient faire Mozilla dans ce match, dominé par des mastodontes de la tech? La réponse tient en un mot. Alternative. Depuis quelques années, l'intelligence artificielle s'impose partout. Elle écrit, elle code, elle traduit, elle conseille. Mais elle pose aussi des questions majeures. Qui contrôle ces outils? Que deviennent nos données? Et surtout, peut-on faire confiance à des systèmes détenus par quelques grandes entreprises? C'est précisément là que Thunderbolt entre en jeu. L'ambition affichée est claire. Proposer une intelligence artificielle plus transparente, plus éthique et surtout plus respectueuse des utilisateurs. Là où certains modèles sont souvent opaques, Mozilla veut remettre de la lumière dans la boîte noire. Thunderbolt s'inscrit dans la continuité de l'ADN de Mozilla. Open source, protection de la vie privée et gouvernance collective. Concrètement, cela pourrait signifier des modèles plus ouverts, auditables et potentiellement exécutables en local, sans envoyer toutes vos données dans le cloud. Et ça, c'est un vrai changement de paradigme. Prenons un exemple simple. Aujourd'hui, quand vous utilisez une IA classique, vos requêtes peuvent être stockées, analysées, parfois utilisées pour améliorer le service. Avec une approche à la Mozilla, l'idée serait de limiter cette dépendance, voire de redonner le contrôle à l'utilisateur. Mais attention, la route est loin d'être simple, car en face, les concurrents ont une longueur d'avance considérable. OpenAI, Anthropic, Microsoft, Tous disposent de moyens financiers colossaux, d'infrastructures massives et de millions d'utilisateurs. Mozilla, de son côté, joue une autre partition. Moins de puissance brute, peut-être. Mais une vision différente, une vision qui mise sur la confiance plutôt que sur la domination. Reste une question essentielle. Est-ce que cela suffira? Parce que dans le monde de l'IA, la qualité des réponses, la rapidité et les fonctionnalités comptent énormément. Les utilisateurs iront là où ça marche le mieux. Thunderbolt devra donc convaincre non seulement par ses valeurs, mais aussi par ses performances. Et c'est là tout l'enjeu. Peut-on imaginer une IA à la fois performante et éthique, puissante sans être intrusive, innovante sans être centralisée? Mozilla semble croire que oui. Et au fond, cette tentative arrive à point nommé. Car de plus en plus d'utilisateurs commencent à se poser des questions sur leurs données, sur la fiabilité des réponses, sur l'influence de ces outils dans leur quotidien. Dans ce contexte, Thunderbolt n'est pas juste un nouveau produit, c'est aussi un signal, une manière de dire qu'il existe d'autres chemins possibles. Alors révolution ou simple alternative de niche? Il est encore trop tôt pour le dire. Mais une chose est sûre, dans cette course mondiale à l'intelligence artificielle, Mozilla vient de rappeler qu'il n'y a pas qu'une seule façon d'innover et que parfois, face à la puissance, l'éthique peut aussi devenir un moteur. C'était Équilibre sur Radio Aviva 88 FM. Au revoir et à la semaine prochaine.
5: Et donc, vous l'aurez compris, Mozilla est une fondation et donc accepte les dons pour développer ses projets. Merci et à la semaine prochaine.
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8: Bonjour à toutes et à tous et bienvenue dans votre agenda. Voici les événements et les sorties à venir. Lundi 15 juin à 21h, le château de Flaugergue à Montpellier propose un hommage au cinéma en musique pour une soirée exceptionnelle. Dans la cour du Mas du château, l'orchestre de chambre du Languedoc interprétera les plus belles musiques de films de Michel Legrand à Ennio Morricone. Avant et après le concert, vous pourrez profiter du bar à vin et de ses tapas. Les tarifs vont de 24 à 28 euros, mais c'est gratuit pour les moins de 12 ans. Réservation sur flaugergue.com. Toujours lundi 15 juin, mais dans le centre-ville cette fois-ci, l'enseigne Un Bar et J'y vais, située sur l'emplacement de l'ancien Social Bar, près de la tour de la Babote, propose une soirée Comedy Club. 6 humoristes s'y succéderont à partir de 20h. C'est gratuit, mais avec une sortie au chapeau. Attention, la réservation est fortement conseillée. Les 16, 17 et 20 juin, à l'affiche du festival Le Printemps des Comédiens, figure la pièce Gint, un spectacle de l'autrice Marion Aubert et de la metteuse en scène Marion Guerrero. Pour l'occasion, elles ont réécrit Le Pire Gint d'Ibsen, une pièce majeure du répertoire. Précisons que les comédiens et comédiennes sont issus de la promotion 2026 de l'Ensade Montpellier. Le plein tarif est de 16 euros, les tarifs réduits vont de 8 à 14 euros. Rendez-vous au Hangar Théâtre Studio 1. Dans le cadre de la semaine des fiertés, le 17 juin, de 19h30 à 20h30 au Hall Tropisme, vous pourrez profiter du concert gratuit et en plein air du collectif Kawaii, groupe montpelliérain queer et pluridisciplinaire. À travers DJ set et performances live, les musiciens et musiciennes vous feront partager leur vision inclusive de la fête et de la musique. Et pour finir, du 16 au 27 juin, à l'espace Jeunes Citoyens de Montpellier, venez plonger dans l'univers des contes sur les pas du Chaperon Rouge et du Mystérieux Loup. L'exposition intitulée « À la recherche du petit Chaperon Rouge » vous y présentera des illustrations colorées et joyeuses de Maureen Pognonnet. Ainsi s'achève l'agenda des sorties de Radio Aviva. Nous vous rappelons que les auditeurs membres du Club Aviva peuvent recevoir les informations concernant les invitations disponibles pour les spectacles de nos partenaires. À bientôt sur Radio Aviva.

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1: Bonjour à toutes et à tous dans l'actualité du jour. Sous les couleurs de l'arc-en-ciel, Montpellier s'apprête à marcher contre les discriminations. En effet, cette semaine, l'association Fierté Montpellier Pride a dévoilé le programme des deux jours, 19 et 20 juin, de la Pride Montpellier 2026, qui entend donner de la visibilité aux communautés LGBTQIA+, et lutter contre les discriminations. Cette année, Victoria Idol, Diamanda Galas et Avila sont invités pour performer chacune dans son domaine respectif. Rappelons qu'en 2025, SOS Homophobie a recensé plus de 1700 témoignages de LGBTphobie en France, une hausse de 13% comparée aux chiffres de 2024. Avec un tout petit décalage sur les dates, le très populaire train à 1 euro nous revient. En effet, la région Occitanie et le dispositif Lio de train ont en effet annoncé repousser exceptionnellement à ce week-end l'opération train à 1 euro. Rappelons que ce dispositif permet de prendre le train quasiment gratuitement chaque premier week-end du mois. La région souhaite ainsi célébrer les 90 ans du Front populaire et des congés payés de 1936 avec des trajets à tout petit prix entre Montpellier, Nîmes et Toulouse. Attention tout de même, les places limitées partent rapidement. L'association SOS Reptiles a annoncé en début de semaine avoir détecté l'apparition de tortues chinoises le long du Lez. Or, cette tortue, aussi appelée Trionyx de Chine, est une espèce invasive. Si vous en voyez le long des berges, ne vous en approchez pas, leur morsure puissante peut causer de graves blessures. L'association Solidarité Peuple Animal vient de publier son bilan 2025 des abandons de chiens et de chats en France. Et les chiffres interpellent. Un abandon a lieu en effet toutes les deux minutes. Ainsi, l'année dernière, 330 000 chiens et chats ont rejoint les refuges, un chiffre en hausse de plus de 10% au niveau national. En Occitanie, on compte plus de 30 000 animaux abandonnés, ce qui place la région parmi les premières dans ce triste palmarès. C'est la fin de ce flash, merci de l'avoir suivi. Excellent week-end à tous sur Radio Aviva.
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2: Bonjour à toutes et à tous. Ce matin, le soleil brille fortement dans l'Hérault. Il fait beau. La température moyenne est de 25 degrés. À Béziers, par exemple, le vent souffle constamment, avoisinant les 20 km/h. Cet après-midi, il va faire chaud. Les températures seront autour des 30 degrés. Le temps restera dégagé et venteux. Passez une bonne journée quand même à écouter les programmes de Radio Aviva. À très vite.
3: Sur votre plateau télé ce soir, une enquête, des questions et un mystère. Meurtre à Nîmes sur France 3, téléfilm. À quelques jours de la retraite, la capitaine de gendarmerie Béatrice Pernetti voit d'un mauvais œil l'arrivée de sa future remplaçante, la parisienne Alix Madrigal. Bien qu'a priori aux antipodes l'une de l'autre, les deux femmes vont vite devoir mettre leurs différends de côté après un meurtre.
4: Bonjour, désolée, j'ai dû déposer mon fils. C'est son premier jour dans une nouvelle école et c'était important que je sois là.
5: Bah, désolée, on a commencé sans vous. Pour lui aussi, c'était important qu'on soit là.
4: Elle est toujours aussi agréable ?
6: Parfois, c'est bien.
7: Commissaire Nivard, bienvenue à Nîmes.
3: Le Grand Concours sur TF1, divertissement. Direction les années 2000 pour une soirée événement du Grand Concours animé par Arthur où les invités n'auront qu'un objectif, se dépasser. Parmi les invités du soir, Stevie Boulet, Patrice Carmouze ou encore Christina Cordula. Égypte, le mystère du tombeau du vizir sur Arte, documentaire. Pourquoi Ouni, vizir du roi Pépi Ier qui régna sur l'Égypte il y a plus de 4200 ans, eut-il deux tombeaux à Abydos et à Saqqara? Une captivante enquête archéologique qui livre un précieux témoignage sur l'art funéraire de l'ancien empire.
8: On a une même autobiographie pour deux personnages différents.
9: Le vizir Ouni, qui vécut au cœur de l'âge des pyramides.
8: Il y a eu un problème dans le harem royal et Ouni a été le seul à être autorisé à juger de cette affaire.
3: Meurtre à Nîmes sur France 3, le Grand Concours sur TF1 et Égypte, le mystère du tombeau du vizir sur Arte. Très belle soirée télé à tous.

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1: Claire Hart, bonjour.
2: Bonjour.
1: Alors, vous représentez Michel Delafosse, qui est le maire de Montpellier, et vous avez honoré de votre présence la cérémonie consacrée aux Tutsis, à la mémoire des Tutsis qui ont été massacrés en 1994. Et en particulier, vous avez travaillé donc devant cette stèle qui a été érigée par la mairie de Montpellier.
2: Absolument. C'est la troisième année que nous nous retrouvions devant la stèle qui a été érigée à la demande d'Ibuka France et de sa représentation locale Yvonne, qui est une femme extraordinaire, qui est venue me voir pendant la dernière mandature et qui m'a dit, voilà, nous sommes beaucoup de franco-rwandais et nous avons besoin d'un lieu de mémoire pour vraiment rendre hommage à nos parents que finalement on n'a jamais pu enterrer. Notre famille disparue pendant ce terrible massacre, 1 million de personnes quand même en 94, et donc immédiatement avec le maire Michael Delafosse, on a répondu positivement à cette demande, et aujourd'hui on le voit bien et on l'entend hein, dans la bouche des personnes rescapées particulièrement ou des personnes qui ont perdu de la famille. C'est un lieu finalement qui permet d'avoir un lieu de recueillement. Et on n'a pas réalisé quand on a décidé d'accepter cette demande que ça serait un lieu si fort, puisque ce sont des personnes qui viennent se recueillir régulièrement. Aujourd'hui, c'est le jour où nous nous retrouvons tous ensemble. Mais en fait, nos franco-rwandais, nos diasporas rwandaises se retrouvent ici très très souvent, simplement parce qu'ils n'ont pas d'autres lieux de mémoire. Et je pense que ça, c'est le but finalement de notre travail avec le maire, que de faire en sorte que Montpellier, ville-monde, ville dans laquelle toutes les populations se retrouvent, les nationalités s'entremêlent, dans cette ville-là, on puisse vraiment reconnaître l'histoire de nos différents concitoyens. Et c'est très important.
1: Oui, effectivement, Yolande... Yvonne Foucault a donc dit, c'est un peu comme un mausolée, une tombe où sont mes parents, et elle est venue donc se recueillir devant cette stèle.
2: C'est exactement ça, et je me souviens très bien quand nous étions en train de discuter de ce qu'on souhaitait faire ensemble. À ce moment-là, l'idée c'était de dire que ça devait être dans un lieu qui était un lieu agréable, un joli endroit où la population, les diasporas pourraient venir se recueillir tranquillement, calmement. Et nous savons aussi que nous avons d'autres, nous sommes dans le jardin de l'Arménie ici, et nous avons la stèle pour le Shoah juste à côté. Donc c'est un lieu de mémoire, un lieu chargé d'émotions, d'histoire, de transmission aussi. Aujourd'hui, on a eu la chance absolument immense d'avoir des jeunes lycéennes qui ont fait un BD, qui ont fait une bande dessinée sur Yvonne, sur ce qu'elle a vécu, sur ce qu'elle a raconté, témoigné auprès de ces jeunes. Et donc, cette bande dessinée-là a été imprimée, a été portée et est un vrai projet aujourd'hui de lycéens. Et les lycéennes, ce sont des jeunes filles qui sont venues, ont pu présenter, prendre la parole dans la cérémonie et présenter leur œuvre. Et je pense que si nous devons finalement pointer quelque chose dans ces moments de commémoration et de mémoire, c'est la transmission. Et ça tient terriblement à cœur du professeur d'histoire-géographie qui est notre maire, Michael Delafosse, que d'avoir cette approche transmission à la jeunesse. La jeunesse doit absolument être présente dans ces moments forts. On a des jeunes porte-drapeaux aujourd'hui qui se joignent à nous et des classes. Et c'est très, très important qu'à chaque fois que nous pensons mémoire, nous pensons aussi transmission. Parce que, on l'a tous dit aujourd'hui, personne n'est à l'abri. Nous savons que le repli et le repli identitaire est à l'œuvre aujourd'hui, même dans notre propre pays, que la guerre gronde aux quatre coins de la planète. Et nous savons que c'est possible toujours. On ne peut jamais dire jamais sur ces choses-là. Donc, la mémoire, ne jamais oublier, toujours se souvenir et transmettre à la jeunesse, c'est vraiment ce qu'il faut faire aujourd'hui.
1: Et transmettre sans haine. Et comme on disait tout à l'heure aussi, le problème n'était pas la machette, mais c'était peut-être en amont les mots, la haine, les coups de couteau. Et puis, un jour, ça s'est transformé en machette.
2: C'est exactement ça. Et cette histoire, elle est très ancienne. On a eu des témoignages hein, des années 50, 60. Donc, c'est une histoire qui remonte très, très loin. Et les personnes, finalement, qui ont commis ces atrocités en 1914, étaient les enfants des personnes qui étaient déjà en train de s'aimer la haine. Inter-ethnique contre les Tutsis pendant les années 50 et 60. Donc on a un récit finalement que nous voyons aussi sur d'autres génocides, et je pense aux Arméniens, je pense à la Shoah évidemment, qui montre bien que nous pouvons venir de continents différents et être capable quand même de faire une négation totale sur l'humanisme, l'humanité, et de tuer quelqu'un simplement parce que cette personne est née Tutsi, née juif, née arménien.
1: Merci beaucoup, Claire Hart.
2: Merci, merci beaucoup à vous pour votre travail très important aussi.
1: Marcel Kambanda, bonjour.
3: Bonjour, madame.
1: Vous êtes président de l'association Ibuku.
3: Ibuka France. Je suis président de l'association Ibuka France.
1: Alors, Ibuka veut dire souviens-toi.
3: Ibuka veut dire souviens-toi. Ça vient du verbe kibuka qui veut dire se souvenir.
1: Alors, vous avez participé à cette cérémonie en mémoire des massacres contre les Tutsis en 1994.
3: Oui, nous venons d'assister à la 32e commémoration du génocide des Tutsis. À la commémoration à Montpellier, devant une stèle érigée en 2024, en hommage aux victimes de ce génocide.
1: Alors, vous disiez dans votre intervention qu'il y a trois camps, et qu'il faut choisir parmi ces trois camps, mais aussi des chaînes.
3: J'ai parlé de deux camps, en fait, le camp des bourreaux et celui des sauveteurs. Et bien sûr, je l'ai pu évoquer un troisième camp, celui de ceux qui se disent juste témoins, ceux qui regardent. Et en fait, je n'en ai pas parlé parce que je pense que ceux qui regardent sans rien faire, c'est qu'ils ont choisi leur camp, il est dans celui des bourreaux. Parce qu'on peut toujours faire quelque chose. On peut au moins dire non ou dire mais pourquoi on fait ça? Même quand on n'en a pas les forces, on peut au moins dire quelque chose. Alors, j'ai parlé en effet des chaînes. Parce qu'en fait, il y a les concepteurs, il y a les intermédiaires qui transmettent les ordres. Après, il y a les exécutants au bout de la chaîne, des bourreaux. La deuxième chaîne, elle peut se dédoubler parce qu'il y en a qui tuent les corps et d'autres qui viennent après tuer la mémoire. C'est un sous-groupe, si vous voulez. Voilà, quand je l'ai fait, j'ai été très rapide, mais en fait, troisième chaînon, ceux qui donnent la mort, il y en a qui donnent la mort en physique, d'autres donnent la mort moralement, c'est-à-dire disent, nous n'avons gazé que des poux, ils n'ont tué que des bêtes. Rien ne s'est passé. Ce sont les négationnistes, avec parfois sous couvert d'un alibi faussement scientifique, révisionnisme. Ce sont ceux qui disent il ne s'est rien passé. Ce sont aussi des meurtriers.
1: Oui, et c'est justement ce que vous venez d'expliquer. C'est justement la définition du génocide. C'est-à-dire que ça a été organisé et de longue date. Ça a été administré et en fin de course, c'est ceux qui détruisent et qui massacrent.
3: Voilà, il y en a qui détruisent des corps et d'autres qui vont dire, ah ben, il ne s'est rien passé. Ils sont dans le même camp. Donc, nous, on n'est pas dans ce camp-là. On est dans le camp de ceux qui sauvent. Évidemment, nous arrivons trop tard. Mais nous disons, attention, là, des femmes et des enfants ont été arrêtés, déportés, tués au gaz. Les corps ont été brûlés dans un four crématoire. Là, des femmes, les enfants ont été tués. Les femmes ont été violées. Ils ont été tués à la machette, à la grenade. Oui, ils sont dans des fosses communes. Oui, des femmes et des hommes et des enfants ont été tués. Nous disons cela. Nous disons que c'était des femmes, que c'était des hommes, des personnes humaines, que c'était pas des cafards. Nous les sauvons de l'indignité dans laquelle les bourreaux ont voulu les placer.
1: Eh bien, souviens-toi, et je parle à nos auditeurs, souvenez-vous de ce massacre des Hutsis effectué par des Hutus.
3: En 1994, au Rwanda.
1: Merci.
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Bélier. Mercure, planète de la communication, stationne dans votre signe, ce qui facilite vos prises de contact. Taureau, le soleil vous encourage à être entreprenant. Vous êtes soutenu par une belle conjoncture astrale. Gémeaux, profitez de cette journée pour chercher de nouveaux filons à exploiter au plus vite. Cancer, vous possédez tous les atouts pour remporter haut la main la victoire tant attendue. Lion, vous êtes gâté par la conjoncture astrale. Vous rayonnez en pleine possession de vos moyens. Vierge, votre morale culmine vers les hauteurs et votre forme est au top. Balance, vous traversez une période d'intériorisation nécessaire pour concrétiser vos projets. Scorpion, prenez votre temps, programmez vos objectifs sur du long terme et voyez loin. Sagittaire, Vénus stationne dans votre signe. Vous regardez votre partenaire avec les yeux de l'amour. Capricorne, ambiance romantique dans votre chaumière. Votre complicité conjugale est optimum. Verseau, vous êtes en osmose avec votre partenaire, en partance pour le nirvana des amoureux. Poisson, l'amour vous tourne la tête. Votre travail n'est pas au cœur de vos préoccupations.

Qu'est-ce que la lecture immersive? À la mode sur les réseaux sociaux, elle aurait de réels avantages cognitifs. On vous explique. Que vous lisiez tous les jours, occasionnellement ou rarement, vous avez sûrement tous déjà eu du mal à vous concentrer lors de la lecture de votre roman. Parfois distrait par des notifications de téléphone, l'environnement extérieur ou parfois en début de soirée, quand votre tête commence à piquer du nez. La lecture immersive serait, selon plusieurs témoignages sur les réseaux sociaux, la technique pour se plonger pleinement dans votre roman et rester concentré face à la moindre distraction. Cette méthode consiste tout simplement à lire un livre, version papier ou numérique, tout en écoutant en même temps sa version audio. Une pratique qui ressurgit sur les réseaux sociaux depuis quelques semaines. Pourtant, elle a émergé à la fin des années 90, affirme le Washington Post, à l'apparition des livres audio. Au niveau cognitif, cette méthode permettrait une lecture prenante, presque hypnotique. Elle apparaît aussi bénéfique pour les personnes atteintes de dyslexie ou souffrant d'un trouble de l'attention. La lecture immersive n'est en revanche à ne pas confondre avec la lecture profonde, une lecture lente et intentionnelle qui nécessite volontairement un engagement total de l'attention. La lecture immersive n'est pas une solution miracle pour soigner les problèmes de concentration. Le côté pratique de la méthode interroge aussi. Elle nécessite du temps et du calme qu'il n'est pas possible d'obtenir en toutes circonstances, notamment dans les transports en commun, par exemple. Autre limite, la vitesse de lecture de chacun qui n'est pas systématiquement adaptée à la vitesse du livre audio. Dans l'ensemble, la méthode aide malgré à la concentration. On vous laisse l'essayer si vous avez tendance à souvent décrocher.

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3: Bonjour à toutes et à tous. Ce matin, le soleil brille fortement dans l'Hérault. Il fait beau. La température moyenne est de 25 degrés. À Béziers, par exemple, le vent souffle constamment, avoisinant les 20 km/h. Cet après-midi, il va faire chaud. Les températures seront autour des 30 degrés. Le temps restera dégagé et venteux. Passez une bonne journée quand même à écouter les programmes de Radio Aviva. À très vite.

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1: Bonjour et bienvenue dans les rendez-vous de l'emploi. Comme tous les jours, je vous propose 3 offres d'emploi accessibles sur le site France Travail. La première offre est un poste de vendeur-vendeuse en boulangerie-pâtisserie. Pour ce CDI de 35 heures, vous serez en charge d'accueillir avec enthousiasme les clients, de la mise en rayon des produits fabriqués et de la préparation des sandwichs. Vous devez avoir l'esprit d'équipe et faire preuve de réactivité. Débutant accepté. Le numéro de l'offre 207ZFBX. La deuxième proposition est un poste de secrétaire médico-social à Montpellier. Pour ce CDI de 35 heures, vos missions. Vous serez en charge de l'accueil physique et téléphonique, ainsi que de créer les dossiers administratifs. Les débutants sont acceptés. Il est demandé de faire preuve d'adaptation, de curiosité et d'être à l'écoute. Le numéro de l'offre, 207YPLB. La troisième offre est un poste d'assistant administratif, assistante administrative à Montpellier. Pour ce CDI de 39 heures, vous serez chargé de la gestion administrative, du suivi des relations clients-fournisseurs et de programmer les campagnes de relance. 6 mois d'expérience souhaitée. Pour ce poste, il faut faire preuve de rigueur et de précision. Le numéro de l'offre, 207WHKX. Voilà, c'est tout pour ces rendez-vous de l'emploi. Je vous souhaite du courage dans vos recherches. À bientôt sur Radio Aviva.
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1: Bonjour à toutes et à tous et bienvenue dans votre agenda. Voici les événements et les sorties à venir. Lundi 15 juin à 21h, le château de Flaugergue à Montpellier propose un hommage au cinéma en musique pour une soirée exceptionnelle. Dans la cour du Mas du château, l'orchestre de chambre du Languedoc interprétera les plus belles musiques de films de Michel Legrand à Ennio Morricone. Avant et après le concert, vous pourrez profiter du bar à vin et de ses tapas. Les tarifs vont de 24 à 28 euros, mais c'est gratuit pour les moins de 12 ans. Réservation sur flaugergue.com. Toujours lundi 15 juin, mais dans le centre-ville cette fois-ci, l'enseigne Un Bar et J'y vais, située sur l'emplacement de l'ancien Social Bar, près de la tour de la Babote, propose une soirée Comedy Club. 6 humoristes s'y succéderont à partir de 20h. C'est gratuit, mais avec une sortie au chapeau. Attention, la réservation est fortement conseillée. Les 16, 17 et 20 juin, à l'affiche du festival Le Printemps des Comédiens, figure la pièce Gint, un spectacle de l'autrice Marion Aubert et de la metteuse en scène Marion Guerrero. Pour l'occasion, elles ont réécrit le Peer Gynt d'Ibsen, une pièce majeure du répertoire. Précisons que les comédiens et comédiennes sont issus de la promotion 2026 de l'Ensade Montpellier. Le plein tarif est de 16 euros, les tarifs réduits vont de 8 à 14 euros. Rendez-vous au Hangar Théâtre Studio 1. Dans le cadre de la semaine des fiertés, le 17 juin, de 19h30 à 20h30 au Hall Tropisme, vous pourrez profiter du concert gratuit et en plein air du collectif Kawaii, groupe montpelliérain queer et pluridisciplinaire. À travers DJ set et performance live, les musiciens et musiciennes vous feront partager leur vision inclusive de la fête et de la musique. Et pour finir, du 16 au 27 juin, à l'espace Jeunes Citoyens de Montpellier, venez plonger dans l'univers des contes sur les pas du Chaperon Rouge et du Mystérieux Loup. L'exposition intitulée « À la recherche du petit Chaperon Rouge » vous y présentera des illustrations colorées et joyeuses de Maureen Pognonnet. Ainsi s'achève l'agenda des sorties de Radio Aviva. Nous vous rappelons que les auditeurs membres du Club Aviva peuvent recevoir les informations concernant les invitations disponibles pour les spectacles de nos partenaires. À bientôt sur Radio Aviva.

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0: effet annoncé repousser exceptionnellement à ce week-end l'opération train à 1 euro. Rappelons que ce dispositif permet de prendre le train quasiment gratuitement chaque premier week-end du mois. La région souhaite ainsi célébrer les 90 ans du Front populaire et des congés payés de 1936 avec des trajets à tout petit prix entre Montpellier, Nîmes et Toulouse. Attention tout de même, les places limitées partent rapidement. L'association SOS Reptiles a annoncé en début de semaine avoir détecté l'apparition de tortues chinoises le long du Lez. Or, cette tortue, aussi appelée Trionyx de Chine, est une espèce invasive. Si vous en voyez le long des berges, ne vous en approchez pas, leur morsure puissante peut causer de graves blessures. L'association Solidarité Peuple Animal vient de publier son bilan 2025 des abandons de chiens et de chats en France. Et les chiffres interpellent. Un abandon a lieu en effet toutes les deux minutes. Ainsi, l'année dernière, 330 000 chiens et chats ont rejoint les refuges, un chiffre en hausse de plus de 10% au niveau national. En Occitanie, on compte plus de 30 000 animaux abandonnés, ce qui place la région parmi les premières dans ce triste palmarès. C'est la fin de ce flash. Merci de l'avoir suivi. Excellent week-end à tous sur Radio Aviva.
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2: Bonjour à toutes et à tous. Ce matin, le soleil brille fortement dans l'Hérault. Il fait beau. La température moyenne est de 25 degrés. À Béziers, par exemple, le vent souffle constamment, avoisinant les 20 km/h. Cet après-midi, il va faire chaud. Les températures seront autour des 30 degrés. Le temps restera dégagé et venteux. Passez une bonne journée quand même à écouter les programmes de Radio Aviva. À très vite.

0: Le grand retour de Mentissa au programme aujourd'hui dans Backstage.
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0: La chanteuse belge revient cette semaine avec un tout nouvel album intitulé Enfant difficile. C'est le 2e disque de Mentissa qui avait été révélé lors de la 10e saison de The Voice et qui avait explosé avec son titre Et bam, on s'en souvient tous. Dans ce dernier projet, donc, la jeune femme a souhaité faire passer un message fort, inspiré d'un vécu personnel. Et elle est toujours aussi touchante dans son single qui porte le même nom que l'album. Elle s'adresse à tous les enfants qui se sentent différents. La petite moi avait besoin d'enfin raconter sa version de l'histoire, confie l'artiste. Mentissa sera en tournée à travers la France en fin d'année. La billetterie est déjà ouverte. Elle sera également à retrouver sur plusieurs scènes de festivals dans les prochaines semaines.

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1: Bonjour à toutes et à tous et bienvenue sur Radio Aviva, le 88 FM, radio-aviva.com pour nous retrouver au format DAB+, partout et tout le temps. Il y a une semaine à l'heure où on enregistre cette émission, du 26 au 31 mai, a eu lieu la 6e semaine nationale des pensions de famille organisée par l'association Habitat et Humanisme de l'Hérault, donc qui comprend Montpellier, Béziers, on y reviendra plus tard. Je suis accompagné de Grant Collignon, qui est donc le président de cette association, mais aussi de Sabrina Seguir, qui est donc une note en pension de famille. Là aussi, on va expliquer ce que tous ces termes veulent dire. Mais avant tout, bonjour à vous deux. Merci à vous de venir à mon micro aujourd'hui.
2: Bonjour.
3: Bonjour, Yoann.
4: Et merci de l'invitation.
1: Mais, merci à vous de l'avoir accepté. Mais on va arrêter de se remercier parce qu'il faut qu'on parle de certains sujets beaucoup plus importants. Quand on parle de l'association Habitat et Humanisme de l'Hérault, mais on peut peut-être aussi parler du national, pour présenter l'association, du moins, qu'est-ce que ça veut dire? Quelles sont ses actions et ses missions, surtout, de cette association?
2: D'abord, on est une émanation d'une fédération nationale. La fédération nationale, elle a 40 ans, et l'association montpellierenne, l'héraultaise, elle a 30 ans.
1: Quels sont ses rôles, alors? Quels sont ses axes d'action, on va dire?
2: Alors, les axes d'action, ce sont trouver des logements pour des personnes qui sont en grande difficulté.
1: Donc, quand vous entendez en grande difficulté, c'est ceux qui sont sans logement, qui ont des revenus précaires. Concrètement, qui sont concernés en fait?
2: Grande difficulté, ça peut être des gens qui sont malades, qui sont à la rue, qui cherchent un logement, qui n'ont pas les moyens pour conclure un contrat, un bail avec, par eux-mêmes, quoi.
1: Quand vous dites donc loger ces personnes-là, ça veut dire aussi donc par plusieurs moyens. Vous avez donc une agence immobilière à vocation sociale, vous avez aussi des pensions de famille, on y reviendra plus tard avec Sabrina. Quels sont vos moyens concrètement en fait tout au long de l'année pour justement loger ces personnes? Et après on viendra sur le côté chiffres aussi quand même.
2: Principalement, on va partir sur les locations qu'on fait, hein, parce qu'on fait des locations en fait. On est intermédiaire pour des locations, on fait des locations en direct avec des propriétaires solidaires. Ces propriétaires solidaires nous confient leurs biens immobilier et on en fait la gestion, c'est-à-dire qu'on s'occupe du bien immobilier à louer, à maintenir un petit peu en état et à assurer qu'il y ait toujours quelqu'un dans le logement.
1: Ça, c'est actuellement, tous les logements sont occupés?
2: Quasiment, il y a toujours des vacances. Il y a des vacances, pourquoi? Parce qu'il y a des défauts à réparer, il y a des logements qui sont un petit peu plus vétustes sur lesquels il faut intervenir pour mettre aux normes, etc. Mais c'est très rare. C'est
1: et donc, il y a combien de logements aujourd'hui,
2: on est aux alentours de 350 logements, ce qui fait à peu près 1000-1050 personnes qui sont logées. Alors 1050 personnes, ça peut être des personnes seules, comme dans les pensions de famille, on va en parler, et ça peut être aussi des femmes accompagnées d'enfants, femmes seules ou personnes seules, mais aussi des familles avec plusieurs enfants.
1: Grant Collignon, vous m'offrez justement la transition vers les pensions de famille. Sabrina, expliquez-nous un petit peu à nos auditeurs et auditrices, qu'est-ce que c'est que ces pensions de famille, à quoi servent-elles, pour qui est-ce que c'est destiné, donc c'est ce moyen de se loger là quand on est précaire?
4: Alors la pension de famille est une forme d'habitat, de résidence sociale semi-collective, c'est-à-dire ce sont des dispositifs qui permettent à des personnes seules, précaires et isolées de pouvoir être logées et accompagnées. Ils ont bien évidemment leur appartement privé, c'est-à-dire du coup équipé avec une cuisine, une salle de bain, un logement du coup de type studio voire T1 qu'on peut trouver du coup dans le parc privé, mais avec des tarifs préférentiels et adaptés à leurs ressources.
1: Comment est-ce qu'on y accède en fait? Comment est-ce qu'on peut avoir une pension de famille chez votre association?
4: Alors ces personnes sont orientées auprès des associations qui disposent du coup de places par le SIAO, c'est le service intégré d'accueil et d'orientation.
1: On connaît aujourd'hui les difficultés économiques des Françaises et des Français. On connaît aussi la précarité, vous en avez parlé, et vous œuvrez pour donc les personnes qui sont dans ces situations. Aujourd'hui, on se doute que vous avez beaucoup plus de demandes que ce que vous avez de places disponibles. À quel point vous êtes surchargé, entre guillemets?
2: En gros, on peut vous dire qu'il y a 30 personnes qui attendent pour une place, ouais, constamment. Oui.
1: D'accord. Pareil, combien de temps est-ce qu'elles attendent? Au bout de combien de temps est-ce que ça se libère? Ça fluctue?
2: Je vous rassure, on n'est pas les seuls sur le marché. Hein, donc, il y a d'autres associations sur Montpellier et la région qui font la même chose que nous. Donc, on se partage un peu ces personnes. Hein, donc, en général, un dossier qui prend chez nous, à peu près, on va dire, entre 4 et 5 semaines pour être étudié, et encore, il faut leur présenter le logement, il faut savoir qu'il faut leur acceptation aussi, il faut leur agrément, et puis après ça va très très vite, quoi, je veux dire.
1: Et vous parlez aussi donc de location, bien sûr. Quels sont les prix, les fourchettes de prix, du moins, quand on parle de location chez vous, dans votre association?
2: Alors, je ne vais pas parler des pensions de famille, ce sera pour Sabrina. Au niveau des locations normales, c'est évident qu'on a des prix qui sont un petit peu en dessous du marché. Sinon, bon, nous aussi, il faut qu'on puisse en vivre de tout ça.
1: Bien sûr.
2: On fait une intermédiaire. Mais par contre, le principal, c'est que la personne qui rentre, ou les personnes qui rentrent en famille ou seules, sont toujours privilégiés par rapport au loyer qu'ils auraient à payer s'ils étaient tout seuls à leur recherche.
1: Et donc vous le faites à peu près à combien, par exemple, le mètre carré?
2: Je ne peux pas vous donner un prix parce que comme nous sommes un peu partout autour de Montpellier, donc on a des prix qui varient, comme ça, centre-ville, etc.
1: Vous avez par exemple une sorte de plafond, vous plafonnez à...
2: Alors on va dire grosso modo, on est à peu près à entre 6 et 15% sous le prix du marché. Voilà.
1: Pour ce qui est des pensions de famille, par contre, c'est complètement différent. Comment est-ce que ça marche, Sabrina?
4: Alors, les montants sont réglementés, tout comme les augmentations annuelles via du coup l'IRL. Ces personnes perçoivent des APL dits majorés, des APL foyers, ce qui leur permet d'avoir un résiduel qui soit du coup moindre et donc adapté à leurs faibles ressources. Il faut savoir qu'en pension de famille, on accueille principalement des personnes qui perçoivent les minima sociaux, des personnes qui ont connu des périodes d'errance, de mal logement, et pour qui du coup l'accès à un logement du parc privé est très éloigné, voire irréel pour eux.
1: Comment est-ce que aussi vous arrivez à gérer les problèmes que les autres bailleurs, en dehors des bailleurs sociaux, subissent aussi, c'est-à-dire l'arrivée des vagues de chaleur, le problème des passoires thermiques? Est-ce que vos logements sont adaptés aux problèmes de température qu'on peut connaître et qu'on va connaître pendant cet été 2026?
4: Alors, concernant les pensions de famille, nous avons lancé cette année, et c'était en réflexion depuis plusieurs années, un plan chaleur, justement, afin d'aménager du coup, les logements et les parties aussi collectives à justement cette question-là, sachant que nous accueillons du coup, un public qui, pour la plupart, souffre de maladies chroniques et dont la chaleur, pour eux, peut avoir des effets délétères sur leur santé. Donc, ça peut passer par des bons gestes, c'est-à-dire du coup, fermer ses volets, bien s'hydrater, suivant les recommandations, bien sûr, qui sont d'ailleurs applicables à tout le monde, hein, oui. Et aussi, du coup, là, récemment, on a lancé du coup, l'installation de plafonniers ventilateurs dans presque tous les logements. Et nous avons des parties collectives qui sont ouvertes en permanence pour les résidents. Ce sont des lieux chaleureux dans lesquels on organise des animations ou bien ils s'organisent aussi des petits repas entre eux quand on est en l'absence des travailleurs sociaux. Et du coup, ces parties sont dotées de clim.
1: Voilà. En dehors des pensions de famille, ça marche de manière identique, c'est ça, globalement, c'est la même chose, c'est ça?
2: Alors, je ne peux pas vous dire pour tous les appartements qu'on a à disposition, mais je veux dire, ici, dans le cadre des pensions de famille, on en a trois. On gère trois pensions de famille, deux sur Montpellier, une sur Béziers. Elles sont toutes prises en charge au niveau, justement, du bien-être des personnes qu'on loge.
1: Ouais. Une de ces deux pensions de famille, justement, qui est la Villa Savine, donc de Montpellier, était en porte ouverte pendant, justement, cette sixième semaine nationale des pensions de famille du 26 au 31 mai. Et on va se quitter pour une petite pause musicale pour le temps de discuter un petit peu de ces pensions de famille. On reviendra pour parler du bilan de cette semaine-là et expliquer comment s'est passée cette fameuse porte ouverte et l'intérêt que ça a pour vous. À

0: Nous sommes de retour toujours sur Radio Aviva avec donc Grand Collignon, le président de l'association Habitat et Humanisme, et Sabrina Séguir, donc une hôte en pension de famille, pour nous parler de la 6e semaine nationale des pensions de famille qui s'est passée la dernière semaine de mai, pour faire un petit bilan, pour nous expliquer comment ça s'est passé, qu'est-ce qui avait été organisé et surtout pourquoi c'est important donc d'en parler et d'organiser des portes ouvertes, notamment à la Villa Savine, donc à Montpellier, une des pensions de famille, une des deux pensions de famille Montpellier-Rennes, il y en a aussi une autre à Béziers. Grant et Sabrina, qu'est-ce qui s'est passé donc pendant cette dernière semaine de mai? Donc c'était la semaine nationale des pensions de famille, il n'y avait pas que votre association. Je vais vous laisser nous en dire un petit peu plus pour nos auditeurs et auditrices.
1: Alors nous avons la chance sur notre territoire de pouvoir co-organiser bien en amont cette semaine et de pouvoir chacun pouvoir accueillir, que ce soit les autres pensions de famille, donc les résidents et aussi les personnes qui les accompagnent, et éventuellement ouvrir à d'autres personnes. Ça peut être très bien des personnes qui viennent visiter en vue d'éventuellement une orientation en pension de famille. Ça peut être aussi des partenaires institutionnels tels qu'on a déjà reçu la CAF, on a déjà reçu la CPAM ou même la DETS, qui sont nos financeurs. Et ce moment se veut convivial, justement pour présenter, on est plutôt heureux hein, d'accueillir et de montrer ce beau projet, ce beau dispositif qui mérite d'être plus connu et aussi valorisé. Notamment, sur notre secteur.
0: Pour donner un petit peu une image à celles et ceux qui nous écoutent, une pension de famille, en fait, globalement, ça ressemble à quoi? C'est une grande maison avec donc beaucoup de convivialité, on le suppose.
2: Tout à fait, le plus grand possible.
1: Ah oui.
2: Mais disons qu'on est limité légalement à 25 logements. Alors ça peut être.
0: Et un logement peut être occupé par
2: une seule personne.
0: Ouais, il faut préciser.
2: On ne loge pas de couple. On a fait la tentative il y a quelques années de loger un couple. C'était très compliqué.
0: Parce que
2: les personnes sont très trop isolées, quoi, je dirais. Elles restent trop ensemble.
0: Oui, elles restent toutes les deux. Du coup, voilà, ça casse deux,
2: elles ont pas besoin de. Voilà. L'idée, justement, c'est de créer cette combinaison de personnes qui ne se connaissaient pas, qui ne se côtoyaient pas. Et même, on a des anecdotes qui sont parfois tristes, qui nous ont été racontées, par exemple, par Nadine Nalazar, qui est une référente chez nous, où un monsieur est rentré, il sortait de la rue, pendant les trois premiers mois, il a dormi par terre parce qu'il n'avait pas l'habitude de dormir dans un lit. Voilà, donc ça c'est un exemple de...
0: Et puis il a rencontré du monde et il s'est fait des amis, c'est ça?
2: Petit à petit, bien sûr. Alors il y a aussi, comme disait Sabrina là tout à l'heure, des personnes qui souffrent quand même beaucoup de pathologies chroniques, qui n'ont pas eu l'occasion jusqu'à ce moment-là, jusqu'à ce qu'ils rentrent dans les pensions de famille, d'être pris en soin.
0: Comment est-ce que vous gérez alors dans ce cas-là quand les personnes arrivent avec des pathologies, des maladies chroniques?
1: C'est tout l'enjeu du logement, de pouvoir avoir un toit où s'installer et aussi faciliter tout le reste, que ça soit la prise en charge au niveau santé, même si la pension de famille n'est pas un dispositif médico-social, donc nous n'avons pas de personnel soignant. Cependant, nous travaillons en étroit lien avec certains médecins de ville ou même des infirmiers libéraux qui interviennent quotidiennement pour les résidents. Il peut avoir aussi des dispositifs tiers en fonction des besoins, notamment des auxiliaires de vie ou autres. L'objectif principal de la pension de famille, c'est de rompre l'isolement. C'est-à-dire, s'il y a vraiment un dénominateur commun, au niveau des résidences, c'est vraiment l'isolement, que ça soit social ou autre. Et on œuvre activement, on est bien dans le cadre du logement accompagné. Et c'est pour ça qu'il y a la présence, en règle générale, de deux travailleurs sociaux en semaine pour pouvoir justement faire de l'accompagnement collectif ou bien individuel.
0: Comment parler? Pardon, oui, allez-y, Grant.
2: Non, je veux dire, il y a aussi énormément de prévention de la part des deux hôtes. Donc, comme ils sont en contact avec les résidents, ils peuvent déjà à l'avance voir s'il y a quelque chose qui dérive d'une façon ou d'une autre. Et souvent, elles interviennent en protection de la personne en question, mais en les obligeant à accepter des soins.
0: On parle beaucoup des pensions de famille, mais bien sûr, quand on est par exemple en groupe, quand c'est une famille, quand on parle d'une famille qui veut se faire loger grâce à des associations comme les vôtres, on peut aussi se rediriger. Que dans des pensions de famille, bien sûr, il n'y a pas que cette solution.
2: Il n'y a pas que la solution, bien sûr, on a des appartements qui sont, donc, comme je vous ai dit, mis à disposition par des propriétaires qu'on appelle solidaires, qui nous confient leurs biens. Alors, il y a deux façons de le faire. Soit on fait des contrats en gestion directe avec notre AIVS, donc l'agence immobilière vocation sociale, et donc on leur apporte tout ce qu'il faut de garantie pour que ça se passe bien. On surveille, on a des bénévoles qui accompagnent les familles nuit pour les premiers jours et jusqu'à ce que parce qu'il faut les habituer. Il y en a beaucoup qui n'ont pas encore eu accès. Et puis après ça, on a ce qu'on appelle de la loc sous loc, qui sont des logements qui sont mis à disposition des familles pour un temps déterminé. C'est des personnes qui, la plupart du temps, ont obtenu un logement social, mais on connaît les difficultés à les voir sortir de terre. Et donc, dans cette période d'attente, au moment où ils reçoivent leur agrément, ça s'appelle le CIPLO, une fois qu'ils ont reçu un CIPLO, ben nous, on peut les loger le temps qu'il y a un logement social qui est mis à disposition. Voilà.
0: Un des profils les plus répandus dans les cas de précarité ici en France, c'est le profil de la mère célibataire avec un enfant.
2: Ça, c'est autre chose, oui.
0: Ça, c'est autre chose. Elle doit se diriger plus dans des pensions de famille. Les enfants sont-ils acceptés? C'est plus donc dans les autres types de logements.
2: L'autre système. Oui. On peut avoir les deux. On peut avoir autant des. Alors ça dépend de la taille et de la famille, évidemment, combien d'enfants elle a. Mais la personne seule avec des enfants ou la famille, ça peut être ça va pas du studio parce que les studios sont réservés justement à les personnes seules. Mais ça peut être des T2 jusqu'à des T4 en fonction de la famille. Quoi. Plus.
0: Quand et Sabrina, on arrive déjà à la fin de cette seconde partie d'émission. Je vais vous laisser terminer avant de vous demander un dernier mot, mais surtout de vos prochaines dates, de votre prochaine grande date qu'organise donc l'association Habitat Humanisme de l'Hérault, donc qui comprend bien sûr, on le rappelle, Montpellier et Béziers.
2: Déjà dans un premier temps, là on va terminer bientôt. Les premiers résidents vont pouvoir rentrer en mois de septembre, fin septembre. C'est une extension de la pension de famille de Béziers. On ajoute 10 logements sur un terrain qui est un tout petit peu en dehors du centre-ville, mais proche quand même par les transports en commun. Après, sur Montpellier, ça n'arrête pas. Je peux pas vous dire que...
0: On peut suivre tout ça sur vos réseaux, sur votre site internet, comment est-ce que ça se passe?
2: Et puis, Sabrina et Patrice, qui sont son acolyte dans l'organisation, ils sont très proches aussi des deux autres hôtes de famille, de la pension de famille des frères Grimm, qui est proche de la mairie. Donc il y a des interactions entre les deux, on fait des sorties ensemble, on fait des repas ensemble.
1: Nous avons la chance d'avoir une bonne dynamique d'animation, que ça soit mené avec nos collègues, nos pères, ou bien avec du coup d'autres pensions de famille issues d'autres assos.
0: Merci à vous
2: deux. Si je peux ajouter juste une chose.
0: Et on clôturera comme ça.
2: Les bénévoles. Le maximum des bénévoles.
0: Comment est-ce qu'on peut devenir bénévole? Comment est-ce qu'on vous contacte?
2: Il y a le site internet habitathumanisme.héros, je crois qu'il s'appelle comme ça. Et puis après, pourquoi est-ce qu'on demande des bénévoles spécifiquement pour les pensions de famille? C'est pour animer des ateliers. C'est important d'animer des ateliers.
0: Il faut avoir une formation, il faut savoir.
2: Pas du tout, non. Il faut connaître un petit peu. Il faut être. Ça peut être de la lecture des journaux, par exemple. Ça peut être.
1: Des temps conviviaux. C'est vrai que, du coup, je rejoins à 100% Grant sur du coup, la nécessité de bénévoles, que ce soit en pension de famille ou même dans d'autres missions qui leur seront potentiellement accordées en fonction de leur disponibilité et de leur savoir. Les bénévoles joue un rôle très important en matière de lutte contre l'exclusion, contre l'isolement et du coup sont vecteurs d'un épanouissement pour les personnes que nous accompagnons.
0: J'avais donc face à moi, pour cette émission qui est à présent terminée, le président de l'association Habitat et Humanisme de l'Hérault et donc Sabrina qui est hôte en pension de famille. Merci à vous deux pour
2: vos
0: réponses.
2: Merci à vous. Merci à Viva.
0: Cette émission est à présent terminée. Je vous propose de la réécouter dès maintenant en format podcast sur notre site internet radio-agir.com et à très vite sur le programme.
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1: Bonjour à toutes et à tous. Ce matin, le soleil brille fortement dans l'Hérault. Il fait beau. La température moyenne est de 25 degrés à Béziers, par exemple. Le vent souffle constamment, avoisinant les 20 km/h. Cet après-midi, il va faire chaud. Les températures seront autour des 30 degrés. Le temps restera dégagé et venteux. Passez une bonne journée quand même à écouter les programmes de Radio Aviva. À très vite.

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1: Bonjour à toutes et à tous et bienvenue sur Radio Aviva, le 88 FM, radio-aviva.com pour nous retrouver en DAB+, partout et tout le temps. Nous allons vous parler de la soirée du 15 juin prochain, organisée donc par l'association Art Flow, donc l'association culturelle du château de Flaugéard, qui est représentée par sa secrétaire aujourd'hui, Charlotte Reboux. Bonjour à vous.
2: Bonjour, merci de votre invitation.
1: Avec grand plaisir. Merci à vous pour y avoir répondu, surtout. On va parler du concert orchestre de chambre du Languedoc au château de Flaugéard, donc c'est pour le 15 juin prochain. Ça fait partie de votre programmation donc estivale. Parlez-nous un petit peu de cette soirée-là. Qu'est-ce qui va s'y passer? Pour qui c'est? Qui sera aussi présent? Dites-nous un petit peu tout sur ce 15 juin.
2: Avec très grand plaisir. Donc effectivement, notre association organise à peu près un événement par mois toute l'année. Et là, on commence une très belle soirée d'été, le 15 juin, lundi 15 juin, avec ce concert de 12 musiciens, dont 3 solistes en plein air, dans la cour du château. Donc ce sont des musiques de films emblématiques, par exemple Le Bon, la Brute et le Truand, ou alors Les Parapluies de Cherbourg, ou encore Un été 42, et un certain nombre d'autres grands films historiques, emblématiques. Donc ils vont être interprétés, ils ont été adaptés par un guitariste, Eric Francery, qui va, les musiciens vont nous émerveiller avec ces magnifiques musiques de films que nous connaissons tous, plus ou moins, quel que soit l'âge, tout ça en plein air avec, nous l'espérons, une très belle météo.
1: Pour la programmation, vous avez choisi toute époque ou alors c'est uniquement des films plutôt anciens avant les années 2000? Comment est-ce que vous avez choisi?
2: Alors nous, on n'a rien choisi, c'est le choix de l'orchestre. Mais effectivement, vous avez raison, ce sont quand même plutôt des films qui datent déjà d'il y a quelques années, c'est tout à fait vrai, mais qui restent des films emblématiques, donc toujours intéressants si on veut venir avec des enfants, puisque de toute façon, tous nos événements sont gratuits pour les moins de 12 ans, donc c'est tout à fait sympa de venir en famille. C'est en plein air, comme je l'ai dit, et l'autre chose qui est chouette, c'est que le bar à vin sera ouvert avant le concert, mais aussi après. Donc, il y aura des tapas préparés par le Folia, le restaurant du château de Flaugéard. Donc, des petites planches sympas apéritives qu'on peut prendre avant, et toute la soirée se passe magnifiquement bien dans la cour du château.
1: Comment ça se passe, la billetterie? Vers où est-ce qu'on se dirige pour justement réserver sa place, se rendre au château de Flaugéard?
2: Alors, on a tout simplement une billetterie en ligne. On va sur l'onglet événements, et on clique sur la date, et tout est expliqué. Alors, en termes de tarifs, on a le tarif adulte, tarif normal à 28 €. Ensuite, on a un tarif réduit 24 €, notamment pour les adhérents de notre association. Donc, il ne faut pas hésiter à adhérer. On a des tarifs réduits, effectivement, évidemment, à chaque fois. C'est également un tarif réduit pour les demandeurs d'emploi, les étudiants. Et puis, comme j'ai dit, gratuit pour les moins de 12 ans. Donc voilà, on sera vraiment ravis d'accueillir tout ce public dans ce très bel événement de soirée d'été, avant la prochaine, qui est le 6 juillet, donc ça va aller très vite.
1: On va en parler tout à l'heure en fin d'émission, mais rapidement, parlez-nous un petit peu de cet orchestre de chambre du Languedoc. Donc vous la jouez locale pour ce 15 juin?
2: Oui, absolument. On essaye toujours de faire venir le plus possible d'artistes locaux, on essaye toujours de rester sur des professionnels, sur des choses de très grande qualité. Mais on n'hésite pas parfois à faire appel à des gens qui viennent de plus loin, puisqu'on veut aussi varier les styles pour que le public puisse, à un moment ou à un autre de l'année, venir trouver quelque chose qui lui convient. Puisque notre objectif, je le rappelle, c'est que les Montpelliérains et Montpelliéraines s'approprient ce château de Flaugéard qui fait partie de l'histoire de la ville, et qu'ils aient une occasion dans l'année de venir y passer un bon moment en famille, entre amis.
1: Dans votre programmation, ça se ressent que vous voulez parler à tout le monde?
2: Oui, parce qu'on a fait par exemple dernièrement un spectacle de flamenco, donc quelque chose de très différent. On fait du théâtre, on a fait un théâtre contemporain au mois de mars, on va faire un théâtre classique au mois de juillet. On fait une soirée live pop-rock fin d'été où c'est plutôt dansant. Donc voilà, il y en a un petit peu pour tous les goûts, pour tous les âges. Ce qui reste constant, c'est vraiment cette recherche de spectacles facile d'accès et de qualité.
1: On le rappelle, donc, Charlotte Reboux, vous êtes la secrétaire de l'association Art Flow, donc l'association culturelle du château de Flaugéard. Vous êtes ici pour nous parler de la soirée de l'orchestre de chambre du Languedoc au château de Flaugéard le 15 juin prochain. Ce sera donc avec des musiques de films, notamment Le Bon, la Brute et le Truand d'Ennio Morricone. Et avant de passer à la suite de votre événement, donc qui se passera en juillet, votre musique de film préférée? Et après, on passe à la suite.
2: Justement, moi j'aime bien Le Bon, la Brute et le Truand que vous venez de citer.
1: On est deux, parfait.
2: J'adore Ennio Morricone.
1: Voilà. Pour la date de juillet, donc qu'est-ce qui va se passer? Qu'est-ce qu'on peut déjà annoncer au micro de Radio
2: Le 6 juillet, c'est un peu notre grand classique. C'est le début des vacances, juste au début des vacances. On propose une pièce de Molière. Chaque année, on fait venir la troupe de Pesnas, qui est spécialisée sur Molière, et qui vient chaque année nous régaler avec un spectacle qui est vraiment accessible pour les jeunes comme les plus âgés. Ça fait rire tout le monde. Ils sont excellents. Ils redynamisent ces pièces de Molière. Ils les rendent accessibles. Elles sont vraiment très chouette. Alors cette année, c'est Monsieur de Pourceaugnac. C'est le 6 juillet. Voilà. Et donc,
1: on espère que les étudiants ne l'auront pas eu au bac, parce que sinon ils vont être dégoûtés.
2: Oui, mais d'un autre côté, ceux qui préparent le bac l'année prochaine devraient venir pour commencer à se préparer pour le bac français.
1: Qu'est-ce qu'on pourrait dire à nos auditeurs et auditrices pour les deux soirées, donc pour le 15 juin et pour la 7 de juillet?
2: Voilà, venez nombreux, en famille de préférence, et venez profiter de ce lieu emblématique de Montpellier, venez le découvrir ou le redécouvrir. Et on est bénévoles et ravis d'accueillir un maximum de personnes à ces occasions.
1: Et puisqu'on a encore un petit peu de temps, Charlotte Rebout, est-ce qu'on pourrait aussi terminer cette émission en parlant un petit peu du château de Flaujac en lui-même? Qu'est-ce qui s'y passe déjà tout au long de l'année? Qu'est-ce qu'il représente aussi à Montpellier? C'est quand même emblématique et historique comme lieu.
2: D'autant plus que cette année, c'est les 330 ans du château, donc qu'on fête un peu toute l'année. On a eu un gros événement en avril pour fêter officiellement les 330 ans, mais toute l'année, on est vraiment dans cet anniversaire. C'est un château qui appartient à une même famille depuis le début, donc ça, c'est quand même extrêmement rare. C'est toujours la même famille qui habite d'ailleurs le château. Donc c'est un château privé, mais ouvert au public, avec des visites guidées tous les jours, en français, en anglais. Il y a bien sûr du vin qu'on a l'occasion de boire à chaque événement que nous organisons.
1: Le local, bien sûr, de vos vignes à vous.
2: Voilà, exactement. Donc c'est un château où il se passe vraiment beaucoup de choses. Il faut simplement se rendre sur le site internet pour découvrir tous les événements du château.
1: Et on rappelle donc que l'abus d'alcool est à consommer, bien sûr, avec modération.
2: Absolument.
1: C'est dangereux pour la santé. Merci à vous, en tout cas, Charlotte Rebout, pour vos réponses.
2: Merci beaucoup à vous de votre invitation.
1: Je rappelle donc que vous êtes la secrétaire de l'association culturelle du château de Flaujac, donc Artflow. Vous étiez ici pour m'annoncer la soirée du 15 juin prochain, donc un concert de l'orchestre de chambre du Languedoc au château de Flaujac. Donc c'est le 15 juin, c'est à partir de...
2: Alors, on ouvre les portes à 19h30 pour commencer à boire un verre, manger des tapas, et ensuite le concert sera à 21h.
1: Voilà, merci à vous. Cette émission est à présent terminée. Je vous propose de la réécouter au format podcast sur notre site internet radio-agir.com, et à très vite sur nos programmes.
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1: De Jacques Prévert, il ne faut pas. Il ne faut pas laisser les intellectuels jouer avec les allumettes. Parce que, messieurs, quand on le laisse seul, le monde mental, messieurs, n'est pas du tout brillant. Et sitôt qu'il est seul, travaille arbitrairement, s'érigeant pour soi-même et soi-disant généreusement en l'honneur des travailleurs du bâtiment. Quand on le laisse seul, le monde mental ment, monumental.

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2: Bonjour à toutes et à tous et bienvenue dans votre agenda. Voici les événements et les sorties à venir. Lundi 15 juin à 21h, le château de Flaugergue à Montpellier propose un hommage au cinéma en musique pour une soirée exceptionnelle. Dans la cour du Mas du château, l'orchestre de chambre du Languedoc interprétera les plus belles musiques de films de Michel Legrand à Ennio Morricone. Avant et après le concert, vous pourrez profiter du bar à vin et de ses tapas. Les tarifs vont de 24 à 28 euros, mais c'est gratuit pour les moins de 12 ans. Réservation sur flaugergue.com. Toujours lundi 15 juin, mais dans le centre-ville cette fois-ci, l'enseigne Un Bar et J'y vais, située sur l'emplacement de l'ancien Social Bar, près de la tour de la Babote, propose une soirée Comedy Club. 6 humoristes s'y succéderont à partir de 20h. C'est gratuit, mais avec une sortie au chapeau. Attention, la réservation est fortement conseillée. Les 16, 17 et 20 juin, à l'affiche du festival Le Printemps des Comédiens, figure la pièce Gint, un spectacle de l'autrice Marion Aubert et de la metteuse en scène Marion Guerrero. Pour l'occasion, elles ont réécrit le Peer Gynt d'Ibsen, une pièce majeure du répertoire. Précisons que les comédiens et comédiennes sont issus de la promotion 2026 de l'ANSA de Montpellier. Le plein tarif est de 16 euros, les tarifs réduits vont de 8 à 14 euros. Rendez-vous au Hangar Théâtre, Studio 1. Dans le cadre de la semaine des fiertés, le 17 juin, de 19h30 à 20h30 au Hall Tropisme, vous pourrez profiter du concert gratuit et en plein air du collectif Kawaii, groupe montpelliérain queer et pluridisciplinaire. À travers DJ set et performance live, les musiciens et musiciennes vous feront partager leur vision inclusive de la fête et de la musique. Et pour finir, du 16 au 27 juin, à l'espace Jeunes Citoyens de Montpellier, venez plonger dans l'univers des contes sur les pas du Chaperon Rouge et du Mystérieux Loup. L'exposition intitulée « À la recherche du petit Chaperon Rouge » vous y présentera des illustrations colorées et joyeuses de Maureen Pognonnet. Ainsi s'achève l'agenda des sorties de Radio Aviva. 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
1: Bonjour à toutes et à tous dans l'actualité du jour. Sous les couleurs de l'arc-en-ciel, Montpellier s'apprête à marcher contre les discriminations. En effet, cette semaine, l'association Fierté Montpellier Pride a dévoilé le programme des deux jours, 19 et 20 juin, de la Pride Montpellier 2026, qui entend donner de la visibilité aux communautés LGBTQIA+, et lutter contre les discriminations. Cette année, Victoria Idol, Diamanda Galas et Avila sont invités pour performer chacune dans son domaine respectif. Rappelons qu'en 2025, SOS Homophobie a recensé plus de 1700 témoignages de LGBTphobie en France, une hausse de 13% comparée aux chiffres de 2024. Avec un tout petit décalage sur les dates, le très populaire train à 1 euro nous revient. En effet, la région Occitanie et le dispositif

0: L'association Solidarité Peuple Animal vient de publier son bilan 2025 des abandons de chiens et de chats en France. Et les chiffres interpellent. Un abandon a lieu en effet toutes les deux minutes. Ainsi, l'année dernière, 330 000 chiens et chats ont rejoint les refuges, un chiffre en hausse de plus de 10% au niveau national. En Occitanie, on compte plus de 30 000 animaux abandonnés, ce qui place la région parmi les premières dans ce triste palmarès. C'est la fin de ce flash, merci de l'avoir suivi, excellent week-end à tous sur Radio Aviva.
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3: Bonjour à toutes et à tous. Ce matin, le soleil brille fortement dans l'Hérault. Il fait beau. La température moyenne est de 25 degrés à Béziers, par exemple. Le vent souffle constamment, avoisinant les 20 km/h. Cet après-midi, il va faire chaud. Les températures seront autour des 30 degrés. Le temps restera dégagé et venteux. Passez une bonne journée quand même à écouter les programmes de Radio Aviva. À très vite.

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0: Nous allons, pour cette émission, annoncer les 10 ans du festival What a Trip, donc ce festival de films international, donc de films de voyage, qui est organisé par Romain Tarusson, qui est en face de moi aujourd'hui pour cette émission. Bonjour à vous.
1: Bonjour.
0: Merci à vous de répondre à mes questions aujourd'hui et de présenter, représenter et d'annoncer la 10e édition du What a Trip Festival, qui va se passer donc du 20 au 28 juin dans toute la ville de Montpellier, dans plusieurs lieux. On va le voir tout de suite. Avant de rentrer dans le détail de la programmation, pour celles et ceux qui ne connaîtraient pas donc le What a Trip Festival, qu'est-ce que c'est? Comment est-ce qu'on pourrait le résumer à nos auditeurs et auditrices?
1: Alors c'est un peu un festival OVNI, le festival What a Trip, qui rentre dans aucune case, mais c'est un festival dédié à la culture voyage, au voyage d'aventure, dans lequel on va retrouver effectivement des projections débats de films documentaires, des expos photos, des concerts, des conférences, et qui fête en plus cette année ses 10 ans.
0: C'est 10 ans, et en plus ça, il y a tout un côté sensibilisation, c'est engagé en fait comme festival. Il y a tout un côté sur les changements climatiques, sur le réchauffement, sur la préservation de la biodiversité. Pourquoi mettre donc dans ce festival une telle couleur en termes d'engagement?
1: Bah parce que ça fait partie de nos valeurs en fait dans l'association qui organise ça, la FIVAM, depuis le début.
0: Donc vous êtes
1: en fait
0: aussi, oui.
1: Exactement. Ouais. Et en fait l'engagement, qu'il soit écologique ou social, est quelque chose qui est là depuis la création du festival, même avant. Et on voulait faire transparaître ça dans toute notre programmation et au-delà de ça, de toutes les actions qu'on met en place.
0: Cette programmation, alors parlons un petit peu. Qu'est-ce qui va se passer donc du 20 au 28 juin dans tout Montpellier, dans plusieurs lieux justement?
1: Alors beaucoup de choses. Hein. On va démarrer le 20 juin avec le off du festival qui aura lieu au Centre Rabelais, où là il y aura 7 films qui seront diffusés pendant toute la journée, avec une carte blanche à Ushuaïa TV le soir, avec un film avec notamment Alice Belaïdi, l'actrice que l'on connaît pour son rôle dans le film de Artus. Ensuite on saute au lundi 22, où là on a une projection exceptionnelle au Gaumont Multiplex, enfin au Pâté Odysseum, avec la venue exceptionnelle, il n'y a pas d'autre mot, de Mundia Kepanga, le chef papou, qui va venir présenter un film. Et ensuite on démarre la semaine de festival, j'ai envie de dire traditionnelle, avec les projections débats et l'ouverture du village du festival sur le Pérou le jeudi 25.
0: Et aussi quelque chose d'important à préciser, c'est que les acteurs qui tournent autour de ce festival, les membres du jury par exemple pour les projections débats, font tous partie en fait des sphères de voyage, des sphères du monde de l'aventure, de ceux qui partent à l'aventure pour découvrir de nouvelles cultures, des nouveaux paysages, de nouveaux lieux. C'est, là encore, on voit l'implication qu'a le festival dans cette volonté-là de donner envie aux gens de partir, en fait.
1: Oui, clairement, l'objectif, c'était vraiment ça. C'était, pour le jury, d'avoir aussi une vision professionnelle. C'est pour ça qu'on a, par exemple, Aïda Warani-Miné, qui est la directrice des programmes de la chaîne Arte. Mais on a aussi Fred Lizé, qui est un aventurier. L'idée, c'est vraiment de faire transpirer un petit peu cette notion de voyage d'aventure dans toute la programmation du festival.
0: Il y a aussi des figures marquantes, je le vois sur le communiqué de presse que j'ai reçu. Il y a Benjamin Védrine, il y a Léa Jamelot et l'explorateur donc Solal. Eux, quels seront leur rôle en fait pendant le festival?
1: Alors eux, ils viennent présenter des films, mais au-delà de ça, en fait, ils viennent aussi échanger avec le public. L'avantage qu'on a, c'est qu'une fois que les films sont terminés et qu'il y a eu un échange déjà dans la salle de cinéma, les échanges se poursuivent ensuite sur la place royale du Pérou, où le public va pouvoir rencontrer les personnes que vous venez de citer, mais aussi Antoine de Maximi, qui vient de nous valider sa venue, puisque dans le cadre des 10 ans, on réinvite tous les anciens membres du jury. Okay. L'idée, c'est ça, en fait, c'est qu'ils soient les plus accessibles possibles au public.
0: Il y aura donc 3 lieux, on a vu donc la plupart d'entre eux, le Gaumont Multiplex donc, pour le lundi, le Centre Rabelais et donc la place du Pérou pour les concerts, parce que là aussi, il y a une grosse programmation donc pour toute la semaine de concerts.
1: Oui, cette année, vu que c'est les 10 ans, on a voulu marquer un grand coup, donc avec une programmation assez exceptionnelle, avec Flavia Coelho qui va être là sur le jeudi soir. Le vendredi, on aura David Walters et Guts, le DJ phénomène. Et le samedi, on va passer sur une soirée un peu plus éclectique avec Habibi Sly, où voilà, on a de l'électro-oriental, pour finir en grande pompe avec la grande boom, j'ai envie de dire, des 10 ans, avec un voyage musical dans le temps des années 80 aux années 2000, orchestré par Philippe Corti.
0: Là aussi, donc, c'est international, et le but, c'est quand même d'ouvrir les chakras et d'ouvrir en fait la vision, hein, c'est ceux qui ne connaîtraient pas certains styles de musique, etc. Comment est-ce que vous la construisez, en fait, la programmation du What a Trip, que ce soit pour les films ou pour les concerts?
1: Alors, pour les films, c'est un appel à candidature. Hein. On a reçu près de 250 films cette année. Puis, il y a des films également qu'on va chercher sur d'autres festivals ou auprès de réalisateurs qu'on connaît qui nous présentent des films. Chaque film est vu ensuite par un comité de sélection et est vu par au moins 4 personnes. Donc, ça fait beaucoup de visionnages. Ça fait quasiment 1000 visionnages. Et ensuite, pour les concerts, on le fait en fonction et d'un côté de nos goûts, mais aussi surtout de la ligne éditoriale et de la couleur musicale qu'on veut donner en fait au festival, tout en proposant des groupes qui sont dans l'air du temps, parce que derrière aussi il y a une visée de remplir cette place du Pérou pour les 10 ans.
0: Il est pour qui donc ce festival, pour les 10 ans du festival, donc du 20 au 28 juin, le What a Trip, en fait c'est pour quel type de public?
1: Pour tout le monde en fait, j'ai envie de dire. Tout le monde nous pense qu'on est un festival dédié aux voyageurs entre guillemets, oui, professionnels, alors qu'absolument pas. L'objectif c'est justement de montrer aux gens que n'importe qui et toute personne qui n'a même pas voyagé peut vivre une véritable aventure, ne serait-ce qu'à côté de chez soi. Donc il est vraiment pour tout le monde, les jeunes puisqu'on a le camp de base des juniors sur le village du festival, les moins jeunes avec les projections débat au centre Rabelais. Il est vraiment fait pour tout le monde, et c'est ça qui fait aussi la spécificité du Watt.
0: C'est qu'il y aura beaucoup de stands d'associations qui seront disponibles en fait au Pérou, c'est ça?
1: Exactement, ouais. On a le village des associations avec plein d'associations, on a la Blue Zone dédiée à la préservation des mers, des océans et des ressources en eau, on a le salon du voyage, on a toutes les conférences gratuites, les animations pour les jeunes et les enfants, et forcément les concerts le soir, okay. Sachant que cette année pour les 10 ans, on réserve une surprise au public, puisqu'on va proposer des spectacles aquatiques dans le bassin du Pérou avec des shows son et lumière tous les jours, en journée, donc forcément sans lumière, et chaque soir un show son et lumière assez incroyable fait par la société Aquatique Show.
0: Ça donne envie.
1: Ça va être sympa, ouais.
0: Romain Tarusson, comment est-ce qu'on pourrait terminer cette première partie d'émission pour peut-être donner envie à nos auditeurs et auditrices de se rendre à cette 10e édition du What a Trip à partir du 20 juin?
1: Si vous avez envie en fait de prendre part à la fête et aux célébrations des 10 ans, de voyager, de rencontrer des gens inspirants, surtout il ne faut pas hésiter à venir sur le festival.
0: Voilà, donc il y a le Gaumont Multiplex, la salle Rabelais et bien sûr donc la place du Pérou à Montpellier. Merci à vous et on se retrouve après une courte pause musicale. À tout de suite.

0: Nous sommes de retour après cette courte pause musicale. On vient d'ailleurs d'entendre donc une des invitées phares de cette 10e édition du Water Trip Festival, qui n'est d'autre que Flavia Coelho. Et donc nous sommes toujours avec Romain Tarusson, qui fait partie de l'organisation de ce Water Trip Festival, qui, je rappelle, va se passer du 20 au 28 juin à Montpellier, dans plusieurs lieux différents. On va bien sûr les rappeler tout au long de cette seconde partie d'émission. Mais là, pour cette fois-ci, nous allons nous attaquer au côté historique de ce festival. 10 ans qu'il existe. Disons, c'est donc la 10e édition. Quel recul est-ce que vous prenez, Romain, sur après 10 ans, une décennie en fait, à organiser un tel festival?
1: Ben, je commence en tout cas à réaliser un petit peu tout ce qui a été fait, parce que c'est vrai que jusque-là, en ayant la tête dans le guidon, etc., on regarde pas trop dans le rétro. Mais là, ben voilà, puisque on prépare une expo des 10 ans qui sera présentée sur le Pérou avec plein de photos, etc., et d'anecdotes. Et oui, on se rend compte du travail qui a été fait, du poids énorme, on n'en doutait pas, mais des bénévoles dans la réussite de cette aventure. Donc ouais, ça fait bizarre de se dire qu'on a déjà 10 ans, et quand on revoit les photos de la première édition, c'est assez on a beaucoup de nostalgie.
0: Il y a des choses qui vous ont marqué, vous avez des anecdotes ou des choses que certaines éditions en fait vous ont laissé comme trace indélébile en fait?
1: Ah, il y en a plein. Bon, moi j'ai une trace physique puisque j'ai eu un accident sur un festival qui m'a coûté un œil. Voilà, il y a beaucoup des anecdotes, il y en a terriblement, des positives et des négatives. Il y a eu les épisodes du Covid, il y a eu les épisodes météorologiques avec des alertes orange, il y a eu des épisodes liés aux manifestations.
0: Pendant le Covid, vous aviez fait des éditions?
1: On a été un des seuls festivals en France à maintenir le festival dans une version entre guillemets dégradée, enfin en tout cas adapté, mais on a été le seul festival. On avait dit qu'on lâcherait rien, on n'a rien lâché.
0: Pour donner envie de partir en voyage pendant le Covid,
1: c'était chaud, mais au moins on a permis du voyage par procuration en fait. Donc c'était cool.
0: Comment est-ce que vous donnez envie aux jeunes justement qui sont de plus en plus à vouloir partir à l'étranger ou même faire des études pour voyager, même des jeunes comme moi d'ailleurs, comment est-ce que vous leur donnez envie, ou alors comment est-ce que vous les accompagnez dans leur voyage, leur envie d'aller voir ailleurs?
1: Ouais, je vais pas dire qu'on leur donne envie, puisque pour ça je pense qu'ils sont beaucoup plus influencés par les influenceurs justement qui prennent de plus en plus de place. Nous on est là justement pour les accompagner, de leur dire ben voilà les autres façons de voyager, puisqu'on n'est pas obligé de partir à l'autre bout du monde, on n'est pas obligé de prendre l'avion si on a le temps. Il y a d'autres façons de, entre guillemets, consommer le voyage. Justement, on n'aime pas ce terme, consommer le voyage. Hein. Nous, on prône plutôt le prendre le temps de découvrir, etc., dans le respect des cultures, etc. Donc oui, on est plutôt là pour les accompagner, leur donner des clés, en leur faisant rencontrer des personnes justement qui ont cette façon-là de voyager.
0: Sans forcément prendre la place du Water Trip Festival, mais qu'est-ce qu'on pourrait donner comme petite clé à celles et ceux qui nous écoutent en termes de voyage?
1: Bah, de bien préparer son voyage en amont, hein, de bien se renseigner sur les cultures. Ça, c'est hyper important, de lire avant des bouquins, alors soit des nouvelles, soit des guides aussi, mais ou de regarder des documentaires pour savoir où on met les pieds, pour éviter de faire des faux pas et de ne pas manquer de respect aux cultures et aux personnes du pays dans lequel on va. Ça, je pense que c'est le premier conseil qu'on peut leur faire. Et après, c'est surtout de prendre du plaisir et de se détacher aussi de son écran. Donc, ça, c'est hyper important.
0: Comment vous voyez l'affluence de certaines régions, je pense notamment à celle de Barcelone ou à Venise, où vraiment là, c'est surchargé de touristes et les locaux, pour le coup, sont parfois contre? Comment ça se passe? Comment est-ce que vous voyez ça en fait?
1: Bah, moi je trouve ça normal que les personnes de ces régions, puisque là on est sur vraiment du tourisme pur et dur, et de l'ultra consommation, qui est où justement là ce dont on parlait, le respect des cultures, des personnes, etc., on n'y est pas du tout.
0: Oui, c'est pas ce voyage là que vous prenez.
1: Non, c'est pas ce voyage là. Nous c'est le voyage lent, c'est le voyage où on va respecter, on va prendre le temps. Et puis c'est aussi, moi je suis un fan de voyage en France, et voilà, prendre un chemin de rando et faire de l'itinérance. On le fait souvent avec l'équipe du festival, puisqu'on a une association, on fait des randos. Et c'est vraiment hyper intéressant parce qu'on rencontre plein de gens. Et
0: c'est sûr, il y a le long du canal du Midi, on se régale.
1: Exactement.
0: Dans les Cévennes.
1: Oh, ouais, exactement. Oh, ouais.
0: Au-delà des clés aussi, est-ce que des destinations, je vous avais déjà posé la question quand on s'était rencontrés l'année dernière, mais des destinations aussi que vous conseilleriez, soit pour commencer le voyage en termes d'aventure, ou alors tout simplement pour continuer sa liste?
1: Il y a plein de destinations qui sont assez proches. Hein. On pense aussi à l'Italie, par exemple, avec les Alpes italiennes, où il y a beaucoup de choses à faire et de magnifiques paysages à voir. Pas très loin, il y a la Croatie aussi, en plus qui sera présent sur le festival, sur le salon du voyage, mais ça fait partie des destinations où on se dépayse, on est dépaysé alors qu'on part à très peu de kilomètres de chez nous. Et puis il y a forcément le voyage en France. Enfin, voilà, après, il ne faut pas que ce soit trop non plus, mais voilà, je suis Aveyronnais d'origine et il y a des très belles régions juste à côté de chez nous que l'on peut découvrir.
0: Pour cette 10e édition donc, du Water Trip Festival, et on terminera là-dessus, quels sont vos incontournables, donc les dates ou les événements que vous voudriez justement mettre, sur lequel vous voudrez mettre la lumière, donc du 20 au 28 juin.
1: Ben, on a ces deux soirées un peu exceptionnelles entre la séance Ushuaïa TV le samedi 20 au soir avec Alice Belaïdi notamment qui va venir témoigner de son expérience avec Morgane Bourkis d'initiation à l'apnée.
0: Donc ça, c'est le 20 au soir à Salle Rabelais.
1: Oui, exactement, à la Salle Rabelais. Le lundi 22, ben, forcément, Mondiak et Panga qui sera avec nous pour la projection Gardien de la Forêt de Marc Dozier. Là, ça sera au Pathé Odysseum. Ça sera une vraie belle rencontre, je pense. Et ensuite, ben, si on aime faire la fête, et parce que l'objectif c'est de faire la fête autour de ses 10 ans, ben, tous les soirs sur le Pérou, pour faire la fête avec voilà, Flavia Coelho, Guts, David Walters, Philippe Corti et tous les autres.
0: La billetterie, où est-ce qu'on peut la retrouver ?
1: Alors la billetterie, tout est ouvert, donc tout est sur notre site internet www.watt.montpellier.fr et sur notre application mobile, là, dont la nouvelle version est en train de sortir.
0: Merci beaucoup, Romain Tarousson, pour vos réponses. Cette émission est à présent terminée. Je rappelle bien sûr, vous êtes le président de l'association AFIVAM, qui organise bien sûr la 10e édition et toutes les précédentes aussi du festival Water Trip, donc un festival international de films sur le voyage. Ça se passe du 20 au 28 juin. Merci à vous d'avoir écouté cette émission jusqu'ici. Elle est à présent terminée. Je vous propose de la réécouter directement en format podcast sur notre site internet radio-avio.com. Et à très vite sur le programme.

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2: Bonjour à tous et bienvenue sur Radio Aviva. Je suis Théo Delbreil et aujourd'hui pour cette émission qui retrace les meilleures activités de l'été, je suis accompagné de Baptiste Gomis.
3: Bonjour Théo.
2: De Rian Adou.
4: Bonjour Théo.
2: De Paul Aimé.
5: Bonjour Théo.
2: Et de Ethan Davila-Lévy.
6: Bonjour Théo.
2: Le soleil est de sortie et pour profiter de votre temps libre, vous n'avez même plus besoin de vous évader à l'autre bout du monde parce qu'avec le littoral de la Méditerranée à seulement quelques minutes en voiture ou en transport, les activités vous tendent la main, que vous soyez plutôt terre, plutôt mer ou même plutôt ciel. Et on commence justement sur le bassin méditerranéen. Si vous êtes fan de sensations fortes, plusieurs clubs nautiques le long des plages de sable blanc louent leur jet ski et que vous ayez un permis ou non, étant David Alévi, tout le monde est le bienvenu.
6: Et oui, ici nous sommes à quelques minutes de Montpellier et il est possible de vivre une expérience digne des vacances les plus luxueuses, le jet ski. Accessible, rapide et surtout spectaculaire, cette activité attire chaque été des centaines de curieux sur le littoral héraultais. Mais alors, est-ce vraiment une expérience incontournable ou juste un plaisir éphémère à prix élevé? Clément, un habitué des locations de jet ski sur les plages du département chaque été et qui a déjà fait des saisons, nous répond « Le jet ski, c'est fait pour tout le monde ».
7: Ici, pas besoin de permis. Tout est encadré par un moniteur. On vous explique rapidement comment ça marche et après, vous partez en mer en toute sécurité. Côté prix, comptez entre 70 et 120 euros selon la durée. Généralement, c'est 20-30 minutes.
6: Mais dans une région où les activités estivales ne manquent pas, beaucoup se posent la question, est-ce que le jet ski a vraiment quelque chose en plus par rapport aux autres activités? Clément, lui, n'a pas hésité à se jeter à l'eau. Paddle, kayak, bouée tractée, il a enchaîné les activités nautiques avec enthousiasme. Mais s'il devait en retenir une seule, le choix est vite fait. Pour lui, rien ne surpasse les sensations fortes du jet ski.
7: Honnêtement, ça vaut largement le coup. C'est l'activité la plus fun sur la côte, avec des vraies sensations bien au-dessus du paddle ou du pédalo.
6: Sensations garanties, vue imprenable sur la côte, mais aussi budget conséquent, le jet ski près de Montpellier reste une expérience à tester au moins une fois. Reste à savoir si vous êtes prêt à mettre le prix pour quelques minutes d'adrénaline pure, car derrière ces instants intenses se cache un véritable choix, celui de privilégier l'émotion et la montée d'adrénaline à une activité plus accessible. Pour certains, comme Clément, le souvenir vaut largement l'investissement. Pour d'autres, le tarif peut freiner, mais une chose est sûre, une fois lancé à pleine vitesse sur l'eau, difficile de ne pas se laisser séduire par la sensation de liberté.
2: Merci Ethan pour ces précisions. On reste dans le monde de la vitesse et de la glisse sur l'eau puisque la saison estivale est le rendez-vous des amateurs de ski nautique dans la Grande Bleue comme dans nos lacs. Et Baptiste Gomis, vous nous faites justement le tour des meilleurs spots de la région.
8: Cap sur la glisse dans l'Hérault, avec les beaux jours, les plans d'eau du département deviennent de véritables terrains de jeu pour les amateurs de sensations fortes. Du Cap d'Agde au lac du Salagou, en passant par Mouguio ou Bouzig, le ski nautique et le wakeboard font peau neuve et rassemblent chaque été une vraie communauté de passionnés. Une planche, un palonnier et sa corde, un peu d'équilibre, le ski nautique séduit par sa glisse élégante, là où le wakeboard mise sur l'énergie et l'esprit freestyle du surf et du snowboard. Les débuts sont rapides, les sensations immédiates et les chutes souvent plus drôles que douloureuses. Dans la région, plusieurs spots valent le détour, le plan d'eau du Ponant à la Grande Motte pour essayer tous les styles de wake ou même les plages du littoral où les bases nautiques ne manquent pas. Au total, on compte plus d'une dizaine de structures, de vrais wake parks ou encore des bases qui proposent d'autres activités nautiques. Il y a les incontournables de l'Hérault, comme le Cap Wake Park au Cap d'Agde, ou encore Quito, une véritable guinguette sportive située sur l'étang de Thau. Encadré par des moniteurs diplômés, on y pratique des stages et initiations qui s'adressent à tous les âges et niveaux, dans une ambiance décontractée et familiale. Pas besoin d'être un athlète pour s'y mettre. Un peu de souplesse, le goût du jeu et l'envie de se mouiller suffisent. Alors cet été, que vous préfériez la glisse tout en finesse du ski nautique sur la Grande Bleue ou les jumps spectaculaires des wake parks sur les lacs, pour un grand bol d'adrénaline et de liberté, rendez-vous dans les eaux de l'Hérault, mais sans boire la tasse Théo.
2: Merci Baptiste, oui j'essaierai d'y faire attention, promis. Et puis comme chaque semaine, c'est maintenant l'heure de notre top 3 et aujourd'hui, on vous propose nos activités coup de cœur à faire pour profiter de la Méditerranée en été. D'abord, direction les cours d'eau pour une activité canyoning dans l'Hérault et le Gard, entre marche sur l'eau, escalade, glissade ou encore grand saut. Si vous êtes en famille, vous pouvez venir découvrir les gorges de l'Hérault et son canyon ludique du Diable, proche de la ville de Saint-Guilhem-le-Désert, qui offre le plus beau point de vue du département. Et dans les Cévennes, le canyon de Bramabio, lui, permet de découvrir la rivière Bonheur, comme les 3 heures de parcours d'adrénaline ponctuées par de petits toboggans. Mais attention, ce canyon est fait pour les plus aguerris. Ensuite, retour sur les eaux calmes pour le paddle, à ne pas confondre avec le sport de raquette, car ici, on parle bien de stand-up paddle, où l'on se tient debout sur une planche et où on avance sur l'eau à l'aide d'une pagaie. De quoi se détendre et bronzer tout en restant actif. Et si vous voulez profiter du soleil, optez pour les plages de Palavas-les-Flots, de la Grande Motte ou encore dans le Vidourle et même au pont du Gard. Les spots de paddle vous attendent tous les jours de l'été. Et puis on le sait, la mer elle peut être agitée et ça tombe bien parce que c'est l'occasion idéale de venir tester le kitesurf. Et pour en profiter un max, rendez-vous à la plage Espiguette du Gros du Roi pour une après-midi 100% plaisir à glisser sur l'eau. Et avec plusieurs clubs, dont le club Trendkite, en fonction de votre niveau, vous pouvez venir naviguer librement ou participer à des cours de découverte, Baptiste.
8: Eh bien, je saurai quoi faire si je veux éviter de cuire au soleil. Merci Théo Delbrey, je reprends la main pour la deuxième partie de cette émission. On se retrouve juste après la pause musicale, toujours accompagné d'Ethan Davila-Lévy, de Rihanna Dou et

0: Baptiste Gomis sur Radio Aviva, et qui dit été ne dit pas seulement activité aquatique. On retrouve sur les terres de quoi faire vivre l'esprit sportif qui sommeille en vous. Sur le sable, Paul Aimé, le beach volley s'impose comme l'épreuve reine de l'été. Mais d'où vient cette popularité pour ce sport sur les plages ?
1: Le beach volley, l'été à Montpellier, c'est presque le sport officiel de la région. Des terrains en ville, des filets sur le sable et l'impression qu'il suffit d'un ballon pour lancer une partie. S'il est aussi populaire, c'est parce qu'il colle parfaitement au décor. Soleil, mer, pas de licence, peu de matériel. C'est mixte, convivial. On joue entre amis, en famille, entre deux baignades. Et rater un ballon fait autant rire que marquer un point. Au Parc de la Rose, le Montpellier Beach Volley et le QG, plusieurs terrains, une ambiance très détendue et des tournois en soirée qui attirent à la fois licenciés et simples amateurs.
0: On parle quand même d'un sport de haut niveau. Est-ce que ça reste accessible au grand public ?
1: Oui, mais côté compétition, il y a les grands rendez-vous officiels comme les Beach Masters, avec des joueurs confirmés et des formats ouverts aux amateurs. Et puis tous les tournois maison sur les plages de Palavas, Carnon ou La Grande Motte. On s'inscrit sur place, on improvise des équipes et on finit souvent la journée à la buvette du coin.
0: Donc demain, Paul, j'ai envie de me mettre au beach volley. Par où je dois commencer ?
1: En pratique, soit vous vous inscrivez dans un club comme le Montpellier Beach Volley, soit vous prenez un ballon, vous descendez sur la plage, tout simplement. Ici, le beach volley, c'est autant un sport qu'un moyen de se retrouver bronzé et plongé dans la mer entre deux services.
0: Merci beaucoup, Paul, pour ces précisions. Et que serait un bon été sans la ferveur des terrains de football ? Et à Nîmes, on vit au rythme de la fameuse Coupe d'Afrique des Nations des quartiers. Ryan Adou, vous nous emportez au cœur des city stades et complexes prévus pour cette 4e édition.
2: Dans le sud, l'été a toujours une saveur particulière, le soleil s'installe, les soirées s'allongent et les villes vivent davantage à l'extérieur. Entre festivals, marchés nocturnes et événements culturels, il y a aussi ces rendez-vous populaires qui rassemblent, parfois loin des grandes scènes, mais toujours au cœur de la vie locale. À Nîmes, durant le mois de juillet, l'un de ces rendez-vous s'impose désormais comme incontournable de l'été, la CAN des quartiers et la Coupe du Monde des quartiers. Pendant plusieurs semaines, la ville vit au rythme du football, les terrains municipaux deviennent des lieux de rassemblement, les équipes se forment, les maillots apparaissent et les drapeaux flottent autour des terrains. Des joueurs amateurs passionnés se retrouvent pour représenter une nation, une culture et une identité. Le temps d'un été, Nîmes devient une scène internationale. Le Sénégal affronte l'Algérie, le Maroc rencontre le Mali, pendant que la France, le Brésil ou encore le Portugal entrent en compétition dans la Coupe du Monde des quartiers. L'ambiance rappelle les grandes compétitions, avec des matchs engagés, des supporters présents et une vraie ferveur autour du terrain. Mais au-delà du sport, c'est toute une atmosphère estivale qui s'installe. Les familles viennent assister aux rencontres, les enfants jouent à côté et les amis se retrouvent après le travail. La musique accompagne parfois les matchs, les discussions se prolongent et les soirées prennent une dimension conviviale, typique de l'été dans le sud. Ces tournois sont aussi un moment de rassemblement. Pendant quelques semaines, les différences s'effacent, laissant place à la passion du football et à l'envie de partager. Les générations se mélangent, les cultures se rencontrent et le terrain devient un lieu de rencontre pour toute la ville. Puis arrivent les phases finales, l'ambiance monte d'un cran, les équipes donnent tout, les supporters répondent présents et les émotions prennent le dessus. Le temps d'un match, les terrains nîmois prennent des airs de grandes soirées de football. Dans le sud, l'été se vit dehors, ensemble et à Nîmes en juillet. Le ballon rond devient un symbole de toute la saison parce que parfois, il ne faut pas grand-chose pour rassembler un terrain, un ballon et une ville entière qui vibre. Et pendant l'été, dans le sud, le football devient bien plus qu'un sport, il devient un véritable rendez-vous.
0: La CAN des quartiers dure tout le mois de juillet pour les 16 équipes qui participent. Merci Ryan. Et si vous n'êtes pas trop ballon rond, pas besoin de partir à l'autre bout du monde pour s'en passer. Autour de Montpellier, entre Garrigues, falaises, calcaires et rivières, il existe des randonnées incroyables. Ethan Davila-Lévy a testé 3 des plus belles du coin, avec chacune une ambiance bien différente.
1: Première étape, le Ravin des Arcs, à une trentaine de minutes de Montpellier, et clairement c'est une claque visuelle. La randonnée commence tranquillement avec un chemin accessible à travers la Garrigue, mais plus on avance, plus le paysage devient impressionnant. Et d'un coup, on tombe sur cette immense arche naturelle sculptée dans la roche, avec une rivière qui passe en dessous. C'est brut, c'est sauvage, presque irréel. On a vraiment l'impression d'être dans un décor de film. Deuxième randonnée, le Pic Saint-Loup, un incontournable de la région. Ici, on change complètement d'ambiance. La montée est plus physique, avec des passages assez raides, donc il faut être un minimum en forme. Mais une fois au sommet, la récompense est énorme, une observation de paysage possible à 360 degrés sur toute la plaine, les vignobles et même la mer au loin quand le ciel est dégagé. C'est aussi un spot ultra connu pour les couchers de soleil. Et enfin, Direction les Gorges de l'Hérault, autour du Pont du Diable, près de Saint-Guilhem-le-Désert. Ici, on est sur une randonnée beaucoup plus accessible, idéale si on veut mixer balade et détente. Le sentier longe la rivière avec des décors magnifiques tout au long du parcours. L'eau est claire, parfois turquoise et surtout très rafraîchissante en plein été. C'est le genre d'endroit où on prend son temps, on marche, on s'arrête, on se baigne et on profite.
0: Merci beaucoup Ethan pour ce tour des endroits les plus beaux du département. Et avant de se quitter, que dites-vous de prendre de la hauteur au-dessus de ces superbes paysages? C'est le bon plan de la semaine, signé Théo Delbreuil.
3: Dites-moi Baptiste, vous avez déjà entendu parler du parachute ascensionnel?
0: Oui, ça me dit quelque chose.
3: Eh bien, laissez-moi vous expliquer parce que moi, je viens de découvrir cette activité et je peux vous le dire, le détour en vaut la chandelle. Déjà, bon, qu'est-ce que c'est? Eh bien, imaginez-vous attaché à une voile tractée par un bateau, sauf que là, vous êtes jusqu'à 60 mètres au-dessus de la mer.
0: Ah oui, quand même.
3: Alors oui, ça peut paraître impressionnant, mais je vous rassure, tout est parfaitement sécurisé et l'activité est accessible pour les enfants dès l'âge de 5 ans. Pas de sensation de vertige, aucune condition physique nécessaire et même pas besoin de savoir nager. Tout ce que vous avez à faire en réalité, c'est vous asseoir sur le harnais et vous laisser porter par le vent. Et puis cerise sur le gâteau, vous pouvez embarquer jusqu'à 3 en même temps, un peu comme les randonnées d'étang entre potes, sauf qu'ici, on ne se fatigue pas, on profite.
0: Et côté budget, comptez une 50aine d'euros par personne. Ouais. Merci Théo. Vous savez maintenant où vous dirigez cet été dans la région, que ce soit sur terre, dans l'eau ou dans l'air, les activités ne manquent pas. Profitez bien de vos vacances et nous, on vous dit à la prochaine. Bonne journée à tous sur Radio Aviva.
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1: Bonjour à toutes et à tous et bienvenue dans votre agenda. Voici les événements et les sorties à venir. Lundi 15 juin à 21h, le château de Flaugergue à Montpellier propose un hommage au cinéma en musique pour une soirée exceptionnelle. Dans la cour du Mas du château, l'orchestre de chambre du Languedoc interprétera les plus belles musiques de films de Michel Legrand à Ennio Morricone. Avant et après le concert, vous pourrez profiter du bar à vin et de ses tapas. Les tarifs vont de 24 à 28 euros, mais c'est gratuit pour les moins de 12 ans. Réservation sur flaugergue.com. Toujours lundi 15 juin, mais dans le centre-ville cette fois-ci, l'enseigne Un Bar et J'y vais, située sur l'emplacement de l'ancien Social Bar, près de la tour de la Babote, propose une soirée Comédie Club. 6 humoristes s'y succéderont à partir de 20h. C'est gratuit, mais avec une sortie au chapeau. Attention, la réservation est fortement conseillée. Les 16, 17 et 20 juin, à l'affiche du festival Le Printemps des Comédiens, figure la pièce Gint, un spectacle de l'autrice Marion Aubert et de la metteuse en scène Marion Guerrero. Pour l'occasion, elles ont réécrit le Peer Gynt d'Ibsen, une pièce majeure du répertoire. Précisons que les comédiens et comédiennes sont issus de la promotion 2026 de l'Ensade Montpellier. Le plein tarif est de 16 euros, les tarifs réduits vont de 8 à 14 euros. Rendez-vous au Hangar Théâtre Studio 1. Dans le cadre de la semaine des fiertés, le 17 juin, de 19h30 à 20h30 au Hall Tropisme, vous pourrez profiter du concert gratuit et en plein air du collectif Kawaii, groupe montpelliérain queer et pluridisciplinaire. À travers DJ set et performances live, les musiciens et musiciennes vous feront partager leur vision inclusive de la fête et de la musique. Et pour finir, du 16 au 27 juin, à l'espace Jeunes Citoyens de Montpellier, venez plonger dans l'univers des contes sur les pas du Chaperon Rouge et du Mystérieux Loup. L'exposition intitulée « À la recherche du petit Chaperon Rouge » vous y présentera des illustrations colorées et joyeuses de Maureen Pognonnet. Ainsi s'achève l'agenda des sorties de Radio Aviva. 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À bientôt sur Radio Aviva.

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2: Très heureux de vous retrouver sur Aviva pour un nouveau numéro de Toutes les musiques qu'on aime, consacré aujourd'hui au meilleur de la soul. Une musique populaire afro-américaine, née à la fin des années 50, dérivée du gospel et du rhythm blues. Pendant un peu moins d'une heure, on va écouter sur le 88 FM la première partie de la playlist composée de super titres de la musique de l'âme. On commence avec le chanteur américain Jackie Wilson, qui en août 1957 rend populaire le titre Rick Petit. Toutefois, le single devra attendre décembre 1986, 3 ans après le décès de Wilson, pour

The Genius Ray Charles, l'un des pionniers de la soul. En 1959, le compositeur, musicien et chanteur américain frappe un grand coup avec le titre Why'd I Say. Vous êtes bien sur Aviva et c'est la playlist spéciale soul, Petit Vénard.

En avril 1960, l'auteur et compositeur américain Sam Cooke interprète le titre What a Wonderful World, numéro 2 du Billboard, disque d'argent au Royaume-Uni avec 250 000 exemplaires écoulés.

0: soul explose vraiment dans les 60s. En avril 1961, le chanteur américain Ben E. King écrit et compose le titre Stand By Me, basé sur du gospel, un standard.
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autre artiste influent de la soul, Otis Redding, qui écrit et enregistre en 1965 le morceau I've Been Loving To You Long, une ballade mais surtout un slow dévastateur devenu un classique. 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
1: Eddie Floyd, chanteur originaire d'Alabama, écrit et compose en 1966 le titre Knock on the Wood, un morceau de nombreuses fois repris à travers le monde.

The Supremes, groupe féminin originaire du Michigan, emmené par l'incomparable Diana Ross, sort en octobre 1966 le single You Keep Me Hanging On, classé numéro 1 du Billboard et extrait de leur 10e album vendu à 1,5 million d'exemplaires.

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1: Respect est un morceau écrit par Otis Redding, repris en avril 1967 par Aretha Franklin, la reine de l'âme, qui obtiendra 2 Grammy Awards pour le meilleur enregistrement et la meilleure performance vocale solo.

to the Music est le premier single du groupe Sly and the Family Stone, originaire de Californie. Il est dans le top 10 du Billboard en janvier 1968. On est toujours aussi bien avec la playlist de la Soul sur le 88 FM.

va terminer avec celui que l'on a surnommé le parrain de la soul, James Brown. Le musicien, danseur et chanteur qui introduira des rythmes plus syncopés. En 1971, il écrit et compose le titre « Soul Power ».

On referme la première partie de la playlist consacrée aujourd'hui à la musique soul et on se retrouve très vite sur Aviva pour d'autres moments musicaux toujours aussi délicieux. Portez-vous bien, merci de votre fidélité. Salut.

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1: Bonjour à toutes et à tous dans l'actualité du jour. Sous les couleurs de l'arc-en-ciel, Montpellier s'apprête à marcher contre les discriminations. En effet, cette semaine, l'association Fierté Montpellier Pride a dévoilé le programme des deux jours, 19 et 20 juin, de la Pride Montpellier 2026, qui entend donner de la visibilité aux communautés LGBTQIA+, et lutter contre les discriminations. Cette année, Victoria Idol, Diamanta Kalas et Avila sont invités pour performer chacune dans son domaine respectif. Rappelons qu'en 2025, SOS Homophobie a recensé plus de 1700 témoignages de LGBT-phobie en France, une hausse de 13% comparée aux chiffres de 2024. Avec un tout petit décalage sur les dates, le très populaire train à 1 euro nous revient. En effet, la région Occitanie et le dispositif Lio de train ont en effet annoncé repousser exceptionnellement à ce week-end l'opération train à 1 euro. Rappelons que ce dispositif permet de prendre le train quasiment gratuitement chaque premier week-end du mois. La région souhaite ainsi célébrer les 90 ans du Front populaire et des congés payés de 1936 avec des trajets à tout petit prix entre Montpellier, Nîmes et Toulouse. Attention tout de même, les places limitées partent rapidement. L'association SOS Reptiles a annoncé en début de semaine avoir détecté l'apparition de tortues chinoises le long du Lez. Or, cette tortue, aussi appelée Trionyx de Chine, est une espèce invasive. Si vous en voyez le long des berges, ne vous en approchez pas, leur morsure puissante peut causer de graves blessures. L'association Solidarité Peuple Animal vient de publier son bilan 2025 des abandons de chiens et de chats en France. Et les chiffres interpellent. Un abandon a lieu en effet toutes les deux minutes. Ainsi, l'année dernière, 330 000 chiens et chats ont rejoint les refuges, un chiffre en hausse de plus de 10% au niveau national. En Occitanie, on compte plus de 30 000 animaux abandonnés, ce qui place la région parmi les premières dans ce triste palmarès. C'est la fin de ce flash, merci de l'avoir suivi, excellent week-end à tous sur Radio Aviva.
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3: Bonjour à toutes et à tous, cet après-midi il fait chaud dans l'Hérault, les températures sont autour des 30 degrés et le temps reste dégagé et venteux. Ce soir, avec ce ciel clair, ce sera idéal pour l'observation des étoiles. N'hésitez pas, les températures descendront jusqu'à 24 degrés à Montpellier et 21 à Agde. Passez un très bel après-midi à écouter des programmes de Radio Aviva et à très vite.

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1: Claire Hart, bonjour.
2: Bonjour.
1: Alors, vous représentez Michel Delafosse, qui est le maire de Montpellier, et vous avez honoré de votre présence la cérémonie consacrée aux Tutsis, à la mémoire des Tutsis qui ont été massacrés en 1994. Et en particulier, vous avez travaillé donc devant cette stèle qui a été érigée par la mairie de Montpellier.
2: Absolument. C'est la troisième année que nous nous retrouvions devant la stèle qui a été érigée à la demande d'Ibuka France et de sa représentation locale Yvonne, qui est une femme extraordinaire, qui est venue me voir pendant la dernière mandature et qui m'a dit, voilà, nous sommes beaucoup de franco-rwandais et nous avons besoin d'un lieu de mémoire pour vraiment rendre hommage à nos parents que finalement on n'a jamais pu enterrer.

0: notre famille disparue pendant ce terrible massacre, 1 million de personnes quand même, en 94. Et donc, immédiatement, avec le maire Michael Delafosse, on a répondu positivement à cette demande. Et aujourd'hui, on le voit bien et on l'entend hein, dans la bouche des personnes rescapées particulièrement, ou des personnes qui ont perdu de la famille. C'est un lieu, finalement, qui permet d'avoir un lieu de recueillement. Et en fait, on n'a pas réalisé, quand on a décidé d'accepter cette demande, que ça serait un lieu si fort, puisque ce sont des personnes qui viennent se recueillir régulièrement. Aujourd'hui, c'est le jour où nous nous retrouvons tous ensemble. Mais en fait, nos franco-rwandais, nos diasporas rwandaises se retrouvent ici très, très souvent, simplement parce qu'ils n'ont pas d'autres lieux de mémoire. Et je pense que ça, c'est le but, finalement, de notre travail avec le maire, que de faire en sorte que Montpellier, ville monde, ville dans laquelle toutes les populations se retrouvent, les nationalités s'entremêlent, dans cette ville-là, on puisse vraiment reconnaître l'histoire de nos différents concitoyens. Et c'est très important.
1: Oui, effectivement, Yolande... Yvonne Foucault a donc dit, c'est un peu comme un mausolée, c'est une tombe où sont mes parents, et elle est venue donc se recueillir devant cette stèle.
0: C'est exactement ça, et je me souviens très bien quand nous étions en train de discuter de ce qu'on souhaitait faire ensemble. À ce moment-là, l'idée c'était de dire que ça devait être dans un lieu qui était un lieu agréable, un joli endroit où la population, les diasporas pourraient venir se recueillir tranquillement, calmement. Et nous savons aussi que nous avons d'autres, nous sommes dans le jardin de l'Arménie ici, et nous avons la stèle pour le Shoah juste à côté. Donc c'est un lieu de mémoire, un lieu chargé d'émotions, d'histoire, de transmission aussi. Aujourd'hui, on a eu la chance absolument immense d'avoir des jeunes lycéennes qui ont fait un BD, qui ont fait une bande dessinée sur Yvonne, sur ce qu'elle a vécu, sur ce qu'elle a raconté, témoigné auprès de ces jeunes. Et donc, cette bande dessinée-là a été imprimée, a été portée et est un vrai projet aujourd'hui de lycéens. Et les lycéennes, ce sont des jeunes filles qui sont venues, ont pu présenter, prendre la parole dans la cérémonie et présenter leur œuvre. Et je pense que si nous devons finalement pointer quelque chose dans ces moments de commémoration et de mémoire, c'est la transmission. Et ça tient terriblement à cœur du professeur d'histoire-géographie qui est notre maire, Michael Delafosse, que d'avoir cette approche transmission à la jeunesse. La jeunesse doit absolument être présente dans ces moments forts. On a des jeunes porte-drapeaux aujourd'hui qui se joignent à nous et des classes. Et c'est très, très important qu'à chaque fois que nous pensons mémoire, nous pensons aussi transmission. Parce que, on l'a tous dit aujourd'hui, personne n'est à l'abri. Nous savons que le repli identitaire est à l'œuvre aujourd'hui, même dans notre propre pays, que la guerre gronde aux quatre coins de la planète. Et nous savons que c'est possible toujours, on ne peut jamais dire jamais sur ces choses-là. Donc, la mémoire, ne jamais oublier, toujours se souvenir et transmettre à la jeunesse, c'est vraiment ce qu'il faut faire aujourd'hui.
1: Et transmettre sans haine. Et comme on disait tout à l'heure aussi, le problème n'était pas la machette, mais c'était peut-être en amont les mots, la haine, les coups de couteau. Et puis un jour, ça s'est transformé en machette.
0: C'est exactement ça. Et cette histoire, elle est très ancienne. On a eu des témoignages hein, des années 50, 60. Donc c'est une histoire qui remonte très, très loin. Et les personnes, finalement, qui ont commis ces atrocités en 1914 étaient les enfants des personnes qui étaient déjà en train de s'aimer la haine inter-ethnique contre les Tutsis pendant les années 50 et 60. Donc on a une, j'ai envie de dire, un récit finalement que nous voyons aussi sur d'autres génocides, et je pense aux Arméniens, je pense à la Shoah évidemment, qui montre bien que nous pouvons venir de continents différents et être capable quand même de faire une négation totale sur l'humanisme, l'humanité, et de tuer quelqu'un simplement parce que cette personne est née Tutsi, née juif, née arménien.
1: Merci beaucoup, Claire Hart.
0: Merci, merci beaucoup à vous pour votre travail très important aussi.
1: Marcel Kambamanda, bonjour.
2: Bonjour, madame.
1: Vous êtes président de l'association Ibuka.
2: Ibuka France. Je suis président de l'association Ibuka France.
1: Alors, Ibuka veut dire souviens-toi.
2: Ibuka veut dire souviens-toi. Ça vient du verbe kibuka qui veut dire se souvenir.
1: Alors, vous avez participé à cette cérémonie en mémoire des massacres contre les Tutsis en 1994.
2: Oui, nous venons d'assister à la 32e commémoration du génocide des Tutsis, à la commémoration à Montpellier, devant une stèle érigée en 2024, en hommage aux victimes de ce génocide.
1: Alors, vous disiez dans votre intervention qu'il y a trois camps, et qu'il faut choisir parmi ces trois camps, mais aussi des chaînes.
2: J'ai parlé de deux camps, en fait, le camp des bourreaux et celui des sauveteurs. Et bien sûr, je l'ai pu évoquer un troisième camp, celui de ceux qui se disent juste témoins, ceux qui regardent. Et en fait, je n'en ai pas parlé parce que je pense que ceux qui regardent sans rien faire, c'est qu'ils ont choisi leur camp. Il est dans celui des bourreaux. Parce qu'on peut toujours faire quelque chose. On peut au moins dire non ou dire mais pourquoi on fait ça? Même quand on n'en a pas les forces, on peut au moins dire quelque chose. Alors j'ai parlé en effet des chaînes. Parce qu'en fait, il y a les concepteurs, il y a les intermédiaires qui transmettent les ordres. Après, il y a les exécutants au bout de la chaîne des bourreaux. La deuxième chaîne, elle peut se dédoubler parce qu'il y en a qui tuent les corps et d'autres qui viennent après tuer la mémoire. C'est un sous-groupe, si vous voulez. Voilà, quand je l'ai fait, j'ai été très rapide, mais en fait, troisième chaînon, ce qui donne la mort. Il y en a qui donnent la mort en physique, d'autres donnent la mort moralement. C'est-à-dire, disent, nous n'avons gazé que des poux. Ils n'ont tué que des bêtes.
1: Rien, les négationnistes.
2: Rien ne s'est passé. Ce sont les négationnistes, avec parfois sous couvert d'un alibi faussement scientifique, révisionnisme. Ce sont ceux qui disent, il ne s'est rien passé. Ce sont aussi des meurtriers.
1: Oui, et c'est justement ce que vous venez d'expliquer, c'est justement la définition du génocide. C'est-à-dire que ça a été organisé et de longue date, ça a été administré. Et en fin de course, c'est ceux qui détruisent et qui massacrent.
2: Voilà, il y en a qui détruisent les corps et d'autres qui vont dire, ah ben il ne s'est rien passé, ils sont dans le même camp. Donc nous, on n'est pas dans ce camp-là, on est dans le camp de ceux qui sauvent. Évidemment, nous arrivons trop tard, mais nous disons, attention, là, des femmes et des enfants ont été arrêtés, déportés, tués au gaz. Les corps ont été brûlés dans un four crématoire. Là, des femmes, les enfants ont été tués. Les femmes ont été violées. Ils ont été tués à la machette, à la grenade. Oui, ils sont dans des fosses communes. Oui, des femmes et des hommes et des enfants ont été tués. Nous disons cela. Nous disons que c'était des femmes, que c'était des hommes, des personnes humaines, que c'était pas des cafards. Nous les sauvons de l'indignité dans laquelle les bourreaux ont voulu les placer.
1: Eh bien, souviens-toi, et je parle à nos auditeurs, souvenez-vous de ce massacre des Tutsis effectué par des Hutus.
2: En 1994, au Rwanda.
1: Merci.
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1: Bonjour, c'est Charles Victor sur Aviva pour la chanson en or. Aujourd'hui, nous évoquons la disparition le 28 septembre 2022 du rappeur et acteur américain Coolio, victime d'une crise cardiaque à l'âge de 59 ans. Un artiste devenu mondialement célèbre en 1995 après la sortie du tube planétaire de hip-hop Gangster's Paradise, utilisé pour la bande originale du film Dangerous Minds avec Michelle Pfeiffer. Meilleur single de l'année aux États-Unis et qui a valu à Coolio de remporter un Grammy Award pour la meilleure performance rap solo.

du titre Pastime Paradise du génial multi-instrumentiste Stevie Wonder, sorti en 1976. Un sample avec une orchestration différente de l'original et une réécriture des textes du rappeur loufoque. Les deux artistes avaient été réunis au Billboard Music Awards en 1995.

0: Bye bye Coolio. On se retrouve très vite sur Aviva pour d'autres chansons en or. 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
1: Bonjour et bienvenue dans les rendez-vous de l'emploi. Comme tous les jours, je vous propose 3 offres d'emploi accessibles sur le site France Travail. La première offre est un poste de vendeur-vendeuse en boulangerie-pâtisserie. Pour ce CDI de 35 heures, vous serez en charge d'accueillir avec enthousiasme les clients, de la mise en rayon des produits fabriqués et de la préparation des sandwichs. Vous devez avoir l'esprit d'équipe et faire preuve de réactivité. Débutant accepté. Le numéro de l'offre 207ZFBX. La deuxième proposition est un poste de secrétaire médico-social à Montpellier. Pour ce CDI de 35 heures, vos missions. Vous serez en charge de l'accueil physique et téléphonique, ainsi que de créer les dossiers administratifs. Les débutants sont acceptés. Il est demandé de faire preuve d'adaptation, de curiosité et d'être à l'écoute. Le numéro de l'offre, 207YPLB. La troisième offre est un poste d'assistant administratif, assistante administrative à Montpellier. Pour ce CDI de 39 heures, vous serez chargé de la gestion administrative, du suivi des relations clients-fournisseurs et de programmer les campagnes de relance. 6 mois d'expérience souhaitée. Pour ce poste, il faut faire preuve de rigueur et de précision. Le numéro de l'offre, 207WHKX. Voilà, c'est tout pour ces rendez-vous de l'emploi. Je vous souhaite du courage dans vos recherches. À bientôt sur Radio Aviva.
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1: Bienvenue dans cette série d'épisodes dédiés au cerveau et à la productivité. L'épisode du jour est consacré à un sujet essentiel, les cycles de sommeil et leur impact sur notre productivité. Nous allons explorer l'importance d'un sommeil de qualité pour un fonctionnement optimal du cerveau et nous découvrirons comment adopter des habitudes de sommeil saines pour améliorer notre niveau d'énergie, notre concentration et notre efficacité au travail. Commençons par comprendre les cycles de sommeil. Notre sommeil se compose de différentes phases, chacune ayant un rôle spécifique dans la récupération et la régénération de notre cerveau. Le cycle de sommeil typique comprend 4 à 5 étapes. L'endormissement, le sommeil léger, le sommeil profond et le sommeil paradoxal, également connu sous le nom de sommeil REM. Le sommeil léger est la première phase après l'endormissement. C'est un état de transition entre la veille et le sommeil plus profond. Le sommeil profond, quant à lui, est à la phase la plus réparatrice. C'est pendant cette période que notre corps se régénère, que nos muscles se détendent et que notre système immunitaire se renforce. Enfin, le sommeil paradoxal est la phase où se produisent les rêves les plus intenses et où notre cerveau traite les informations et les émotions. Maintenant que nous comprenons les différents stades du sommeil, il est temps de parler de l'importance du sommeil pour notre productivité. Le sommeil est essentiel pour de nombreuses fonctions cognitives, notamment la concentration, la mémoire, la créativité et la prise de décision. Lorsque nous manquons de sommeil, notre niveau d'énergie diminue, notre attention se relâche et nos capacités cognitives en pâtissent. En revanche, un sommeil de qualité nous permet d'être plus alerte, plus réactif et plus efficace dans notre travail. Comment pouvons-nous adopter des habitudes de sommeil saines pour optimiser notre productivité? Voici quelques conseils pratiques. Tout d'abord, établissez une routine de sommeil régulière. Essayez de vous coucher et de vous réveiller à des heures fixes chaque jour, même le week-end. Cela aidera à réguler votre horloge interne et à favoriser un sommeil de qualité. Ensuite, créez un environnement propice au sommeil. Assurez-vous que votre chambre est sombre, calme et bien ventilée. Évitez les écrans et la lumière bleue avant de vous coucher, car ils peuvent perturber votre rythme circadien. Pratiquez une bonne hygiène de sommeil. Évitez les repas lourds et la caféine avant de vous coucher. Établissez une routine de relaxation avant le coucher, comme la lecture ou la méditation, pour vous aider à vous détendre. Si vous avez du mal à vous endormir, essayez des techniques de relaxation ou de respiration profonde. Vous pouvez également envisager des méthodes de gestion du stress, telles que le yoga ou la pratique de la pleine conscience, pour favoriser un état de détente avant de vous coucher. Enfin, n'oubliez pas que la qualité du sommeil prime sur la quantité. Il vaut mieux dormir 7 heures de sommeil de qualité que 8 heures de sommeil perturbé. Écoutez votre corps et trouvez le nombre d'heures de sommeil qui vous convient le mieux. En résumé, les cycles de sommeil jouent un rôle crucial dans notre productivité. En comprenant l'importance du sommeil pour un fonctionnement optimal du cerveau et en adoptant des habitudes de sommeil saines, nous pouvons améliorer notre niveau d'énergie, notre concentration et notre efficacité au travail. Alors accordez-vous une bonne nuit de sommeil et préparez-vous à briller dans vos activités quotidiennes. J'espère que ces informations vous ont été utiles. N'hésitez pas à revenir pour d'autres conseils sur la productivité et le bien-être. Merci de m'avoir écouté et à bientôt.
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3: Bonjour à toutes et à tous et bienvenue dans votre agenda. Voici les événements et les sorties à venir. Lundi 15 juin à 21h, le château de Flaugergue à Montpellier propose un hommage au cinéma en musique pour une soirée exceptionnelle. Dans la cour du Mas du château, l'orchestre de chambre du Languedoc interprétera les plus belles musiques de films de Michel Legrand à Ennio Morricone. Avant et après le concert, vous pourrez profiter du bar à vin et de ses tapas. Les tarifs vont de 24 à 28 euros, mais c'est gratuit pour les moins de 12 ans. Réservation sur flaugergue.com. Toujours lundi 15 juin, mais dans le centre-ville cette fois-ci, l'enseigne Un Bar et J'y vais, située sur l'emplacement de l'ancien Social Bar, près de la tour de la Babote, propose une soirée Comedy Club. 6 humoristes s'y succéderont à partir de 20h. C'est gratuit, mais avec une sortie au chapeau. Attention, la réservation est fortement conseillée. Les 16, 17 et 20 juin, à l'affiche du festival Le Printemps des Comédiens, figure la pièce Gint, un spectacle de l'autrice Marion Aubert et de la metteuse en scène Marion Guerrero. Pour l'occasion, elles ont réécrit Le Pire Gint d'Ibsen, une pièce majeure du répertoire. Précisons que les comédiens et comédiennes sont issus de la promotion 2026 de l'ANSA de Montpellier. Le plein tarif est de 16 euros. Les tarifs réduits vont de 8 à 14 euros. Rendez-vous au Hangar Théâtre Studio 1. Dans le cadre de la semaine des fiertés, le 17 juin, de 19h30 à 20h30 au Hall Tropisme, vous pourrez profiter du concert gratuit et en plein air du collectif Kawaii, groupe montpelliérain queer et pluridisciplinaire. À travers DJ set et performance live, les musiciens et musiciennes vous feront partager leur vision inclusive de la fête et de la musique. Et pour finir, du 16 au 27 juin, à l'espace Jeunes Citoyens de Montpellier, venez plonger dans l'univers des contes sur les pas du Chaperon Rouge et du Mystérieux Loup. L'exposition intitulée « À la recherche du petit Chaperon Rouge » vous y présentera des illustrations colorées et joyeuses de Maureen Pognonnet. Ainsi s'achève l'agenda des sorties de Radio Aviva. Nous vous rappelons que les auditeurs membres du Club Aviva peuvent recevoir les informations concernant les invitations disponibles pour les spectacles de nos partenaires. À bientôt sur Radio Aviva.

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1: Bonjour à toutes et à tous. Dans l'actualité du jour, sous les couleurs de l'arc-en-ciel, Montpellier s'apprête à marcher contre les discriminations. En effet, cette semaine, l'association Fierté Montpellier Pride a dévoilé le programme des deux jours, 19 et 20 juin, de la Pride Montpellier 2026, qui entend donner de la visibilité aux communautés LGBTQIA+, et lutter contre les discriminations. Cette année, Victoria Idol, Diamanta Galas et Avila sont invités pour performer chacune dans son domaine respectif. Rappelons qu'en 2025, SOS Homophobie a recensé plus de 1700 témoignages de LGBTphobie en France, une hausse de 13% comparée aux chiffres de 2024. Avec un tout petit décalage sur les dates, le très populaire train à 1 euro nous revient. En effet, la région Occitanie et le dispositif Lio de train ont en effet annoncé repousser exceptionnellement à ce week-end l'opération train à 1 euro. Rappelons que ce dispositif permet de prendre le train quasiment gratuitement chaque premier week-end du mois. La région souhaite ainsi célébrer les 90 ans du Front populaire et des congés payés de 1936 avec des trajets à tout petit prix entre Montpellier, Nîmes et Toulouse. Attention tout de même, les places limitées partent rapidement. L'association SOS Reptiles a annoncé en début de semaine avoir détecté l'apparition de tortues chinoises le long du Lez. Or, cette tortue, aussi appelée Trionyx de Chine, est une espèce invasive. Si vous en voyez le long des berges, ne vous en approchez pas, leur morsure puissante peut causer de graves blessures. L'association Solidarité Peuple Animal vient de publier son bilan 2025 des abandons de chiens et de chats en France. Et les chiffres interpellent. Un abandon a lieu en effet toutes les deux minutes. Ainsi, l'année dernière, 330 000 chiens et chats ont rejoint les refuges, un chiffre en hausse de plus de 10% au niveau national. En Occitanie, on compte plus de 30 000 animaux abandonnés, ce qui place la région parmi les premières dans ce triste palmarès. C'est la fin de ce flash, merci de l'avoir suivi. Excellent week-end à tous sur Radio Aviva.
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4: Elles ont vécu dans le Gers, elles ont marqué leur époque, et pourtant, leurs noms n'apparaissent presque pas dans les livres d'histoire locale. Une musicienne, une résistante, une avocate, une élue, une femme contrainte d'avorter à une époque où c'était illégal, les archives départementales du Gers ont décidé de leur redonner la place qu'elles méritaient avec une exposition, une carte du matrimoine et une série de podcasts. C'est pour raconter tout ça que Distorsion a poussé les portes des archives.
5: Nous écoutons Monsieur Pascal Genest, directeur des archives.
6: Mettre en valeur les Gersoises pour une institution patrimoniale et culturelle comme la nôtre, c'est aussi s'intéresser à la question du matrimoine. Et j'ai souhaité au départ du projet qu'on puisse matérialiser cette notion à travers la cartographie, en établissant une carte du matrimoine gersois pour que chaque figure féminine locale soit rattachée à un lieu de vie, sa commune. La compagnie théâtrale La Langue Écarlate travaillait aussi sur cette problématique de la mémoire des femmes et nous nous sommes très vite associés pour créer ce projet d'une exposition qui est à la fois visuelle mais aussi sonore.

0: beaucoup car il permettait une forme de réincarnation de ces femmes du passé qui semblent encore nous parler aujourd'hui et nous transmettre un message dans une démarche à la fois d'égalité mais aussi de reconnaissance.
1: Cette exposition change aussi le regard sur les archives elles-mêmes, un lieu que beaucoup imaginent encore fermé, poussiéreux, réservé aux spécialistes.
0: Alors je pense qu'une exposition comme Ouvrir la voie transforme l'image que peuvent traîner les archives départementales, souvent vues comme un lieu secret, peu accessible. Et je crois qu'en traitant des sujets de société qui parlent aux Gersois, l'immigration italienne, le rugby, les femmes, on change le regard des archives départementales qui peuvent être vues aujourd'hui comme la maison de la mémoire et de l'histoire locale, ouverte à tous les Gersois et à toutes les Gersoises.
1: Ce numéro de 180 secondes a été réalisé par Radio Distorsion dans le cadre d'un partenariat entre la Fédération Régionale des Radios Associatives et la région Occitanie-Pyrénées-Méditerranée.
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3: Alors, Jean-Noël, c'est la scène 6, joyeux anniversaire. Du coup, Jordan, tu rentres avec la chaise sur le plateau, on est d'accord. Donc tu t'assois, et puis après, Anda, c'est parti. Ok ? Je vous laisse faire, hein, je vous coupe pas.
4: Dans quelques jours, des habitants de la Vallée des Gaves joueront sur scène Nos Paradis, une pièce de théâtre qu'ils ont montée pendant plusieurs mois avec une compagnie professionnelle locale. Un projet soutenu par la ville de Cauterets.
5: Alors bonjour, moi je m'appelle Jordan et si j'ai décidé de participer à ce projet, c'est parce que j'ai vu le spectacle de l'année dernière et ça m'a vraiment donné envie de vivre cette expérience, donc je me suis lancé.
6: Bonjour Céline, c'est ma toute première fois. J'avais envie de me lancer côté théâtre depuis que j'étais adolescente, je crois. Ça y est, j'ai plongé. J'en suis très heureuse.
7: Bonjour, je m'appelle Philippe et ça nous permet de connaître d'autres personnes qui sont au sein du village. Et ça crée une certaine union, un échange et c'est très enrichissant. Ouais.
8: Bonjour, moi c'est Marie. Donc moi c'est le troisième spectacle auquel je participe avec le collectif Décomposé. Et c'est toujours une expérience très agréable à laquelle je n'ai pas pu dire non. J'avais très envie de réitérer.
4: Éric Durand est le metteur en scène du collectif Décomposé. C'est la troisième pièce qu'il monte à Cauterets.
9: Moi, je crois que tout l'intérêt d'un projet comme ça, c'est de donner le moyen à tout le monde de s'exprimer, en tout cas. Enfin, moi, c'est ce qui me tient à cœur sur ce projet.
4: Plus du fait que ce soit pas forcément des acteurs professionnels.
9: En une phrase, moi, j'ai jamais fait le distinguo entre l'étymologie du mot amateur, c'est amour. Donc, à partir de là, il y a des professionnels qui sont beaucoup moins investis que des amateurs.
3: Voilà. C'est ça.
8: Assez exceptionnel. Hein. On est vraiment chanceux, voilà, parce qu'on est encadré de professionnels, ce qui nous rend meilleurs. Hein, il faut pas, voilà. Et on a une pièce qui est écrite que pour nous, avec l'univers d'Éric qui est à la fois très absurde, très poétique. Hein. C'est vraiment la différence de reprendre une pièce déjà écrite, classique, que tout le monde connaît. Là, il y a une vraie surprise, une vraie originalité, et on espère bien surprendre nos spectateurs.
3: On reste un temps sur Jordan. Et noir.
4: Ce numéro de 180 secondes a été réalisé par Fréquence Luz pour l'Assemblée régionale des radios associatives dans le cadre d'un partenariat avec la région Occitanie-Pyrénées-Méditerranée.

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2: Bonjour à toutes et à tous et bienvenue sur Radio Aviva, le 88 FM, radio-aviva.com pour nous retrouver en DAB+, partout et tout le temps. Nous allons vous parler de la soirée du 15 juin prochain, organisée donc par l'association Artflow, l'association culturelle du château de Flaugère, qui est représentée par sa secrétaire aujourd'hui, Charlotte Rebout. Bonjour à vous.
3: Bonjour, merci de votre invitation.
2: Avec grand plaisir. Merci à vous pour y avoir répondu, surtout. On va parler du concert orchestre de chambre du Languedoc au château de Flaugergue, donc c'est pour le 15 juin prochain. Ça fait partie de votre programmation donc estivale. Parlez-nous un petit peu de cette soirée-là. Qu'est-ce qui va s'y passer? Pour qui c'est? Qui sera aussi présent? Dites-nous un petit peu tout sur ce 15 juin.
3: Avec très grand plaisir. Donc effectivement, notre association organise à peu près un événement par mois toute l'année. Et là, on commence une très belle soirée d'été, le 15 juin, lundi 15 juin, avec ce concert de 12 musiciens, dont 3 solistes en plein air, dans la cour du château. Donc ce sont des musiques de films emblématiques, par exemple Le Bon, la Brute et le Truand, ou alors Les Parapluies de Cherbourg, ou encore Un été 42, et un certain nombre d'autres grands films historiques, emblématiques. Donc ils vont être interprétés, ils ont été adaptés par un guitariste, Éric Francery, qui va, les musiciens vont nous émerveiller avec ces magnifiques musiques de films que nous connaissons tous, plus ou moins, quel que soit l'âge, tout ça en plein air avec, nous l'espérons, une très belle météo.
2: Pour la programmation, vous avez choisi toute époque ou alors c'est uniquement des films plutôt anciens, on va les années 2000? Comment est-ce que vous avez choisi?
3: Alors nous, on n'a rien choisi, c'est le choix de l'orchestre. Mais effectivement, vous avez raison, ce sont quand même plutôt des films qui datent déjà d'il y a quelques années, c'est tout à fait vrai, mais qui restent des films emblématiques, donc toujours intéressants si on veut venir avec des enfants, puisque de toute façon, tous nos événements sont gratuits pour les moins de 12 ans, donc c'est tout à fait sympa de venir en famille. C'est en plein air, comme je l'ai dit, et l'autre chose qui est chouette, c'est que le bar à vin sera ouvert avant le concert, mais aussi après. Donc, il y aura des tapas préparés par le Folia, le restaurant du château de Flaugergue. Donc, des petites planches sympas apéritives qu'on peut prendre avant, et toute la soirée se passe magnifiquement bien dans la cour du château.
2: Comment ça se passe, la billetterie? Vers où est-ce qu'on se dirige pour justement réserver sa place, se rendre au château de Flaugergue?
3: Alors, on a tout simplement une billetterie en ligne. On va sur l'onglet événements et on clique sur la date et tout est expliqué. Alors en termes de tarifs, on a le tarif adulte, tarif normal à 28 €. Ensuite, on a un tarif réduit 24 €, notamment pour les adhérents de notre association. Donc il ne faut pas hésiter à adhérer. On a des tarifs réduits effectivement évidemment à chaque fois. C'est également un tarif réduit pour les demandeurs d'emploi, les étudiants. Et puis comme j'ai dit, gratuit pour les moins de 12 ans. Donc voilà, on sera vraiment ravis d'accueillir tout ce public dans ce très bel événement de soirée d'été, avant la prochaine, qui est le 6 juillet, donc ça va aller très vite.
2: On va en parler tout à l'heure en fin d'émission, mais rapidement, parlez-nous un petit peu de cet orchestre de chambre du Languedoc, donc vous la jouez locale pour ce 15 juin.
3: Oui, absolument, on essaye toujours de faire venir le plus possible d'artistes locaux, on essaye toujours de rester sur des professionnels, sur des choses de très grande qualité. Mais on n'hésite pas parfois à faire appel à des gens qui viennent de plus loin, puisqu'on veut aussi varier les styles pour que le public puisse, à un moment ou à un autre de l'année, venir trouver quelque chose qui lui convient. Puisque notre objectif, je le rappelle, c'est que les Montpelliérains et Montpelliéraines s'approprient ce château de Flaugergue qui fait partie de l'histoire de la ville et qu'ils aient une occasion dans l'année de venir y passer un bon moment en famille, entre amis.
2: Dans votre programmation, ça se ressent que vous voulez parler à tout le monde?
3: Oui, parce qu'on a fait par exemple dernièrement un spectacle de flamenco. Donc quelque chose de très différent. On fait du théâtre, on a fait un théâtre contemporain au mois de mars, on va faire un théâtre classique au mois de juillet. On fait une soirée live pop-rock fin d'été où c'est plutôt dansant. Donc voilà, il y en a un petit peu pour tous les goûts, pour tous les âges. Ce qui reste constant, c'est vraiment cette recherche de spectacles facile d'accès et de qualité.
2: On le rappelle donc, Charlotte Robou, vous êtes la secrétaire de l'association Artflow, donc l'association culturelle du château de Flaugergue. Vous êtes ici pour nous parler de la soirée de l'orchestre de chambre du Languedoc au château de Flaugergue le 15 juin prochain. Ce sera donc avec des musiques de films, notamment Le Bon, la Brute et le Truand d'Ennio Morricone. Et avant de passer à la suite de votre événement donc, qui se passera en juillet, votre musique de film préférée ? Et après, on passe à la suite.
3: Justement, moi, j'aime bien Le Bon, la Brute et le Truand que vous venez de citer.
2: On est deux, parfait.
3: J'adore Ennio Morricone.
2: Voilà, pour la date de juillet, donc qu'est-ce qui va se passer? Qu'est-ce qu'on peut déjà annoncer au micro de Radio Aviva?
3: Le 6 juillet, c'est un peu notre grand classique, c'est le début des vacances, juste au début des vacances. On propose une pièce de Molière. Chaque année, on fait venir la troupe de Pesnas, qui est spécialisée sur Molière, et qui vient chaque année nous régaler avec un spectacle qui est vraiment accessible pour les jeunes comme les plus âgés. Ça fait rire tout le monde. Ils sont excellents, ils redynamisent ces pièces de Molière, ils les rendent accessibles, elles sont vraiment très chouette. Alors cette année, c'est Monsieur de Pourceaugnac, c'est le 6 juillet.
2: Et donc, on espère que les étudiants ne l'auront pas eu au bac, parce que sinon ils vont être dégoûtés.
3: Oui, mais d'un autre côté, ceux qui préparent le bac l'année prochaine devraient venir pour commencer à se préparer pour le bac français.
2: Qu'est-ce qu'on pourrait dire à nos auditeurs et auditrices pour les deux soirées, donc pour le 15 juin et pour la 7 de juillet?
3: Venez nombreux, en famille de préférence, et venez profiter de ce lieu emblématique de Montpellier, venez le découvrir ou le redécouvrir. Et on est bénévoles et ravis d'accueillir un maximum de personnes à ces occasions.
2: Et puisqu'on a encore un petit peu de temps, Charlotte Rebout, est-ce qu'on pourrait aussi terminer cette émission en parlant un petit peu du château de Flaugergue en lui-même? Qu'est-ce qui s'y passe déjà tout au long de l'année? Qu'est-ce qu'il représente aussi à Montpellier? C'est quand même emblématique et historique.
3: D'autant plus que cette année, c'est les 330 ans du château, donc qu'on fête un peu toute l'année. On a eu un gros événement en avril pour fêter officiellement les 330 ans, mais toute l'année, on est vraiment dans cet anniversaire. C'est un château qui appartient à une même famille depuis le début, donc ça c'est quand même extrêmement rare, c'est toujours la même famille qui habite d'ailleurs le château. Donc c'est un château privé mais ouvert au public avec des visites guidées tous les jours en français, en anglais. Il y a bien sûr du vin qu'on a l'occasion de boire à chaque événement que nous organisons.
2: Le local bien sûr de vos vignes à vous.
3: Voilà, exactement. Donc c'est un château où il se passe vraiment beaucoup de choses, il faut simplement se rendre sur le site internet pour découvrir tous les événements du château.
2: Et on rappelle donc que l'abus d'alcool est à consommer bien sûr avec modération.
3: Absolument.
2: C'est dangereux pour la santé. Merci à vous en tout cas, Charlotte Rebout, pour vos réponses.
3: Merci beaucoup à vous de votre invitation.
2: Je rappelle donc, vous êtes la secrétaire de l'association culturelle du château de Flaugergue, donc Artflow. Vous étiez ici pour m'annoncer la soirée du 15 juin prochain, donc un concert de l'orchestre de chambre du Languedoc au château de Flaugergue. Donc c'est le 15 juin, c'est à partir de...
3: On ouvre les portes à 19h30 pour commencer à boire un verre, manger des tapas, et ensuite le concert sera à 21h.
2: Voilà, merci à vous. Cette émission est à présent terminée. Je vous propose de la réécouter au format podcast sur notre site internet radio-agir.com, et à très vite sur nos programmes.
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1: Bonjour à toutes et à tous et bienvenue dans votre agenda. Voici les événements et les sorties à venir. Lundi 15 juin à 21h, le château de Flaugergue à Montpellier propose un hommage au cinéma en musique pour une soirée exceptionnelle. Dans la cour du Mas du château, l'orchestre de chambre du Languedoc interprétera les plus belles musiques de films de Michel Legrand à Ennio Morricone. Avant et après le concert, vous pourrez profiter du bar à vin et de ses tapas. Les tarifs vont de 24 à 28 euros, mais c'est gratuit pour les moins de 12 ans. Réservation sur flaugergue.com. Toujours lundi 15 juin, mais dans le centre-ville cette fois-ci, l'enseigne Un Bar et J'y vais, située sur l'emplacement de l'ancien Social Bar, près de la tour de la Babote, propose une soirée Comedy Club. 6 humoristes s'y succéderont à partir de 20h. C'est gratuit, mais avec une sortie au chapeau. Attention, la réservation est fortement conseillée. Les 16, 17 et 20 juin, à l'affiche du festival Le Printemps des Comédiens, figure la pièce Gint, un spectacle de l'autrice Marion Aubert et de la metteuse en scène Marion Guerrero. Pour l'occasion, elles ont réécrit le Peer Gynt d'Ibsen, une pièce majeure du répertoire. Précisons que les comédiens et comédiennes sont issus de la promotion 2026 de l'ANSA de Montpellier. Le plein tarif est de 16 euros, les tarifs réduits vont de 8 à 14 euros. Rendez-vous au Hangar Théâtre Studio 1. Dans le cadre de la semaine des fiertés, le 17 juin, de 19h30 à 20h30 au Hall Tropisme, vous pourrez profiter du concert gratuit et en plein air du collectif Kawaii, groupe montpelliérain queer et pluridisciplinaire. À travers DJ set et performance live, les musiciens et musiciennes vous feront partager leur vision inclusive de la fête et de la musique. Et pour finir, du 16 au 27 juin, à l'espace Jeunes Citoyens de Montpellier, venez plonger dans l'univers des contes sur les pas du Chaperon Rouge et du Mystérieux Loup. L'exposition intitulée « À la recherche du petit Chaperon Rouge » vous y présentera des illustrations colorées et joyeuses de Maureen Pognonnet. Ainsi s'achève l'agenda des sorties de Radio Aviva. Nous vous rappelons que les auditeurs membres du Club Aviva peuvent recevoir les informations concernant les invitations disponibles pour les spectacles de nos partenaires. À bientôt sur Radio Aviva.

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0: Doctor et bienvenue à Swing Doctors, Radio Aviva 88 FM. Et merci Nicolas pour sa double introduction.
1: Double, c'est un double. Aujourd'hui, c'est pour moi, absolument. C'est cadeau. C'est gratuit en plus, autant en profiter.
0: D'accord. Pourquoi pas. Et je veux présenter Swanee. Qui... Bienvenue Swanee à Swing Doctors.
2: Merci, bonjour.
0: Bonjour Swanee. Et bon, Swanee vient avec un lot de disques ici ce matin.
1: Pas mal.
0: C'est bien, oui, parce que c'est un... Attention. Swanee, je crois que si je ne me trompe pas, tu as fait le conservatoire, n'est-ce pas?
2: Oui, le conservatoire à Montpellier, puis à Paris.
0: Et à attention,
1: pardon,
0: Nicolas.
1: Excuse-moi, non, mais alors pour moi, je me serais incliné quand je l'aurais salué.
0: Attention, tu as quelque chose pour cirer les godasses. Bon, et quels instruments?
2: Quel instrument? Flûte traversière.
0: Flûte, d'accord. Comment on dit, flautiste ou
2: en... Oui,
0: flautiste, d'accord, c'est le moment, ok, d'accord. Et donc, qu'est-ce que tu proposes ce matin?
2: Alors, ce matin, je proposais de commencer avec Fats Waller, qui était donc pianiste, organiste, puisqu'il était fils de pasteur.
0: Ah, oui.
2: Il était aussi chanteur, compositeur, chef d'orchestre, et donc le tout avec un énorme talent dans le jeu et dans la composition.
0: Absolument, bon, formidable. D'ailleurs, on aime beaucoup Fats Waller ici, donc je suis content que tu aies amené Fats Waller. Et qu'est-ce que tu proposes ce matin?
2: Alors, tout d'abord, Sweet Sue.
0: Sweet Sue, d'accord, on y va.

0: où il y a Phineas Fogg qui fait un pari qui peut passer autour de la Terre en
1: 80
0: jours. Il y a tous les stars possibles, Quentin Flas, Fernando, tout le monde, pratiquement tous les étoiles possibles.
1: C'est à voir, je chercherai.
0: Était dans ce film, et je crois que c'était David Niven qui a joué le rôle de ceux qui a fait le pari. Et je crois que autour du monde en 80 jours, c'est une chanson, grand tube, et qui a composé Stella by Starlight, et un grand compositeur. Et je crois qu'il était ami avec Wiley, la grande chanteuse. Bon, on va continuer avec qu'est-ce que tu proposes maintenant, Swanee?
2: Alors, ensuite, donc une autre très jolie chanson, donc You Shot Me the Way, où on va voir donc tous les talents pianistiques de Fats Waller.
0: D'accord, Show Me the Way, on y va.

0: Ah oui, You Showed Me The Way. C'est en effet très joli. On voit vraiment les talents pianistiques de Fats Waller. Très bon choix, Swanee. Merci beaucoup. Et maintenant, qu'est-ce que tu proposes?
1: Alors maintenant, donc, un titre qui s'appelle My Very Good Friend, The Milkman.
0: Et ça veut dire...
1: Alors, donc, The Milkman, celui qui venait apporter le lait avant. Et donc, là, l'histoire de la chanson, en fait, c'est que donc, Fats Waller revenait d'une soirée et il croise The Milkman sur le chemin qui lui dit, en voyant son état, mais je crois que tu es amoureux, tu devrais te marier.
0: Ouais.
1: Et même chose, il va croiser le facteur qui va lui dire la même chose.
0: Oui, d'accord.
1: Et donc, quand il va, en racontant ça à celle qu'il aime, il va finalement lui proposer de se marier avec lui.
0: D'accord, très jolie histoire. On y va avec My Very Good Friend, The Milkman, mon ami, le comment dire, livreur de lait.
1: Hein?
0: Ça n'existe plus, mais
2: non.
0: Dans le temps, tu sais, je m'en souviens dans mon patelin, mais c'est, je ne sais pas, en France, on livrait le lait à la maison des gens.

0: pense que oui, oui, oui, ça devait exister.
1: Oui,
0: hein.
1: Oui, bien sûr.
0: Oui, oui, chez nous aussi. Et moi, j'ai adoré ça. J'attendais le milkman qu'il arrivait. Et il avait toujours des glaçons autour de... Et il me donnait un petit morceau de glaçon. Ça, c'était au lieu d'avoir la glace. J'adorais ça. Bon, on y va.

0: c'était Fats Waller, my very good friend, the milkman, mon ami le milkman. Très bon choix, Swanee. C'est swingant, hein, n'est-ce pas?
1: Oui, oui.
0: D'accord. Et maintenant, qu'est-ce que tu proposes?
1: Eh bien, je propose de continuer avec quelqu'un connu de tout le monde, Louis Armstrong, donc un des rois du jazz, trompettiste, chef d'orchestre, vraiment de la Nouvelle-Orléans, purement. Oui. Et donc, je propose donc un de ses chefs-d'œuvre, de ses années vraiment les plus productives en jazz, donc Potato Head Blues.
0: D'accord, oui, oui, oui, oui.
1: Et donc, il est très bien entouré, donc de Johnny Dudes et Baby Dudes, donc à la clarinette et à la batterie, et John Saint-Cyr au banjo.
0: D'accord, ça c'était la belle époque de son groupe, voilà. Hot Five. Ok, on y va avec Louis Armstrong, Potato Head Blues.

0: c'était un très bon choix. Ça, c'était Potato Head Blues. Et bon, quand on entend ce solo, on peut comprendre pourquoi Louis Armstrong est vraiment le roi du jazz et peut-être le nom le plus connu dans l'histoire du jazz. Et vraiment, bon choix, soigné, excellent. Maintenant, qu'est-ce que tu proposes?
1: Alors, je propose maintenant une composition de sa femme, Liliane, donc Strutting with Some Barbecue.
0: Ah oui, d'accord.
1: Qui est donc devenu un très grand standard.
0: Absolument, oui.
1: Qui est encore joué aujourd'hui par les plus grands.
0: Et oui.
1: Et qui était vraiment, voilà, de cette belle époque d'Armstrong, où il était avec son Hot Five.
0: Hot Five, et d'accord. Voilà. Qui était dans ce groupe-là?
1: Alors là, par exemple, sur ce morceau-là, on va avoir Kid Ory au trombone.
0: Oui.
1: On va avoir donc sa femme qui va être au piano et on retrouve John Saint-Cyr au banjo et Johnny Dodds à la clarinette.
0: Très bien, ça c'était la Hot Five. C'est formidable les jeunes qui connaissent le jazz.
2: Incroyable
0: comme
2: ça.
0: Tu
2: moi
0: sais,
2: à chaque fois ça.
0: Je suis
2: halluciné.
0: Moi je vais démissionner.
2: C'est l'avenir le jazz.
0: Je n'ai plus
2: de légitimité.
0: Non, je n'ai plus de légitimité. Non, mais c'est vrai que Lil Hardin, t'es une très bonne musicienne, compositrice. Bon, ils étaient mariés pendant quelques temps. Après, bon, ça c'est décousu, mais elle a continué une carrière, elle a continué à jouer aussi. C'était un bon pianiste et aussi une très bonne musicienne. Et c'est vrai que ce morceau continue de jouer et beaucoup vont le reconnaître tout de suite. On y va, Strutting with Some Barbecue.

0: Ah oui, Strutting with some Barbecue, Louis Armstrong. C'était pas assez début, mais on est en 1928 à peu près. Et donc, avec le Hot Fag, formidable. Et il chantait là. Qu'est-ce qu'il faisait là
1: Tu me poses la question, mais tu le sais très bien. Donc, en fait.
2: Quelle arnaque.
1: Donc, il nous a fait ce qu'on appelle un scat, c'est-à-dire au lieu de chanter vraiment des paroles, etc., il va utiliser des onomatopées pour chanter les notes. Et donc, c'est peut-être pas lui qui l'a inventé, mais il en est quand même l'un de ceux qui en est à l'origine.
0: D'accord. Et bon, maintenant, on entend ça assez souvent dans les festivals de jazz. Et chez où on jazz, on chante en scat et c'est vraiment très envoûtant parfois et c'est excellent. Bon, maintenant, qu'est-ce que tu proposes comme titre?
1: Alors là, un titre donc, qui fait partie, de Louis Armstrong, mais une époque plus moderne, où il va quand même continuer à swinguer, on va l'entendre chanter et jouer. Donc ce titre-là, c'est Cabaret.
0: On y va. Cabaret.

0: Ah oui, ça c'était Louis Armstrong, cabaret, et vraiment swingant. Et là, il était à Billy Kyle avec tous ses all-stars, Billy Kyle au piano. Et bon, qu'est-ce que tu proposes maintenant, Swanee?
1: Alors, toujours avec Louis Armstrong, donc un morceau, donc Max the Knife, qui vient en fait d'une opérette d'un compositeur allemand, Weill. Et donc en fait, cet opéra, c'est l'opéra de trois sous, c'est l'histoire d'un petit gangster qui enchaîne les meurtres, etc. Donc Armstrong ne voulait pas au départ le chanter, il trouvait les paroles trop sanglantes, que ça allait l'écarter de son public. Finalement, il accepte à reculons et ça va finalement devenir un de ses plus grands tubes, un des plus grands tubes de tous les temps.
0: Absolument, Mac the Knife, c'est vrai hein, que Armstrong, dans un certain sens, Armstrong, bon, évidemment, il avait des mœurs de jazzman. Peut-être il ne refusait un clope ou un fumait un peu ou quelque chose comme ça. Mais il avait un petit côté victorien. Il gardait une certaine droiture dans sa façon de vivre. Et on l'a beaucoup respecté à cause de ça. Bon, on pourrait se lancer dans une grande discussion là-dessus, mais on va écouter Mac the Knife. On y va.

0: Ah oui, c'était Louis Armstrong, Mac the Knife. Et une petite anecdote, Joanie, sur cette histoire, parce que je le connais, d'un ami qui connaissait, mm-hmm. qui était très ami avec Turk Murphy, qui était un tromboniste sur la côte ouest des États-Unis, qui est grand chef d'orchestre et qui connaissait bien Louis Armstrong. Et il a dit que Louis Armstrong l'a contacté pour faire l'arrangement pour justement Mac the Knife. Il a dit, tu veux faire l'arrangement pour mon groupe, pour enregistrer ce titre. Et Turk a dit, oui, je le ferai. Donc, il l'a fait. Il a dit, est-ce que tu veux être payé un fixe pour la chanson ou pour l'arrangement, ou est-ce que tu veux un morceau du disque, c'est-à-dire un pourcentage? Et Turk Murphy, qui ne pensait pas que ce titre allait faire grand-chose, il a dit, oh, tu me files $500, ça va. Et il a pris ce fixe. Et après, il a dit à mon ami, Turk Murphy a dit, c'était la pire des décisions financières que j'ai faites dans toute ma vie, parce qu'il aurait eu beaucoup d'argent s'il avait eu un petit morceau de ce disque. D'accord, maintenant, on sait que Louis Armstrong a vécu ici en France, il a vécu à Paris, 7-8 mois, même peut-être un an, et il y a même un square qui s'appelle Square Louis Armstrong, oui, qui est dédié, c'est dans le 9e arrondissement. J'étais là quand on l'a dédié, parce qu'il fallait trouver un endroit quand même à Paris à cette époque, et il est mort en 71, comme on dit, et... Il parle un peu français, il parlait un tout petit peu français, peut-être pas très très très bien, mais il a vécu, il a enregistré ici en France.
1: Il a chanté en français.
0: Il a chanté en français. Bon, qu'est-ce que la preuve?
1: Oui, la preuve, là, on a entendu chanter par exemple La Vie en Rose. Là, on propose un autre morceau, C'est si bon,
0: absolument.
1: Qui va être aussi en français.
0: D'accord, on y va.

0: Oui, c'est si bon, absolument, c'est bon. Merci beaucoup. Maintenant, qu'est-ce que tu proposes, Juanée?
1: Eh bien, on va y rester encore avec Armstrong pour un titre, donc un très grand tube, Hello Dolly.
0: Hello Dolly, oui, c'était peut-être un de ses plus grands titres qui est tiré du show. Il y avait un spectacle qui s'appelle Hello Dolly. D'accord, on y va.

0: Oui, ça c'était un grand, grand tube de Louis Armstrong, Hello Dolly. Je crois que beaucoup de gens l'ont connu et on prend toujours plaisir à le réécouter. Merci Swanee, parce que ça c'était très, très swingant. Et maintenant, qu'est-ce que tu proposes?
1: Et bien maintenant, on va passer à autre chose avec Pete Fontaine et son groupe.
0: Ah oui, qui vient de la Nouvelle-Orléans, je crois. Voilà. Là, c'est vraiment un gars de la clarinettiste de la Nouvelle-Orléans. Et il va nous jouer...
1: Alors, My Blue Heaven.
0: My Blue
1: mon
0: Heaven.
1: Paradis bleu.
0: Et je suis content que tu aies trouvé celui-là parce que c'est mon pianiste favori, un de mes... disons, on peut pas... Un de mes pianistes favoris, Merle Koch, qui est là et qui est très rare, pas beaucoup enregistré. Hein. On y va.

0: Ah oui, ça c'était Pete Fountain. Merci beaucoup, Swanee. C'était excellent et formidable. C'était plus long que la plupart de nos titres, mais ça valait le coup parce que vraiment c'était des excellents musiciens. Et il y avait Pete Fountain qui était à la clarinette, John Thomas qui était cornet, et Eddie Miller qui était au trombone, et Bob Havens était au trombone, et je veux dire Eddie Miller qui était ténor saxophone, et mon ami Merle Cook qui était au piano excellent, et Bunky Jones qui était à la basse, et Nick Fatoul qui était à la batterie, qui a fait ce merveilleux solo de batterie, absolument. Et ça s'est passé à Piper's Opera House. Et bon, Piper's Opera House, c'est une salle de concert, on dit opéra, qui a été construite en Virginia City, Nevada, en 1860, Nevada, un opéra qui a été construit, c'est quelque chose. Et ça, c'était le Far West à l'époque. Et parce qu'il y avait des villes qui s'appelaient, par exemple, Colline d'Or ou Ville d'Argent, parce qu'il y avait des mines d'argent. Ça, c'est comme on voit dans les anciens films John Wayne ou Clint Eastwood avec les saloons. Il y avait un saloon devant, et ce type, ce Monsieur Piper, qui a construit un opéra derrière. Et Enrico Caruso a chanté dans cet opéra pour dire combien c'était du vrai, vraiment un opéra. Et après, ça a eu des déboires à travers les années, mais ça a été toujours reconstitué et ça continue à exister à Virginia City. Quelque chose à voir. Bon, on va maintenant tourner la page, je crois. Et qu'est-ce que tu proposes, Swanee?
1: Alors, maintenant, on va continuer avec Jerry Costanzo, donc, qui, en fait, a commencé comme saxophoniste,
0: oui,
1: puis qui est devenu chanteur. Donc, oui, il est New-Yorkais, il est devenu un chanteur très en vue, qui monte et qui, donc, reprend des très belles chansons du répertoire du jazz, parmi les plus connues. Et donc, là, il va prendre un standard qui est vraiment très souvent joué encore, donc « Love Me or Leave Me ».
0: On y va.

0: Si j'ai bien compris, ça c'était c'est l'indicatif, c'est la fin de la congrégation. C'était Jerry Costanzo, Love Me or Leave Me, c'était très bien, très bon choix, Swanee. Et oui.
1: Oui, oui, bah, avec tout ça, on a fait un joli petit périple dans le monde du jazz, donc Costanzo, Pete Fontaine, Armstrong. Et donc, la prochaine fois, à la demande d'une auditrice, comme nous sommes en été, nous passerons Summertime.
0: Summertime, d'accord.
2: C'est vrai.
0: George Gershwin, d'accord, qui vient de Porgy and Bess, de son opérette, de Porgy and Bess. D'accord, on va le proposer la prochaine fois. J'espère qu'il fera moins chaud pour Summertime, pour l'été, la prochaine fois. Mais d'accord, bon,
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0: Le soleil, il redonne le sourire et évoque les vacances, il réchauffe les cœurs et symbolise généralement la joie et le positif dans la culture populaire. Source incroyable de bienfaits, il peut aussi se retourner contre nous en cas d'abus ou de manque de connaissances. Alors, faut-il craindre le soleil pour sa santé? Existe-t-il un seuil maximal où il ne faut plus s'exposer? Quels produits faut-il utiliser et que risque-t-on réellement selon son âge et sa peau? Pour en parler autour de moi aujourd'hui, le professeur Jean-Bernard Dubois, président de la Ligue contre le cancer de l'Hérault. Bonjour.
1: Bonjour.
0: Également présente Agathe Chadelat-Ettori, pharmacienne spécialiste en cosmétique. Bienvenue.
2: Bonjour, merci.
0: À nos côtés également Florence Cousson-Gély, professeure de psychologie de la santé et du développement, directrice scientifique d'Épidore au département prévention de l'Institut du cancer de Montpellier, ICM.
3: Bonjour. Bonjour.
0: Qui est accompagnée d'Elsa Javernaud, chargée de projet au département prévention, toujours à l'ICM. Bonjour à toutes les deux.
4: Bonjour.
0: Bienvenue. Et enfin, Olivier Catelinois, épidémiologiste et évaluateur de risques sanitaires et réponse à la crise chez Santé publique France. Bonjour à vous également.
5: Bonjour.
0: Et bienvenue à vous également, cher public, ici à la Gazette Café de Montpellier, une émission enregistrée et diffusée sur Radio Aviva. Difficile de commencer sur un sujet aussi vaste, mais peut-être que cette interrogation va pouvoir nous aider. Si le soleil était découvert aujourd'hui comme un produit de consommation, serait-il autorisé à la vente avec tous les risques que l'on connaît? C'est une question pour vous, professeur Dubois. Pourquoi la Ligue contre le cancer organise-t-elle encore de nos jours des rencontres, des conférences, des débats sur le soleil, alors que cela semble être un sujet connu de tous?
1: C'est un sujet qui est connu de beaucoup, mais pas de tous. Et pourquoi on s'en préoccupe? Parce que ça fait partie des mesures préventives. Vous savez que 40% des cancers sont dits évitables. Ils peuvent être éventuellement, et assez utopiquement d'ailleurs pour beaucoup, évités par des mesures préventives, des modifications de nos modes de vie, diminution de certaines addictions. Et le soleil a été probablement un élément qui a été, jusqu'à une période relativement récente, enfin, là je vous parle en tant qu'ancien professionnel de santé, j'étais cancérologue pendant près de 50 ans, et le soleil, quand j'ai commencé, je vous garantis, personne n'en parlait. Actuellement, c'est relativement récent par rapport à une vie professionnelle, c'est récent. On en parle depuis une vingtaine d'années, pas plus. Et c'est venu bien après les mesures préventives qui sont parfaitement connues également, qui sont plus ou moins bien appliquées, mais parfaitement connues concernant le tabac, l'alcool et d'autres éléments. Mais le soleil donc est entré dans l'agent causal du cancer, en particulier. Et maintenant, bien évidemment, tous les cancérologues et, si possible, l'ensemble de la population sont très sensibles aux effets néfastes, aux effets qui peuvent être néfastes du cancer. Les cancers cutanés, vous le savez, sont des cancers qui n'ont pas un pronostic défavorable pour leur grande majorité. Je pense en particulier à ce qu'on appelle les carcinomes, mais en particulier les basocellulaires qui apparaissent souvent chez les sujets âgés au niveau des zones exposées au soleil, face dorsale des mains, visage, et qui guérissent pratiquement toujours, soit par radiothérapie, soit par chirurgie. Et les traitements sont différents selon les âges et différents également, surtout en fonction de la topographie où ils se manifestent. Mais ceux-là sont à opposer complètement à un autre type de cancer qui peut être très défavorablement impacté par l'exposition solaire, c'est le fameux mélanome, ce qu'on appelait autrefois la tumeur noire de la peau. C'est le grain de beauté, le névus, pour parler savamment, le grain de beauté qui se transforme au soleil et qui se transforme, bien entendu, dans qui peut se transformer dans des proportions qui sont très spectaculaires parfois. Ça peut aller très vite, ça peut aller très loin. Et on a encore, malheureusement, beaucoup de mélanomes qui évoluent mal, vers des diffusions métastatiques, et on a encore trop de mortalité par le mélanome, par cancer, les cancers secondaires, les fameuses métastases au niveau du cerveau, au niveau des poumons, au niveau du foie, au niveau des os parfois. Et ces tumeurs-là sont évidemment à dépister, à diagnostiquer, à traquer, à les enlever, même s'il s'agit de bénin, et surtout s'il s'agit de lésions bénignes. C'est là qu'il faut être préventivement actif. Et je crois que c'est quelque chose qui maintenant n'est pas accessoire. n'est pas considéré comme accessoire dans les milieux médicaux et dans les milieux cancérologiques. Le soleil peut être

0: Et c'est plus de 80% de ces mélanomes qui sont, d'après l'OMS, attribuables au soleil. Donc on voit bien que là, il y a une marge très importante d'action à faire en termes de santé publique. Et c'est vrai qu'à Santé publique France, on observe des augmentations très importantes de ces mélanomes au cours du temps, chez des populations qui se sont exposées de différentes manières. Hein. Bien sûr, il y a les travailleurs, il y a aussi beaucoup d'expositions de loisirs ou de tous les jours. En ce moment, on fait beaucoup de jardinage dans la région. Eh bien, ces opérations de jardinage, il faut pouvoir se protéger. Parce que derrière, ça peut aussi engendrer un risque très important, et notamment chez les enfants. Lorsque l'on jardine avec les enfants, c'est important de protéger les enfants, parce que tout, on sait, par la littérature, par toutes les études qui sont faites, que toutes les expositions avant l'âge de 15 ans, ce sont des cancers en puissance plus tard. Donc il faut faire très attention à l'exposition des enfants, parce qu'on sait que ces expositions-là sont très néfastes pour la santé. Donc oui, c'est un enjeu majeur de santé publique.
1: On en parlait hors micro, c'est intéressant, les congés payés qui sont arrivés ont favorisé plus de personnes qui se mettaient au soleil sans vraiment de protection. Et à la fois, on avait aussi les personnes qui avant peut-être travaillaient en agriculture, dans les champs et tout ça. Qu'est-ce qui a changé aujourd'hui? Est-ce qu'il y a plus de cancers de la peau dus au soleil qu'avant?
0: Alors oui, oui, parce qu'il y a une accélération effectivement des mélanomes, on le voit bien. Hélas, les traitements, comme ça vient d'être rappelé, c'est tout l'enjeu est dans le dépistage de ces mélanomes à un instant précoce pour pouvoir mieux traiter la pathologie. On a des bons résultats quand on prend les mélanomes très tôt dans l'histoire de la maladie, et on a des très mauvais résultats lorsqu'on les prend trop tard. Effectivement, les congés payés a changé considérablement le rapport au soleil, parce que revenir bronzé, c'est avoir
1: de l'argent, et donc avoir pu partir
0: avoir
1: en vacances.
0: De l'argent, puis avoir pu bénéficier de vacances réussies, c'est ça. Quand je rentre du ski bronzé, cramé même, et accessoirement, eh bien c'est très bien. En fait, non, c'est pas du tout bien. Donc c'est tout ce rapport au soleil qu'il faut changer, tous les enjeux que l'on a, par exemple avec des études comme Prisme qui a été réalisée avec Santé publique France et Épidore, qui a été une vraie réussite dans l'ensemble du littoral pour mieux comprendre pourquoi les gens s'exposent, notamment les jeunes.
1: Et justement, la partie, toute cette partie rapport au soleil qui est souvent associée au savoir-vivre, à quelque chose de positif. Florence Coussangeli, pourquoi le soleil est-il associé dans notre imaginaire à la santé, à la beauté, au bien-être ?
2: Alors oui, effectivement, le soleil, c'est les congés, et puis c'est agréable hein, de faire un bain de soleil. Alors quand il est trop chaud, effectivement, ça ne l'est pas. Et c'est effectivement d'être bronzé, c'est synonyme voilà de vacances, de d'être en forme. Il y a eu hein, aussi tout un courant et une mode de vouloir aller dans des cabines de bronzage pour effectivement avoir ce côté bonne santé. Et comme on l'a dit, non, effectivement, c'est pas forcément associé à une bonne santé du fait des risques par rapport au mélanome, même si le fait de se mettre au soleil, c'est agréable et ça peut générer bien sûr du plaisir. Et on en reparlera certainement. Il y a des heures où c'est mieux de s'exposer, des heures où c'est pas forcément très, très pertinent. Et il y a des aspects positifs hein, quand même au soleil, ça permet d'avoir de la vitamine D, mais c'est seulement 10 minutes par jour en fait d'exposition, et c'est pas des heures entières où on va s'exposer. Je pense notamment à une des campagnes qu'on avait eues sur la toast attitude hein, où on restait pendant des heures au soleil. Voilà. Et alors c'est vrai qu'on a eu une période dans les années 70 hein, qui correspond à la période où moi j'étais enfant, où on nous mettait pendant des heures au soleil, et effectivement avec très très très peu de protection. Donc oui, c'est associé au plaisir, et ce qui va être important, c'est effectivement de sensibiliser les parents pour qu'ils n'exposent pas les enfants, et c'est exactement ce que l'on fait à Épidore. Et pourquoi de la psychologie dans la prévention, c'est aussi de réfléchir sur les messages et comment on transmet ces messages. Et quand on comprend en fait les mécanismes psychologiques qui font que les personnes s'exposent, parce que voilà, je veux faire comme les autres, parce qu'il y a l'aspect esthétique. Et on parlait de l'étude Prisme, on avait testé en fait deux interventions différentes, une intervention où on informait sur les risques par rapport au soleil, notamment chez les jeunes, et une autre intervention qui était plutôt de montrer que en fait, en s'exposant parce qu'on veut être beau, parce que le bronzage c'est beau, eh bien, si on sensibilisait les personnes à cet aspect esthétique, ça marchait beaucoup mieux que de dire attention, si vous exposez au soleil, vous avez des risques pour votre santé.
1: Donc un bon biais cognitif. Et les adolescents, est-ce qu'ils

0: sont particulièrement vulnérables justement à cette pression, ou enfin encore aujourd'hui. Moi, je sais qu'à mon époque, oui, la réponse était clairement oui, je suis des années 80. Aujourd'hui, est-ce que la tendance est toujours du même ordre ou pas?
1: Oui, mais allez, je passe la parole à Elsa.
2: Alors moi, j'aime bien les petites histoires. Donc c'est vrai, on a parlé des congés payés, mais même si on remonte un petit peu encore avant, au moment de la Renaissance, quand il y avait les rois avec leurs perruques, qui avaient le teint très pâle.
0: Ah, c'était tout blanc, oui.
2: Oui, voilà. C'est vrai qu'à ce moment-là, c'était une vraie tare d'être bronzé. C'était associé aux ouvriers qui travaillaient à l'extérieur, qui étaient bronzés. Et pour montrer les normes au niveau de la hiérarchie, il fallait être pâle. Après, quand on avance un petit peu au moment de la Seconde Guerre mondiale, c'est vrai que là, c'était un peu plus la mode, le soleil. Je fais corps avec la nature, avec la terre. De prendre du soleil, c'était une forme de bonne santé. Après, comme vous l'avez expliqué, les congés payés en 1936, où ça accumulait encore un peu l'effet de si je vais dans les stations balnéaires, je suis bronzée, c'est une forme de bonne santé. Et là, quand on revient un peu à l'actualité aujourd'hui, alors à part dans certaines zones, par exemple en Asie, c'est encore pas bien vu d'être bronzé, mais c'est vrai que ça va beaucoup dépendre des normes, des modes, par exemple des acteurs qui sont pâles ou qui ont le teint allé, ça va dépendre de différentes choses qu'on peut retrouver sur les réseaux sociaux. Donc c'est vrai qu'il y a des ambivalences entre est-ce que c'est à la mode ou pas. C'est vrai qu'on les retrouve beaucoup chez les jeunes. Noah Epidore, sur l'espace pseudo-éducatif, on reçoit de la maternelle aux primaires, collégiens. Et c'est vrai qu'on entend un petit peu de tout. Donc on a conscience que le soleil peut être dangereux. C'est vrai qu'ils nous disent des mots très simples. Oui, c'est bien parce que ça nous fait penser aux vacances, à l'été. Mais c'est vrai aussi qu'ils ont conscience que c'est négatif. Mais après, c'est une démarche plus de changement de comportement où il faut aller plus loin, agir au niveau des professionnels de santé, de la petite enfance, des parents directement pour qu'il y ait vraiment ce changement de comportement, même si les ados là peuvent dire oui, c'est pas bien le soleil, il y a des effets négatifs.
0: Qu'est-ce que vous entendez plus quand vous êtes chargé de projet, vous entendez forcément des idées reçues, c'est quoi qui revient le plus?
2: Alors,
0: que ce soit chez les enfants, chez les adultes, ça.
2: La liste serait longue. Dire les dernières que j'entendais, c'est notamment l'échelle UV, l'indice UV qu'on, par exemple, on regarde à la météo. Souvent on regarde les températures, mais Météo France donne aussi l'indice UV. C'est une échelle qui est entre 0 et 11+. Et normalement, en tout cas, l'OMS l'a créée pour avertir la population des risques oculaires et cutanés qu'on pourra avoir. Donc, par exemple, entre 0 et 2, protection pas nécessaire. Entre 3 et 7, là, c'est bien d'avoir une protection type lunettes de soleil, vêtements, crème solaire. Et après, à partir de 8, là, la meilleure des protections, c'est l'ombre, c'est d'éviter le soleil. Donc ça, c'est la vérité. Et moi, ce que j'entends souvent, c'est « Ah ben oui, l'indice UV, on connaît, c'est justement, on le regarde pour sortir et savoir quand est-ce qu'on va bronzer. » Donc c'est complètement le contraire. Voilà, et après, il y a plein d'autres petites idées reçues, notamment par rapport à la chaleur. Donc ça aussi, chez les jeunes, je l'entends beaucoup. Après, j'aime bien les piéger aussi. Mais par exemple, quand on est dans l'eau, du coup, il fait frais. Est-ce qu'on est alors protégé du soleil? Ou alors, quand on est sous les nuages, est-ce qu'on est protégé du soleil? Il fait frais, donc oui. Sauf qu'en fait, les rayons infrarouges, donc par rapport à la chaleur, et les rayons UV, ça n'a rien à voir. C'est les rayons UV qui sont dangereux. Et c'est vrai que la première idée, en tout cas reçue, qu'on entend chez les jeunes, c'est quand il fait frais, je ne suis pas à risque des coups de soleil, des rayons UV, donc j'irai ça.
0: Justement, est-ce qu'on peut, professeur Dubois, peut-être expliquer ce qu'est le bronzage? Je ne vais pas vendre la mèche, mais j'ai entendu une formule qui me plaisait bien. Peau bronzée, peau lésée, on peut dire. Peau bronzée,
3: oui.
0: Peau lésée, c'est une peau qui est lésée, enfin qui a des lésions,
3: oui.
0: Quoi.
3: Bon, d'accord, je sais pas. Oui, c'est une façon de transformer certaines molécules en d'autres choses. C'est l'action des UV sur une molécule qui s'appelle la mélanine et qui prend différentes couleurs par des pigments qu'elle sécrète et qu'elle fixe sur cette peau et qui peuvent être nocifs parce que ça entraîne des multiplications cellulaires et possiblement des déviations cellulaires au cours de ces mécanismes-là. Ça me fait penser à ce que vous disiez là. Est-ce que je peux ?
0: Bien sûr, allez-y, on est là pour ça.
3: Il y avait, certains l'ont connu, c'est sûr, moi je l'ai connu, alors je vois à peu près là. Il y avait en pédiatrie, une thérapeutique préventive pour le rachitisme à l'époque, avant la vitamine D qu'on met maintenant dans les biberons, c'était le soleil. Et il y a encore, d'ailleurs, quand vous passez devant Saint-Charles, vous savez, c'était l'hôpital Saint-Charles, le cinquième étage, c'était la pédiatrie, et il y avait une terrasse magnifique, d'ailleurs, il y avait une très belle vue en haut, et c'était le solarium. Et ce solarium, je me souviens très bien, c'était les bonnes sœurs à l'époque qui s'occupaient de ces petits-enfants, bon, avec beaucoup d'affection, mais c'était difficile de les faire tenir tranquilles d'ailleurs, mais il fallait qu'ils restent un certain temps, tous les jours, au soleil. C'était une époque que j'ai connue, hein, je ne suis pas un dinosaure, je ne crois pas, mais... Et c'était la fin quand même. Hein. Mais c'était une époque où personne ne se doutait de ce qu'on est en train de dire maintenant. Personne n'en parlait. Et alors je ne sais pas si dans vos chiffres, là il y avait à l'époque, même l'épidémiologie n'existait pas. Hein. Bon, mais je ne sais pas si on peut remonter dans le temps et voir si à cette époque-là, où il y avait, je vous garantis, des expositions solaires prolongées, enfin, qui prolongeaient dans le temps, qui étaient répétitives. Est-ce qu'à cette époque-là, l'incidence du mélanome à l'adolescence, on en voit des mélanomes à l'adolescence, est-ce que l'incidence du mélanome était supérieure à ce qu'elle est maintenant? Je n'en sais rien, mais en tout cas, c'est quelque chose qui maintenant est considéré comme une faute médicale grave. Voilà.
0: J'aimerais lancer.
3: C'est ça votre question?
0: Oui, c'était très bien. Merci beaucoup, professeur Dubois. J'aimerais dans le public lancer une affirmation. Est-ce que pour vous, le bronzage est un signe de bonne santé? Levez la main si vous êtes d'accord avec ça. Le bronzage est un signe de bonne santé. Alors maintenant, on vient d'en parler forcément, donc c'est un peu tronqué. Mais je pense que beaucoup de gens le pensent. C'était pour introduire un petit peu cette séquence de vrai-faux qu'on va faire. Alors, tous les intervenants peuvent réagir à ces questions, à ces affirmations. Une peau bronzée est une peau protégée. Olivier.
4: Bon, après ce qu'on vient de dire, bien entendu, non. C'est une peau lésée. Hein. L'OMS parle de peau bronzée, peau lésée, effectivement. Parce que c'est une réaction à un entrant qui vient léser le tissu. La peau, c'est le tissu le plus grand que l'on a. Et donc, on voit bien qu'on peut avoir des impacts partout sur l'ensemble de notre surface corporelle. Donc, effectivement, c'est pour ça que c'est aussi très difficile pour les dermatologues. En plus, c'est parfois difficile d'avoir un rendez-vous. Ça, c'est un aspect aussi de la prévention très important, où il faut pousser sociétalement pour permettre aux personnes d'avoir plus d'accès à ce dépistage.
0: Les peaux noires ou mates n'ont pas besoin de protection solaire.
2: Alors, il y a plusieurs types de phototypes. C'est vrai qu'on entend parler de peau, mais le phototype, c'est pas que la peau. C'est donc la texture des cheveux, la couleur des yeux, la couleur de la peau, la capacité à bronzer, la capacité à prendre un coup de soleil, les grains de beauté, les taches de rousseur. Donc là, on calcule notre phototype. Et donc, pour compléter un petit peu ce que vous disiez, il y a quelque chose qui s'appelle le capital solaire. Donc, en soi, oui, le bronzage, c'est une agression de la peau, mais c'est aussi une capacité à se protéger naturellement. Donc, la peau est bien faite. Quand on reçoit les rayons du soleil, la peau peut se protéger, peut absorber les rayons du soleil. Sauf qu'en fait, ce capital solaire, il est inné, donc ça c'est super, mais il n'est pas renouvelable. Et c'est vrai qu'en fonction des phototypes, plus on a un phototype foncé, 5-6, plus on a de capital solaire, moins on est sensible au soleil. Donc oui, il y a une différence, mais par contre, on dit que tous les phototypes ont besoin de protection solaire. Donc, elles en ont un peu plus, mais pas complètement. Le risque n'est pas à 100%. Et moi, j'ai aussi une question. Est-ce que vous savez de quoi Bob Marley est décédé?
5: Oui,
0: une grande beauté.
2: Donc, c'est au niveau de l'orteil. On lui a découvert un cancer cutané. Donc, Bob Marley, qui avait un phototype le plus élevé, 6, est décédé d'un cancer cutané. Donc, comme quoi, tous les phototypes ont besoin de se protéger. Et surtout, les enfants jusqu'à la puberté où leur peau est encore plus fragile.
0: Avant de continuer, le vrai faux, j'aimerais juste, question pour tout le monde. J'entends souvent dire, quand je vais au soleil, je suis rouge comme un écrevisse. Moi, j'ai tendance à bronzer plutôt allez. Comment on parle de phototypes, donc c'est dû à ça, ou on n'est pas tous égaux face à la peau est plus fine, la peau est plus... Comment on explique ça?
2: Oui, alors effectivement, ça peut être dû au phototype, mais dans chaque phototype, quelqu'un qui a la peau claire peut quand même retarder le coup de soleil. Donc en soi, les coups de soleil, c'est donc les rayons du soleil, ils traversent la peau, ils peuvent traverser les couches de la peau, et la peau qui est bien faite va provoquer une réaction inflammatoire, donc où ça va dilater les vaisseaux, et c'est ça un petit peu l'effet rouge. Donc voilà, oui, on n'est pas tous, on va pas prendre tous les mêmes types de coups de soleil. Le coup de soleil, malheureusement, c'est déjà que la cellule, l'ADN est touché.
0: Comment on explique aussi que selon sa position géographique, on va sentir le soleil peut-être différemment? J'ai entendu dire des gens qui étaient en Scandinavie qui me disaient le soleil est moins fort, mais je bronze quand même. Est-ce que ça, sur les régions méditerranéennes, le soleil est plus fort? Est-ce qu'il faut faire confiance à son ressenti, ou est-ce qu'il faut se dire le soleil, de toute façon, il faut que je me protège? Qui veut répondre à cette question?
4: Bon, je vais prendre la réponse, mais vous me complétez. Ça a été dit, en fait. C'est-à-dire qu'à partir de 3, le risque est significatif. Donc, effectivement, dès lors qu'on monte dans les UV, il faut se protéger, il faut éviter le soleil direct et indirect. Parce qu'on peut avoir, par exemple, vous le savez, quand vous allez au ski, par exemple, vous montez en altitude, déjà, donc vous avez des rayonnements qui n'ont pas été filtrés, moins filtrés. Et en plus, vous avez toute la réverbération liée à la neige. Et c'est pour ça qu'on bronze très vite lorsqu'on va au ski, par rapport à lorsqu'on reste en ville, etc. Donc oui, il faut faire très attention. En fait, dès lors que c'est pas forcément la chaleur qui est importante. Ça, c'est les rayons infrarouges qui vont venir apporter de la chaleur. Mais vous pouvez très bien prendre des coups de soleil, par exemple sur la plage, comme on a parfois des entrées maritimes dans les raies. Et là, je peux vous dire que c'est OK Corral pour les UV, parce que ça se réfléchit de partout. Et ça, là, vous prenez des coups de soleil en 2-2, quoi.
0: Même en hiver, quelque part. Hein. Je fais une randonnée dans les roues en hiver, je peux attraper un coup de soleil.
4: Tout à fait.
0: Un autre défaut, un SP, vous voulez compléter peut-être?
1: Oui, je voulais dire, mais je suis sûre qu'Olivier a la donnée. Il me semble qu'il y a le plus de mélanome en Bretagne, alors qu'on pourrait croire que c'est effectivement dans nos régions où on a un fort taux d'ensoleillement. Et c'est la Bretagne parce qu'il y a beaucoup de nuages et on a l'impression qu'effectivement, comme le disait Elsa, il fait frais, on sent pas en fait la chaleur du soleil. Et en fait, on se protège du coup moins et on s'expose davantage. Et il y a plus de mélanome en Bretagne que dans l'Hérault, par exemple.
4: Je confirme. Et du coup, pour notre région, en fait, on a des expositions de plus en plus tôt dans la région. Et on rencontre des UV3 dès le mois de mars. Et en fait, les personnes vont aller s'exposer en se pensant totalement en sécurité, et pas du tout. Et lorsqu'on regarde par rapport à l'étude PRISM, parce qu'il y avait plusieurs volets sur l'étude d'impact, où on regarde dans des pharmacies, ça fait quand même 40 000 actes de soins dans les pharmacies entre juin, juillet, août. Donc c'est pas rien, c'est énorme, hein, parce que c'est des actes de soins. Donc c'est des actes pour faire de l'après solaire, etc. Et en fait, on se rend compte que c'est des locaux. C'est-à-dire que dans la littérature scientifique, parce qu'il y a très peu d'études en fait, et les personnes qui sont habituées au soleil, parce qu'ils habitent dans une région, on a de la chance hein, dans l'Hérault d'être très ensoleillé, etc. Et on se dit, les gens sont habitués et se protègent. Mais en fait, pas du tout. Dès les premiers rayons de soleil, vous voyez, hein, au cours du mois de mai, etc., là, il y a eu de fortes expositions. Pourquoi ? Parce que les gens étaient... En plus, on a eu quand même un hiver très pluvieux. Donc, les gens avaient le besoin, le besoin que Florence disait tout à l'heure, c'est le besoin de vivre avec le soleil, de se sentir bien, etc., de se régénérer, on entend parfois. C'est le terme régénérer. Ben, en fait, on ne se régénère pas du tout. Hein.
0: C'est un constat que vous partagez, Agathe, en tant que pharmacienne. Vous les voyez arriver chez vous, j'imagine.
6: Alors, en pharmacie, oui, c'est en effet, quand on vit dans la région, on se dit qu'on est peut-être plus protégé, mais c'est vrai que le marché est de plus en plus gros aussi sur le solaire en pharmacie, l'offre de plus en plus grande, et il y a un vrai enjeu sur le fait d'appliquer sa crème solaire et de donner envie aux gens. Et c'est vrai qu'avec l'offre de plus en plus grandissante, les gens quand même prennent de plus en plus plaisir à en acheter. On le voit avec des grandes TG, les marques qui font des cadeaux, un sac de plage, une petite trousse, et donc ça incite incite aussi les gens à aller sur l'achat des solaires, et notamment dans les textures, les formats, des formats sticks qui sont sortis ces dernières années. Cette année, on en voit partout dans les rayons, qui plaisent énormément, et je pense qu'il y a un vrai enjeu là-dessus pour donner envie aux gens de mettre de la crème solaire, parce que ça a un aspect, les gens se disent, ben, c'est pas agréable, ça colle, je vais mettre le sable, je vais être blanche, je peux pas me maquiller par-dessus. Donc c'est ça, en cosmétique aussi, parce que donc, je suis pharmacienne, mais je travaille aussi dans l'industrie, et côté donc, produits cosmétiques et maquillage, et c'est vrai qu'il y a un vrai enjeu en termes de marché, et ça porte ses fruits.
0: Donc c'est un peu comme les enfants, on met une tête de tigrou sur des bâtons de carottes, comme ça, marketing, ça va faire...
6: Mais vous ne croyez pas si bien dire, puisqu'il y a beaucoup de collaborations, par exemple dans des tote bags avec la créatrice du moment, notamment Caudalie qui fait une collab avec Élise Chalmin pour avoir le sac dernier cri, et du coup on se dit, ben, c'est pour l'achat de deux solaires, ben, je prends le visage et le corps, et j'ai mon sac. Et ça marche, donc tant mieux, parce que si ça peut inciter les gens à se protéger, ben, dans ce cas c'est une bonne chose.
0: Pour une fois que le marketing nous protège, c'est une bonne chose, effectivement. ça c'est peut-être une affirmation sur laquelle vous pourrez répondre. Est-ce que c'est vrai ou faux? Un SPF, donc on pourra peut-être dire ce qu'est un SPF 50, permet de rester deux fois plus longtemps au soleil qu'un SPF 25. Déjà, peut-être décrire ce qu'est un SPF.
6: Oui, donc c'est l'indice de protection solaire. Donc ça, c'est une idée reçue. Beaucoup de gens peuvent penser ça, mais évidemment, c'est faux. L'important, c'est donc de surtout aussi la quantité de crème qu'on va s'appliquer. Quand on fait des tests en laboratoire, on utilise 2 mg de crème solaire par centimètre carré de peau. Ça, c'est très important de le préciser. Et les gens, souvent, mettent pas assez de crème. Donc l'équivalent pour le visage et le cou, c'est 2 doigts, donc l'index et le majeur, en fait, de crème à répartir sur le visage et le cou et à renouveler toutes les 2 heures. Donc le SPF, le mieux c'est de mettre du 50 tous les jours pour avoir une protection optimale. Voilà.
0: Également une autre affirmation, les cabines UV préparent la peau au soleil. Alors ça on en parlera un petit peu plus tard, c'est des tendances qu'on observe de plus en plus, ces cabines UV. Est-ce que quelqu'un pourrait démonter cette idée reçue ou la confirmer? Les cabines UV préparent la peau au soleil.
2: Alors, cabine UV, catastrophe à proscrire, ça représente 11 fois un soleil tropical, donc vraiment à éviter. Puis en plus, on ne sent pas la chaleur et les UV sont très forts, donc c'est vraiment un risque d'avoir justement des mélanomes.
3: Tout à fait d'accord, mais je rêve ou c'est interdit? C'est pas interdit.
0: Ah, c'est vrai que j'en vois plus actuellement, alors je sais pas, mais peut-être. Peut-être qu'il doit en rester parce que j'ai quand même entendu. Oui,
1: normalement, en France, c'est interdit.
0: Ah, en France, c'est interdit. Mais est-ce que des particuliers ne peuvent pas posséder une cabine UV? Si on la commande dans un autre pays, non, on peut posséder une cabine UV, j'imagine.
4: Bah, bien sûr, évidemment.
0: Tout est possible.
4: Tout est possible. Tout n'est pas contrôlable et fort heureusement, quelque part. Mais justement, ça me fait introduire une notion importante parce que là, on a parlé beaucoup de prévention individuelle. Donc c'est un point très important évidemment, mais il y a aussi une prévention sociétale à avoir, c'est-à-dire une organisation de notre société pour faire en sorte que les personnes n'aient pas à s'exposer aux heures les plus critiques. Et vous savez que ben, la santé c'est une gestion de risque permanente où on a une espèce de balance où on va, quand on va gérer un risque, ben, on va en engendrer un autre, etc. Alors là par exemple, on sort d'une période de canicule remarquable en France. Nous n'y avons pas échappé en Occitanie, vous l'avez bien ressenti aussi. Ça s'est vu dans l'offre de soins, etc. Et du coup, il y a des messages de prévention. Et les messages de prévention pour la chaleur, c'est de dire de ne pas sortir au pic de chaleur. Le pic de chaleur, c'est quand? C'est entre 17 et 18 heures, 19 heures. D'accord.
0: J'étais pas sur cette idée-là, j'étais plus entre midi et 16 heures.
4: Non, ça c'est le pic du V que vous allez avoir. Et donc du coup, qu'est-ce qui va se passer? En fait, le meilleur moment pour sortir, quand il fait chaud, c'est plutôt le matin. Finalement, c'est pas ne pas sortir entre 17 et 18 heures au moment du pic de chaleur, mais c'est de sortir aussi là quand il n'y a pas trop d'UV. Donc voilà, c'est pour ça que du coup c'est une organisation aussi sociétale. Par exemple, on a parlé beaucoup des enfants. Il y a de plus en plus de collectivités qui investissent dans des ombrières. Vous avez peut-être été lorsque vous avez été voté pour certains d'entre vous, ben vous avez vu que parfois dans les cours d'école, parce que ça se passe souvent dans les cours d'école, il y a des ombrières. Ces ombrières ont une fonction, bien sûr, pour la chaleur, pour éviter que les enfants s'exposent trop à la chaleur, etc. Mais aussi par rapport au soleil. Donc, c'est par des actions telles que celle-ci qu'on va pouvoir aussi permettre de réduire l'exposition au soleil.
0: Est-ce que vous avez idée un petit peu on parle d'aménagement par rapport au soleil, les horaires de travail, par exemple, ça a déjà été envisagé qu'ils soient décalés, ou je sais que dans certains pays, ça peut se faire?
4: Oui, tout à fait. Alors, les Australiens sont très à la pointe. Hein. Bon, ils vont même assez loin, parce que je crois qu'il y a même des verbalisations qui sont faites lorsque des enfants sont mis au soleil. Et voilà, donc ça va très très loin. Mais bon, ils ont un problème, c'est qu'ils ont un phototype très bas. Donc, c'est des petits blonds qui sont arrivés en Australie.
0: C'est des Anglais,
4: et voilà, c'est ça. Et donc, ben, eux, ils n'ont pas du tout une peau adaptée à leur territoire. Donc, ils ont vu une explosion des mélanomes. Et donc, ben, du coup, il a fallu prendre le taureau par les cornes, comme on dit, parce qu'il a fallu agir dessus. Donc, ils ont des actions assez remarquables. Donc, effectivement, ça, ce sont des points très importants pour éviter ces expositions au soleil.
0: Avant de passer aux questions avec le public, j'aimerais revenir sur les tendances. Qu'on voit sur les réseaux sociaux, personne n'y a échappé, que ce soit sur Facebook, sur TikTok, sur Instagram. Vous avez forcément vu des affirmations d'Instagrammeurs ou des choses comme ça. Que penser des vidéos affirmant que la crème solaire serait plus dangereuse que le soleil? Parce que ça, c'est une vérité. Il y a des gens qui le disent sur les réseaux sociaux. Qu'est-ce que vous aimeriez leur répondre à ces personnes-là? Agathe, peut-être?
6: Oui, non, bien sûr que non, mais c'est vrai que les réseaux sociaux, c'est dangereux sur le sujet. Je voulais rebondir tout à l'heure quand tu en parlais. Il y a des trends qui passent, et notamment, je ne sais pas si vous avez vu cette trend où les jeunes vantaient leurs traces de bronzage avec les fils des maillots.
0: Ça s'appelle des tanlines, oui.
6: Voilà, c'était la mode et ils se montraient que cramé comme ça, et vraiment il y a eu une alerte pour mettre fin à cette trend, et nous je sais que dans le maquillage justement on a détourné pour dire mais vous pouvez vous le faire avec du maquillage en fait, la trend, n'allez pas vous exposer au soleil et brûler pour ça, mais c'est vrai que c'est extrêmement dangereux et que c'est là où justement le danger est le plus présent, puisqu'on peut pas maîtriser ce qui va être publié, et une trend peut partir tellement vite, notamment quand c'est des sujets aussi clivants, et ils le savent, ils veulent faire des vues, donc ils sont prêts à tout pour ça, et c'est effectivement extrêmement dangereux.
0: Ça me permet de rebondir sur quand on bronze comme ça, qu'on prend un énorme coup de soleil, bon, on y a tous peut-être jamais échappé. Est-ce que quel est notre capital soleil qui nous reste? Enfin, on parlait des fois un peu de ce. Est-ce que ça se régénère? On me disait que ça ne se régénérait pas. Qu'est-ce qu'on peut dire? Une fois qu'on s'est brûlé la peau, il ne faut plus s'exposer, il faut faire attention. Qu'est-ce qu'on préconise? Quelle est la précaution que vous partagez?
4: Tout à l'heure, je parlais de gestion. La santé, c'est un capital qu'on a tous. La santé personnelle, la santé collective, c'est un capital que l'on a tous. Et du coup, on est toujours dans de la gestion de ce capital. Donc effectivement, lorsqu'on a pris des gros coups de soleil, parce que on s'est fait piéger, parce que ça, comme vous l'avez dit, ça
0: peut arriver
4: à tout
0: malheureusement.
4: Le monde,
0: d'oublier la casquette.
4: Je vous garantis. Du coup, il faut être dans l'action par rapport à ce qu'on a déjà pris, entre guillemets. Dans le domaine de la radioprotection, par exemple, pour les travailleurs du nucléaire, on a le suivi des expositions individuelles, et il y a des procédures qui font que quand on sait qu'une personne a été exposée, on va faire en sorte qu'elle soit moins exposée dans l'année, au cours de sa carrière, etc. Et puis, on va faire des dépistages aussi. Quand on sait qu'on a été très exposé pendant l'enfance, quand on a moins de 15 ans, surtout notre génération, effectivement, le soleil, c'était pas très connu. Tout à l'heure, j'entendais les enfants dans les solariums. Il y avait des pulls laine au radium. Ça ne viendrait pas à l'idée aujourd'hui de mettre des pulls laine au radium. Pourquoi? C'était pour pousser l'immunité, soi-disant, des enfants. Bon, voilà. Donc, on voit bien que tout ça évolue. On voit bien que, du coup, il faut gérer ce risque-là. Donc, sur les personnes qui ont été fortement exposées, etc., c'est important de moins vous exposer. Vraiment, voire de pas vous exposer du tout, d'essayer aussi de faire du dépistage. Quand j'y ai essayé, c'est pour trouver des professionnels et faire attention notamment aux applications, ce que vous avez sur vos smartphones, qui vous permet de faire des auto-dépistages, etc. Bon, méfiance.
0: C'est pas encore très probant, ouais. Donc c'est pas possible de se dire il me reste 50% de soleil à utiliser dans ma vie, quoi.
2: Ça sera avec un dermato. Alors pour anticiper un petit peu une question, je sais que c'est très difficile de trouver un dermatologue. Donc c'est vrai que la notion que vous avez abordée de dépistage, elle est très intéressante. Et les petites règles de dépistage pour les cancers cutanés, on les connaît pas souvent. Donc je peux en profiter justement pour faire
0: côté
2: prévention. Oui. Donc il y a une règle très simple. On va commencer avec la règle ABCDE. Donc déjà, le plus important, c'est de contrôler ces grains de beauté. Donc on peut le faire aussi pour un proche, donc un endroit, une pièce éclairée. On peut s'aider d'un miroir, de quelqu'un, de pas oublier les zones qu'on regarde pas, les petites zones fragiles, ou alors dans le cuir chevelu, sur les plis, laine, etc. Et on va regarder ces grains de beauté. On peut aussi les prendre en photo, comme ça on peut voir comment ça évolue. Donc la règle ABCDE, le A, c'est comme asymétrie. Donc de regarder le grain de beauté si il a pas des formes un petit peu anormales. B comme bord, donc si les bords ils sont floutés ou un peu irréguliers. Le C comme, j'aurais dû vous faire les devinettes, le C comme couleur. Voilà, donc s'il y a des couleurs différentes sur le même grain de beauté ou alors un peu rougeâtre, qui saigne. Le D comme diamètre. Alors il faut pas s'affoler, je sais qu'on peut avoir des grains de beauté de plus, enfin un petit peu gros, mais on dit un grain de beauté à surveiller à partir de 6 mm, ça correspond à un petit poids ou une gomme de crayon. Alors faut pas s'affoler, c'est plutôt l'association de tous ces critères qu'il faut surveiller. Et le E, c'est le plus important, c'est évolution, donc de voir si justement ces critères peuvent évoluer. Et là, quand on surveille, on peut, si on est un peu alerté, montrer ce grain de beauté au médecin traitant qui, lui, pourra faire avoir un rendez-vous au dermato.
0: Je suis sûre que tout le monde va regarder ces grains de beauté.
2: Mais ne perdez pas vos sourires.
3: Professeur, il n'y a pas beaucoup de dermatos, il n'y a pas beaucoup non plus de médecins traitants, mais il faut utiliser les deux, vous avez tout à fait raison. Il ne faut pas attendre un rendez-vous dans 6 mois chez un dermato quand il y a un grain de beauté qui se met à saigner et à grossir. Il faut que ce soit rapide, ultra rapide. C'est-à-dire qu'il faut que le problème soit réglé dans les 10 jours. Un grain de beauté qui saigne tout seul, eh bien, ça peut être extrêmement rapide. Voilà. Vous avez très bien dit d'ailleurs, mais je ne peux pas m'empêcher de dire ça. Mais il faut forcer tout simplement la porte. Je sais bien qu'on téléphone, le docteur prend plus de malade, bon, très bien. Mais comment faire? Il faut. Là, c'est une urgence. Il n'y en a pas beaucoup en cancérologie, mais ça, c'en est une.
0: Donc, il faut être bien informé pour pouvoir reconnaître effectivement un grain de beauté qui part en live, comme on dit. On va s'intéresser aux crèmes solaires, puisqu'on en a parlé un petit peu, mais j'aimerais revenir sur cette question-là. Est-ce que les crèmes solaires, souvent, j'entends des personnes qui me disent « Oui, mais c'est bourré de produits chimiques, je ne vais pas en mettre. » C'est quand même probablement le premier critère de réticence. J'imagine que le domaine a évolué. Est-ce qu'il y a des crèmes végétales maintenant? Est-ce qu'il y a des choses qui sont moins agressives pour la peau, mais toutefois protectrices? Comment ça se passe, Agathe?
6: Tout à fait. Il y a deux types de filtres solaires aujourd'hui. Donc, les filtres solaires minéraux et les filtres solaires nouvelle génération, pardon, qui peuvent se dire organiques. Et il y a un peu un débat aujourd'hui, puisque donc les crèmes qui se veulent naturelles peuvent avoir un problème de sensorialité, justement, j'en parlais un petit peu tout à l'heure. Donc elles peuvent laisser infini blanc, elles peuvent mal s'étaler. Mais c'est vrai que ce sont les seules qui peuvent être certifiées bio, par exemple, et les filtres, ce sont de l'oxyde de zinc ou du dioxyde de titane. Dioxyde de titane qui peut être vu comme controversé sous sa forme nanoparticulaire. Souvent dans les crèmes, c'est en non nanoparticulaire. Mais c'est vrai qu'aujourd'hui, tout le monde est avec son téléphone à scanner, notamment avec Yuka, qui ne prend pas quelque chose de très important. C'est justement cette différence entre le nano et le non nano, mais aussi la dose. Et souvent on dit c'est la dose qui fait le poison. Et donc, ben, ces crèmes-là vont parfois sont naturelles, mais vont se retrouver mal notées sur les applications, puisqu'elles vont présenter notamment le dioxyde de titane, puisque l'oxyde de zinc n'est pas concerné. Et en face, vous avez donc des crèmes qui ont ces filtres nouvelle génération, qui sont beaucoup plus sensorielles, attractives, avec qui mettent en avant fini, peau nette, etc. Mais qui ont donc ces filtres-là et qui sont controversés pour justement ce que vous avez dit, potentiellement un impact sur la peau, sur l'environnement, éventuellement sur les coraux, etc. Mais donc aujourd'hui, comme ils sont dernière génération, on va dire que la cosmétique industrie surfe là-dessus, puisqu'il n'y a pas assez de recul pour justement prouver ces effets-là. Donc c'est deux mondes un peu qui se confrontent, et d'ailleurs ça attise un peu la toile et ces fameux réseaux sociaux et les créateurs de contenu qui sont justement dans une logique de cosmétique naturelle, puisque en fait, comme ils mettent en avant, ils disent le problème c'est de savoir et de dire la vérité et pas de faire du greenwashing, puisqu'elles se veulent des marques donc naturelles, je ne vais pas citer, mais que vous pouvez retrouver partout en linéaire pharmaceutique, et qui en fait présentent ces filtres-là. Et c'est vrai que c'est très important, et justement j'en ai fait la preuve, puisque nous, notre bébé crème a un SPF donc 20, c'est ce qu'on a réussi à faire pour parce que la première vocation, c'est d'avoir quand même un problème, une unification du teint, mais on a voulu quand même avoir ce filtre minimum qui est un plus pour les gens qui ne mettent pas de SPF donc leur routine au quotidien et d'avoir quand même cette sensorialité. Parce que comme je disais, aujourd'hui, quand même, l'important, c'est que les gens aient envie d'appliquer les crèmes. Voilà. Et c'est vrai que ça ouvre des débats sur les compositions.
0: Alors moi, quand je me retrouve devant un rayon de crème solaire, je ne sais jamais s'il faut prendre du spray, du lait, en stick, enfin, il existe toutes les formes. Quelle est la plus efficace selon vous ? Enfin, c'est peut-être celle qu'on étale.
6: Alors, il faut étaler les crèmes, bien sûr, même si elles sont en brume ou en spray. Et un des critères importants, alors j'attends les confirmations, mais c'est le water resistant, parce que souvent, quand on va se baigner, notamment pour les enfants, c'est ce qui peut retirer la crème, et c'est ce qui fait qu'après, la protection n'est plus là. Donc, vraiment, étaler sa crème, faire attention, comme j'ai dit, à la dose tout à l'heure, parce que souvent, on en met trop peu, et donc la protection n'est pas efficace ou comme indiqué sur le produit, et de renouveler l'application. Voilà.
0: Une question pour tous, à quelle fréquence faut-il remettre cette crème ? Vous avez une idée de ce que vous...
6: Toutes les deux heures, voilà. Ouais, comme j'ai vu.
0: Toutes les deux heures.
6: Toutes les deux heures, c'est la recommandation.
0: Vous avez bien retenu. Et est-ce que si je mets des vêtements anti-UV, un chapeau, est-ce que je vais être mieux protégée de la crème solaire ?
6: Alors oui, souvent on dit la meilleure protection n'est pas dans le tube, mais elle est dans le chapeau. Donc voilà, vraiment, c'est bien de se protéger pour les enfants, les t-shirts UV, toutes les protections UV, c'est vraiment le meilleur. En plus, c'est plus pratique pour les parents, on enfile les vêtements, on n'a pas à s'en mettre partout. Les enfants préfèrent le chapeau, c'est les règles. Moi, je sais que j'ai des enfants, un enfant de 5 ans, il le sait. Hein, c'est on veut aller au soleil, maman, c'est même lui qui demande, maintenant il le sait. Pour avoir droit d'aller au soleil, c'est la casquette, le t-shirt anti-UV et la crème. Voilà, il y a le stick, ça peut être quelque chose de... Et les lunettes. Voilà, c'est vrai que c'est un peu plus compliqué de les faire tenir sur les yeux, je ne vous cacherai pas. Mais en effet, il ne faut pas oublier dans l'équipement.
0: Un dernier mot peut-être à rajouter avant les questions du public,
2: Lisa. Oui, comme c'est le côté prévention, donc on y est très attaché. Donc c'est vrai que la crème solaire, c'est très bien. Souvent quand on parle de protection solaire, directement on dit crème solaire, sauf que c'est au final c'est un complément qui vient après les autres protections. Donc pour vous donner des petits conseils sur tout ce qui est textile, donc vous l'avez parlé tout à l'heure de SPF, Sun Factor Protecteur, donc ça c'est pour les crèmes solaires, mais pour les textiles, on peut retrouver des t-shirts anti-UV qui protègent vraiment très très très bien, surtout les enfants. Et là, sur l'étiquette, ça sera UPF, ultraviolet facteur protecteur. Donc ça, vous pouvez regarder. C'est bien pour nous et aussi pour les enfants. Après, dans l'ordre des matières, donc il y a les matières anti-UV. Ensuite, il y a tout ce qui est polyester, nylon, qui peut très bien protéger aussi. Après, coton. Donc en soi, le résumé, c'est un t-shirt, c'est très bien plutôt que la peau nue. Mais il y a aussi des types de matières qui protègent mieux. Le chapeau, il existe aussi des chapeaux anti-UV. Bien sûr, plus il aura des bords larges, mieux c'est. Je dis aussi aux enfants... déjà, il faut qu'il soit sur la tête et pas dans le sac de maman. Et donc, lui, il a des bords larges. Aussi, une casquette, c'est très bien, mais ça va protéger uniquement le visage. Donc, un chapeau avec des bords larges, c'est bien aussi pour la nuque, les oreilles, les petites zones très fragiles. Et après, les lunettes de soleil. Alors, si on les achète en France et en Europe, il y a des normes CE, des normes européennes. Mais c'est vrai que maintenant, avec tout ce qui est commerce en ligne, les petits marchands de lunettes, etc., c'est bien d'apprendre à choisir ses lunettes. Donc, pour vous faire le résumé de manière très simple, de regarder sur l'étiquette le CE, donc quand c'est la perméabilité des UV. Donc par exemple, un CE4, c'est le CE le plus fort, il va laisser passer que 3 à 8% des UV. Donc c'est très bien. La catégorie maximum, c'est 4. Alors attention, on ne peut pas conduire avec un CE4. Donc c'est pour ça qu'on dit les recommandations pour les adultes de choisir un CE3. Pour les enfants, vraiment, c'est très important un CE4. Et quand on regarde sur les étiquettes, des fois, c'est pas CE4 pour les enfants. Donc les lunettes, très important. L'idée, c'est de les mettre dès le plus jeune âge pour que les enfants soient habitués. Et pour rebondir un petit peu juste pour les crèmes solaires, parce que c'est très important, c'est vrai qu'on peut retrouver des crèmes solaires qui sont assez chères. On va se dire, bon ben alors elles doivent super bien protéger. Sauf que là, quand on regarde, en tout cas même avec les étudiants ou dans les ateliers, il peut avoir des crèmes solaires. Tout ce que vous avez expliqué tout à l'heure, il n'y a aucun de ces indicateurs. Donc pour résumer de manière très simple, en premier, de regarder que la crème solaire soit bien marquée protection UVA, UVB. Parce que donc les UVB, c'est eux qui donne les coups de soleil, et c'est vrai qu'on peut retrouver des crèmes solaires avec juste marqué UVA. Donc c'est pas des arnaqueurs, c'est qu'en fait les UVA, ils sont vraiment présents tout le long de l'année, et donc c'est pour prévenir du vieillissement prématuré de la peau, donc c'est très bien. Mais quand on va en été entre midi et 16h, il faut absolument que la crème solaire y ait bien marqué protection UVA et UVB, le SPF bien sûr, la résistance à l'eau, et après c'est bien aussi de pas attendre d'être au soleil depuis 45 minutes, d'essayer de la mettre le plus tôt, les bonnes quantités. T'as donné les deux phalanges, c'est vrai qu'on me parle souvent de ça, on peut parler aussi en cuillère à soupe, alors attention, on n'avale pas, mais une cuillère à soupe pour le visage et le cou, et entre 3 à 6 cuillères à soupe pour le reste du corps. Et voilà, après on pourrait en parler. Hein. Vas-y.
6: Juste, pardon, pour compléter sur les solaires, c'est vrai, en termes d'UVA, d'UVB, parce qu'il y a une nouvelle tendance qui est en train d'arriver, ce sont les solaires urbains. Donc, il y a dans les rayons en pharmacie, vous pouvez voir beaucoup de crèmes solaires qui ne sont pas des crèmes solaires d'été pour la plage, en fait, qui sont des crèmes solaires à mettre tous les jours, SPF 50 en base. Et maintenant, c'est comme ça que le rituel skincare, en fait, est mis en avant. C'est on met son SPF 50 à la fin de sa routine skincare et ensuite, on se maquille par-dessus. Et il y a même des brumes maintenant qui sortent pour pouvoir se remettre de la crème solaire tout au long de la journée sans faire bouger le make-up. Et donc, c'est cette tendance-là qu'on peut voir avec ces fameux solaires urbains qui arrivent dans toutes les marques des rayons de la pharmacie, justement, mais qui est plutôt aussi bien pour, justement, éduquer les gens pour intégrer les SPF dans leur routine au quotidien et toute l'année.
0: Olivier, vous voulez compléter ?
4: Oui, moi, je voulais parler aussi des sportifs, parce que...
0: Et oui, il y a Roland-Garros en ce moment.
4: On a Roland-Garros, vous avez vu, vous prenez des joueurs à Roland-Garros là, au début du tournoi et ceux qui vont arriver à la fin, vous allez voir que leur peau a considérablement évolué. Et pourtant, ils se protègent. Et en fait, c'est important de se protéger quand on fait du sport. Vous allez jouer au tennis, au padel, etc. C'est des sports qui sont extrêmement à la mode. Dans la région, il y a beaucoup de cours. En fait, il faut se protéger. Alors, effectivement, tu as parlé de brumisateurs, notamment chez les hommes qui ont une calvitie naissante. Eh bien, en fait, la brumisation, c'est vraiment super parce que une crème dans mes cheveux, je peux vous dire que c'est l'enfer. La brumisation, je ne rechigne pas du tout à en mettre, voire à en remettre quand j'arrive pas à battre l'adversaire en moins de 2 heures.
1: Oui, juste pour compléter, c'est vrai qu'on pense souvent à se protéger quand on va à la plage, quand on va s'exposer en fait au soleil. Et Olivier a tout à fait raison, il faut aussi se protéger finalement dans notre vie quotidienne, et d'où le skincare, donc pour se protéger tout le temps. Et par rapport aux jeunes, moi je suis aussi professeure d'université, donc j'ai beaucoup d'étudiants et d'étudiantes, parce qu'en psychologie on a beaucoup de filles. Et moi ce que je sens aussi, c'est que c'est un peu moins la mode quand même d'être très bronzée, de s'exposer. Poser beaucoup et elles veulent hein, effectivement se protéger. Et ce que la population parfois ignore un peu, c'est l'effet vieillissement cutané, hein, et Elsa en parlait. C'est-à-dire que oui, évidemment, il y a des risques pour sa santé, mais on a aussi plus de rides, plus de taches, et donc c'est aussi important par rapport à ça. Et c'est l'aspect esthétique dont on parlait avec l'étude Prism.
6: Agathe. Oui, c'est vrai que pour rebondir à ce que tu dis, moi je suis assez choquée d'ailleurs de voir que quand je fais beaucoup de prévention autour de moi aussi sur le soleil, moi je m'expose plus du tout vraiment. Et en fait, l'argument qui fait arrêter les gens, c'est de leur dire mais tu sais, parce que les gens pensent qu'ils n'auront pas de cancer. Ça n'arrive qu'aux autres. Mais je leur dis, mais en fait, tu vas avoir des rides et des taches plus vite. Tu vas vieillir plus vite. Et là, les gens disent, ah bon, non, non. Et limite, ils vont se protéger pour cette raison et pas pour le cancer. Donc bon, tant mieux finalement, puisque la finalité, c'est ce qu'on souhaite. Mais en fait, c'est terrible de voir que l'esthétique prend le dessus sur la santé et que c'est l'élément de motivation principal, c'est le vieillissement cutané. Donc bon, prenons cet axe si on voit que ça marche mieux.
0: C'est un bon cheval de Troie. En fait, ça marche bien, Olivier.
4: Pour illustrer ça, dans l'étude Prism dont je parlais tout à l'heure, en fait, il y avait deux groupes, donc le groupe, on va dire, danger sanitaire, etc., mais il y avait le groupe esthétique, comme l'a dit Florence tout à l'heure, et en fait, on prenait les personnes en photo avec des appareils photo particuliers qui faisaient ressortir, enfin, qui permettaient de révéler toutes les taches, les taches qui sont précurseurs de vieillissement, etc. Et quand les jeunes se voyaient en photo, je peux vous dire qu'ils changeaient totalement d'attitude. Et ça, c'est important. Pourquoi ? Parce qu'en fait, ce sont les jeunes qui s'exposent beaucoup au soleil pour le bien-être, etc. Donc, on va dire les 13 jusqu'à 35 ans. Et en fait, ces personnes-là, si on a plus d'action pour leur montrer les méfaits du soleil par rapport à l'esthétisme, ce qu'ils recherchent, hein, parce que quand on est jeune, on veut plaire, etc., même quand on est un peu plus âgé, mais du coup, forcément, ça a un impact très fort sur la perception du risque.
0: Vous avez peut-être des questions dans le public, éventuellement, pour nos intervenants. N'hésitez pas, ne soyez pas timide. Oui, monsieur, je vais vous demander de vous rapprocher, de bien parler dans le micro, comme ça, on pourra vous avoir aussi sur la radio. Venez par ici.
7: Oui. En tant que baby boomer, j'ai donné. Donc j'ai connu tout ça, j'ai fait mon petit carcinome épidermoïde. Merci Val Dorel. Moi, ce qui m'a toujours marqué, c'est que il n'y a jamais eu de prévention de message, même au niveau des familles, même au niveau n'importe quel niveau. Même encore maintenant, c'est un gros problème, parce que le soleil, c'est un marqueur de liberté. On fait ce qu'on veut, on est beau, on est machin. Il y a du business derrière, il n'y a pas que la pharmacie. Il y a toute l'industrie hôtelière, les voitures. Il y a même une époque où on ouvrait, on se cramait. Non mais, pardon, ouais, je pourrais faire ça aussi. Et donc, moi je ne crois pas trop, là. Je suis un peu pessimiste, hein, parce que je crois qu'on a, c'est un peu trop tard. En termes de prévention, une qui pourrait être activée, mais qui ne va pas plaire aux médecins généralistes, parce que si effectivement, c'est la prévention de premier recours, ce n'est pas difficile à faire. À part, les pharmaciens peuvent le faire, mais bon, il y a un problème de responsabilité médicale. Mais on ne trouve déjà pas un médecin pour faire une ordonnance si on arrête de travail. Là, ils vont faire la grève totale. Alors, ça rentrerait dans leur capacité légale. Mais voilà, donc moi, j'ai... Soleil égale business, déjà, depuis très longtemps, sous différentes formes. Comment on fait ? Dernière remarque, quand vous parlez d'une exposition urbaine, on voit depuis quelques années, dans Montpellier, hein, ces jeunes qui exposent leur corps comme ça.
0: Merci pour votre question. Qui veut réagir ?
1: Moi, je veux bien réagir et je laisserai Monsieur Dubois après. Par rapport à la prévention, alors vous avez raison, on peut faire mieux, il y a plus de messages. Ce qu'on essaye de faire le plus possible à Épidaure, comme l'a dit Elsa, c'est effectivement d'accueillir des classes à Épidaure, mais surtout, on appelle ça la semaine des épidories du soleil. Donc, on encourage en fait les enseignants à faire pendant une semaine de la prévention solaire, donc avec les petits kits, ils ont 4 séances, donc avec... différentes expériences, ils apprennent à lire les cartes UV, à repérer leurs phototypes, etc. Donc vraiment pour les enfants à l'école primaire, et on a à peu près 200 classes, mais je ne veux pas dire de bêtises, non, voilà.
2: Cette année, 217 classes, ça correspond à 5135 enfants, et on aimerait que ça se développe encore plus, c'est sur l'Académie de Montpellier, donc voilà. C'est vrai que vous avez parlé de l'Australie tout à l'heure. Ils sont vraiment en avance sur nous en termes de prévention. Donc nous, là, pour l'instant, on est sur l'Académie de Montpellier. On aimerait bien se déployer encore plus.
0: Professeur Dubois, vous vouliez réagir aussi, je crois.
3: Oui, non, c'est pour aller dans le sens de monsieur. Là, vous avez tout à fait raison. Les messages préventifs sont très difficiles à faire entrer dans la tête des gens. Mais je n'exclus pas de la population globale la population médicale. Je vous garantis que c'est très difficile également de faire entrer dans la tête des médecins actuels la notion de prévention. Moi, j'ai enseigné pendant 39 ans à la faculté de médecine, pendant 39 ans. J'ai parlé de prévention peut-être 4 ans, pas plus. Et j'ai été étudiant comme tout le monde. Jamais une seule fois j'ai entendu le mot prévention pendant les 6 années de médecine. Hein. Jamais. Donc on vient de très loin. Mais... on se désole quand on se regarde, on se console quand on regarde ailleurs. Je veux dire par là que on est dans les pays qui sont dans la moyenne, à peine au niveau de la moyenne. Je veux dire par là que pour les messages préventifs, on parlait tout à l'heure de l'Australie, messages préventifs en Australie, c'est extraordinaire. La prévention du mélanome, comme vous le disiez, la prévention du... Je ne vais pas faire un cours de prévention, rassurez-vous, hein, mais la prévention du cancer du col de l'utérus, actuellement par la vaccination HPV, il n'y a plus de cancer du col de l'utérus en Australie, etc. La prévention primaire, qui est le dépistage du cancer du côlon, la France, on est à 30% de participation. C'est très faible, très faible. Le cancer du sein, on a mis 20 ans à avoir 60% de participation à la mammographie. Et donc, on retrouve ces mêmes difficultés, ces mêmes réticences pour les tumeurs cutanées, quelles qu'elles soient. Et je crois qu'il ne faut pas s'en étonner, mais il faut essayer de travailler. Alors, comment peut-on travailler ? Il faut des acteurs, il faut des gens qui soient des répétiteurs. Le grand principe de la pédagogie, c'est la répétition. Hein. Eh bien, ces répétiteurs-là, ils ne sont pas très nombreux. C'est les médecins généralistes, des spécialistes, mais pas que les médecins, Il y a aussi les pharmaciens, bien entendu, et il y a également des professions paramédicales qui sont très importantes et actuellement dans les écoles d'infirmières, on forme des IPA, infirmières de pratique avancée. Et on arrive à avoir des infirmières qui, dans le domaine de la prévention, sont extrêmement utiles parce qu'elles en savent autant. Non, j'allais dire quelque chose de méchant, mais c'est pas méchant, j'allais dire presque plus, que certains médecins dans le domaine de la prévention. Et donc c'est très utile parce que, bon, on a effleuré ce problème à plusieurs reprises, on vit actuellement les conséquences d'une politique absolument désastreuse qui est la politique du durus clausus. Qui est officiellement supprimé, mais qui persiste. Mmh. C'est plus l'État.
0: Ça a laissé un trou d'air, clairement.
3: Oui, c'est plus l'État qui s'en occupe, mais c'est les présidents d'université, ce qui est pire. C'est pire parce qu'ils n'ont pas non plus les moyens. On dit, débrouillez-vous avec ce que vous avez, ils n'ont rien, donc ils font rien. Voilà. Et ça continue. Le numerus clausus nous a mis dans un état de paupérisation absolue de la population médicale. Et donc, on en est conscient et on essaie d'introduire dans l'ensemble de la profession médicale, les médecins, les pharmaciens, les spécialistes, les sages-femmes, les infirmières. Et je crois que tout ça sera très utile pour justement faire parler de prévention parce que des jeunes comme ça, là, excusez-moi, mais vous êtes assez jeunes, compétents, il n'y en a pas beaucoup. Mais il y en aura de plus en plus. Et je crois que c'est très réconfortant. Voilà.
0: Un dernier mot, parce qu'on est pris par le temps, on va devoir
4: rapidement
0: clore cette émission.
4: En fait, on parle de cancer, avec des temps de latence entre l'exposition. En plus, là, on est face à une exposition chronique cumulée qui va prendre des dizaines d'années. Un politique, lui, il va avoir des actions court terme, des actions qui permettent d'avoir des conclusions à court terme. Il faut qu'il ait réalisé son programme. Quand on parle de prévention, c'est pour ça que des organismes tels que Santé publique France, Épidor, etc., ont leur importance dans le paysage de la santé publique pour justement promouvoir cette prévention, pour pas qu'on fasse que de la thérapeutique. Donc ça, c'est un point très important à rappeler, à marteler, parce que c'est vrai qu'on a du mal à faire passer ce discours auprès des décideurs publics actuellement.
0: Merci pour vos interventions éclairantes. Vous avez été un petit rayon de soleil ce soir. Le professeur Jean-Bernard Dubois était à mes côtés. Également Agathe Chadelaïtori, pharmacienne. Florence Cousson-Gély, professeure de psychologie de la santé et du développement, accompagnée d'Elsa Javernaud, chargée de projet au département prévention de l'ICM. Et Olivier Catelinois, épidémiologiste. Et merci à vous également, dans le public, d'avoir été là et sur Radio Aviva de nous écouter. On va clore cette émission, mais vous pouvez continuer à poser des questions si vous le souhaitez. Merci beaucoup.

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1: Dans le cadre des magazines sur la lutte contre la pauvreté, nous rencontrons aujourd'hui des personnes qui s'occupent de la mobilité solidaire. Pour ça, on est allé voir La Pige et on a rencontré Christine Bézina.
2: Directrice de la structure.
1: Alors, La Pige des Quesaco.
2: Alors, La Pige, c'est une association créée en 86, ici sur le quartier Petit Bar Pergola.
1: À Montpellier ?
2: À Montpellier, oui, tout à fait. L'objectif, au tout début, c'était d'accompagner les jeunes vers l'emploi, d'où La Pige, association pour l'insertion des jeunes par l'emploi. Mais très vite, on obtient notre agrément en tant qu'association intermédiaire. Et là, en fait, le but, c'est de proposer des missions de travail à des publics qui sont éloignés de l'emploi pour des missions de travail dans tous les secteurs d'activité, pour tous les métiers. Alors, ça regroupe tous les secteurs d'activité. En fait, notre clé d'entrée, c'est pas le métier de la personne, mais plutôt ses difficultés de retrouver un emploi sans un accompagnement d'une structure comme la nôtre.
1: Donc finalement, vous êtes tout à fait dans cette bataille qui est menée pour lutter contre la pauvreté ?
2: Complètement, puisque en fait, par les missions de travail, les personnes ont un bulletin de salaire et donc un revenu qui complète bien souvent leurs minima sociaux.
1: Comment ça se passe au quotidien ?
2: Oui, effectivement, je suis directrice depuis 2007. Et c'est une structure qui couvre l'est du département de l'Hérault. Oui. Donc on a en fait 5 agences en tout. Au-delà de Montpellier, on est installé sur Lunel, sur Sète, sur Clermont-l'Hérault et sur Jacou. Donc en fait, l'association, elle est organisée avec des responsables d'agence qui gèrent leur territoire. Et je suis accompagnée par 2 chefs de service, un sur la mission d'accompagnement et l'autre sur les finances. Alors en fait, on peut retrouver La Pige à 2 niveaux. Soit on a un réseau de prescripteurs qui nous connaissent bien et qui peuvent orienter les publics vers notre structure. Soit c'est aussi le bouche à oreille parce que les personnes entre elles parlent de La Pige et se disent ben tiens, La Pige pourrait nous aider soit à trouver du travail, soit à régler nos problématiques sociales, soit nos problématiques de mobilité par exemple, puisqu'on est ensemble aujourd'hui pour parler de la mobilité.
1: Vous êtes installé là, La Pige à Montpellier, dans le quartier du Petit Bar, la Pergola.
2: Oui.
1: C'est un quartier particulier quand même.
2: Oui, c'est un quartier dit sensible. Et c'est un choix de la structure que de n'avoir jamais déménagé, puisqu'en fait, nos actions d'accompagnement prennent tout leur sens dans un quartier où les personnes ont vraiment besoin d'aide pour retourner à l'emploi. En fait, la logique de la structure, depuis sa création en 86, ça a toujours été de répondre aux besoins des habitants. C'est comme ça qu'en fait, on a essaimé et on a ouvert des agences sur différentes villes, parce que sur les territoires, on avait besoin de structures pour accompagner les personnes vers l'emploi. Et puis, en 2010, on a commencé à réfléchir à ce qui faisait frein pour les publics dans leur recherche d'emploi. Et la mobilité était un des freins majeurs. C'est comme ça qu'on a créé notre première plateforme mobilité sur un vaste territoire qui allait de Ganges jusqu'à la métropole de Montpellier. Et là, l'objectif, c'était vraiment d'accompagner les publics empêchés à se déplacer autrement que par la voiture. En 2015, en fait, on a identifié un deuxième frein qui est extrêmement important, c'est le volet numérique. Les publics que l'on accompagne sont souvent éloignés à la fois par le matériel parce qu'ils n'en ont pas, mais aussi par la connaissance de l'outil pour faire leur démarche en ligne. C'est comme ça que dès 2015, on crée notre premier espace d'inclusion numérique sur Sète. Et ensuite, on l'a développé sur Lunel et Clermont-l'Hérault. La dématérialisation de tous les services publics, aujourd'hui, tout se fait en ligne. Et quand on est un public en difficulté, avec la langue, soit avec l'outil, il est important que des structures comme la nôtre puissent aider les personnes à faire leur démarche en ligne.
1: Cette aide à la mobilité, elle peut se faire à différents niveaux. Au niveau des transports, il y a beaucoup de formes de transport, les transports collectifs, la voiture individuelle, le vélo.
2: Tout à fait, vous avez bien résumé en fait la mobilité, c'est tout ça à la fois. Les plateformes mobilité et nos conseillers mobilité sont là pour inciter les personnes à se déplacer autrement que par la voiture. Et notamment les publics qui bénéficient des minima sociaux, le coût d'une voiture, c'est entre 5 et 7 000 euros par an. Ils n'ont clairement pas les moyens d'avoir un véhicule. Et donc, c'est leur permettre de prendre connaissance de tout ce qui existe sur un territoire donné pour se déplacer. Donc, à la fois un volet social, mais aussi un volet environnemental, puisqu'il y a un enjeu aujourd'hui à développer les moyens de transport autres que la voiture.
1: Est-ce que justement sur ces mobilités, les choix sont équilibrés ou comment ils se répartissent au niveau des demandes et des réponses que vous apportez ?
2: En fait, ça va dépendre du territoire. Il y a des territoires comme ceux très éloignés des villes, je pense notamment au territoire de Ganges, où l'existence de lignes de transport en commun sont peu nombreuses. Et elles existent sur un trajet qui va de Ganges et qui descend vers Montpellier. Dès lors qu'il faut se déplacer en transversale, les lignes de bus n'existent pas. Et donc, bien souvent, la voiture, malheureusement, reste le seul moyen de se déplacer. Et puis, on va parler aussi de toutes les mobilités actives, comme le vélo, bien évidemment. Soit le vélo mécanique où on pédale avec ses petits mollets, soit le vélo à assistance électrique qui peut être un bon moyen de se déplacer rapidement. Mais on va aussi valoriser la marche et le multimodal, c'est-à-dire comment on va pouvoir se déplacer en utilisant d'abord les transports en commun, puis éventuellement le vélo, la marche, la trottinette, etc. pour multiplier, régler tous les problèmes de déplacement.
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1: Sandrine Caviria, bonjour.
3: Bonjour.
1: Vous êtes conseillère mobilité à la Pige.
3: Alors, conseillère mobilité, nous accompagnons le public qui rencontre un problème de mobilité. Donc mobilité, c'est au sens large. Ça peut être quelqu'un qui a besoin d'un passé, un permis de conduire, quelqu'un qui a eu un permis suspendu ou annulé, on va l'accompagner dans les démarches auprès de la préfecture, quelqu'un qui a besoin d'apprendre à utiliser les transports en commun, peut-être juste parce qu'il a peur, tout simplement. Donc là, on va mettre en place, on va proposer à ces personnes-là de mettre en place des ateliers théoriques et des ateliers pratiques pour pouvoir travailler cette peur d'utiliser les transports en commun. Dans un premier temps, ce sont des ateliers théoriques. Donc on va travailler en fonction du territoire et on va rechercher les mobilités, les moyens de transport possibles. Donc ça peut être le bus, ça peut être le train, ça peut être des pistes cyclables, ça peut être du covoiturage. Et on va travailler aussi sur tout ce qui est les cartes de réduction et les cartes de gratuité. En fonction de ça, on va après, avec les personnes, travailler d'un point A à un point B. Et on va évaluer le temps qu'elles vont mettre pour pouvoir se déplacer de ce point A à ce point B avec les transports en commun. Pouvoir se déplacer en toute autonomie pour les démarches sociaux, professionnelles et personnelles. On est directement au contact des personnes, donc les personnes sont orientées par des prescripteurs. Les prescripteurs, ça peut être France Travail ou toute structure d'insertion socio-professionnelle.
1: Et qui donc révèle finalement les besoins de telle ou telle personne.
3: C'est ça. Les prescripteurs nous envoient une fiche de liaison. Le conseiller mobilité va recevoir la personne, c'est un entretien qui dure une heure, pour un diagnostic mobilité. Durant ce diagnostic mobilité, on va prendre connaissance de la situation personnelle et professionnelle de la personne et de ses habitudes de déplacement et voir avec elle quels sont ses besoins en mobilité. À la fin du diagnostic de mobilité, on va proposer un plan d'action. Voilà. Et là, on va mettre un plan d'action adapté aux besoins de la personne.
1: C'est en fait un travail de mise en confiance avec les personnes.
3: Oui, c'est un travail de mise en confiance. On travaille sur les peurs. On essaye de faire changer en fait les habitudes de déplacement, tout en leur faisant prendre confiance et de l'autonomie. Et c'est pour ça qu'après, on met en place des sorties sur le terrain. Par exemple, moi, je suis basée sur le secteur de Lunel. Donc, du coup, on va partir de Lunel. On part de Lunel, on vient sur Montpellier en train.
4: En quelques instants, notre train va arriver en gare de Montpellier-Saint-Roch. Terminus du train, veillez à ne rien oublier.
1: Véronique, vous êtes en voyage là depuis Lunel?
5: Oui, je suis à la découverte de Montpellier du coup. Donc voilà, on m'apprend à m'habituer à prendre les transports en commun du coup, pour me déplacer et tout, et pour apprendre à se déplacer justement.
1: Cet accompagnement de Sandrine, c'est important pour vous?
5: Oui, pour moi, oui. Du coup, pour moi, oui, parce que comme je viens d'arriver, ça fait que 3 mois que je suis ici. Donc pour moi, oui, c'est très important de se connaître, se déplacer et avoir cette possibilité justement à travers la pige de m'informer et tout.
1: Afsa, aujourd'hui on voyage en tramway dans la ville de Montpellier.
5: Oui.
1: Mais par contre, vous avez découvert avec la pige le vélo.
5: Oui, j'ai découvert le vélo et c'était une très bonne expérience parce que je ne connaissais pas du tout. Je connaissais que le vélo normal. Mais le vélo électrique, c'est très bien, je trouve. C'est très bien pour se déplacer, pour plusieurs choses. Il y a beaucoup d'endroits où on peut trouver le vélo électrique. Donc aussi, c'est pratique pour les personnes. Par exemple, s'ils descendent du tram, ils peuvent prendre le vélo électrique pour aller autre part. Oui, c'est la première fois que je viens avec la pige. Et du coup, je suis très contente parce que du coup, ça sera une nouvelle aventure.
1: Et puis, vous n'êtes pas toute seule?
5: Non, je ne suis pas toute seule. Je suis avec un groupe et ça se passe très bien. J'ai déjà fait une sortie avec eux, donc c'est très bien.
6: Station Comédie.
3: Mais c'est aussi, quand on arrive en ville, c'est aussi pouvoir se déplacer à pied. Comment je me repère sur un plan? Comment je me repère sur un panneau d'affichage? Comment je me repère avec mon smartphone sur les applications? Et tout ça, petit à petit, au bout d'une ou deux sorties, les personnes deviennent autonomes. Et donc, grâce à cette autonomie, ils vont pouvoir élargir leur recherche d'emploi.
1: Jessie, avec la pige, on découvre des moyens de transport, mais aussi des facilités pour pouvoir utiliser des véhicules.
7: Totalement. Bah alors, en fait, on va découvrir la carte solidarité avec la région, donc qui va nous permettre d'avoir le bus gratuit. La carte Solidario pour avoir 10 trajets avec le train gratuit. Donc ça va nous aider à, par exemple, chercher du boulot. Nous, ça nous a aidé à passer le permis de conduire, en fait, avec une collègue, à l'auto-école Clé de Route à Montpellier. Donc avec la plateforme mobilité et avec la pige, ce qui était génial, c'est qu'on a eu une grosse aide de la région, on a pu payer beaucoup moins cher que ce qu'on aurait dû et passer notre permis grâce à la pige en fait. Vive la pige, carrément. Vive la pige de Lunel.
1: C'est un vrai travail éducatif, pédagogique aussi.
3: C'est ça, c'est très pédagogique.
1: La solidarité, c'est pas simplement donner de l'argent, c'est donner du temps et de l'humain.
3: C'est ça.
1: C'est ce qui vous intéresse dans ce métier?
3: Oui, oui, c'est ce qui m'intéresse. Moi, à la base, je ne suis pas du tout conseillère mobilité. Hein. J'étais formée en tant que comptable. Et là, il y a quelques années, j'ai passé mon diplôme de conseillère mobilité pour être plus proche des personnes.
1: Et ce travail-là vous passionne, vous intéresse?
3: Ah oui, oui, oui, énormément. C'est très, très intéressant au niveau du contact avec les personnes. On est tous différents, mais on a tous quelque chose à apporter. On fait des entretiens individuels, bien sûr, hein, mais on travaille beaucoup en collectif. Et au niveau du collectif, il se crée des liens sociaux importants avec les personnes.
1: Le collectif, c'est-à-dire à la fois avec les gens qui ont besoin de cette solidarité, mais aussi peut-être travailler avec d'autres conseillers.
3: Oui, on travaille, nous, avec les conseillères mobilité des 3 antennes, où du coup, les personnes mettant du bassin de Taux travaillent, vont faire une sortie avec les personnes de Lunel. Et ça crée des liens d'amitié et de partage aussi, qui se poursuivent au-delà de ces ateliers-là, puisque nous, on a des dames qui ont créé des groupes, par exemple des groupes pour sortir, pour aller faire des balades, pour faire des randonnées, pour aller accompagner les enfants à l'école. Du coup, elles y vont en groupe.
1: Finalement, elles profitent de ce qu'elles ont appris, elles le partagent.
3: C'est ça, elles le partagent.
1: C'est fantastique.
3: C'est fantastique.
1: Et c'est en fait des ateliers qui se déroulent à peu près régulièrement?
3: Alors, très régulièrement, on essaye d'en mettre au moins une fois tous les deux mois. On a d'autres ateliers à proposer, hein, puisqu'on fait de la sécurité routière aussi. Donc, on a d'ateliers sécurité routière, on fait de la relaxation, on fait de la sophrologie. Voilà, on propose divers ateliers.
1: C'est un travail qui vous plaît?
3: Oui, oui, oui, énormément. Là, pour l'instant, je ne compte pas changer.
1: Si quelqu'un, en écoutant ce magazine, était tout d'un coup intéressé, interpellé par rapport à ce besoin, est-ce qu'il y a un contact possible, hein?
3: Alors, il faut qu'il prenne contact, soit si la personne est accompagnée par une structure d'insertion socio-professionnelle, voire directement avec son conseiller, sinon avec France Travail, ou alors avec une assistante sociale.
1: Merci Sandrine.
3: Avec plaisir.
1: Dans l'organigramme de la Pige, il y a un conseiller qui est centré sur la mobilité vélo. C'est Arthur Touya, bonjour.
8: Et bonjour.
1: Cette activité donc de solidarité, de mobilité en vélo, elle fonctionne comment?
8: Eh bien, les gens viennent nous voir, ou alors des prescripteurs, des associations extérieures nous indiquent des gens, et on les intègre donc en un programme qui s'appelle Vélo Ego.
1: Et égaux pour tous?
8: Exactement, et il y a une notion d'inclusivité bien évidemment dans le nom Vélo Ego. Et pour cause, c'est un dispositif qui s'adresse à des gens qui sont souvent en précarité économique ou qui ont des problématiques de mobilité à gérer.
1: Alors le vélo, il y a le vélo à pédales et puis le vélo électrique.
8: Exactement, les deux ont des pédales hein, bien évidemment, mais en effet il y en a un qui a une petite aide, celle d'un moteur et d'une batterie. Nous, dans le dispositif Vélo Ego, on ne parlera que de vélo mécanique, comme on dit. Mais bien évidemment, si les personnes veulent s'orienter vers l'achat d'un vélo électrique, on saura les aiguiller sur quel modèle et leur donner quelques adresses, quelques bons plans. Concrètement, avant de leur fournir un vélo, on va déjà s'assurer qu'ils savent bien en faire, qu'ils maîtrisent donc la chose. Et donc, ça passe par des cours en vélo-école. Très clairement, il y aura des lieux sécurisés avec un petit parcours qu'on va leur faire pour s'assurer qu'ils ont une bonne motricité, leur apprendre aussi les bases, bien sûr, de l'équilibre à vélo. Parce que forcément, le dispositif s'adresse à la fois à des gens qui ne savent pas du tout rouler et aussi à des gens qui ont déjà fait du vélo dans leur vie et pour lesquels ce sera plus un perfectionnement. C'est vrai qu'on a tous des souvenirs très lointains des premières fois où on a fait du vélo. Souvent, quand on a eu de la chance, ça va être nos parents qui vont nous avoir appris. Mais on se rend compte qu'il y a une grosse inégalité d'apprentissage, surtout des inégalités de genre. Et très clairement, on le voit énormément. On met beaucoup plus facilement les petits garçons sur des vélos quand ils sont jeunes que des petites filles. Et on le ressent même à l'âge adulte, cette grosse inégalité d'apprentissage du vélo qui est liée juste à des inégalités de genre à la base.
1: La place du vélo en tant qu'outil de circulation a quand même beaucoup évolué récemment.
8: Exactement, il y a une grosse évolution qui a lieu à la fois dans les villes et dans les banlieues et les proches campagnes, où on voit que les mentalités changent. Les pouvoirs politiques aussi en sont acteurs, bien évidemment, en mettant à disposition des infrastructures de plus en plus abouties pour qu'il y ait vraiment une continuité cyclable et des villes et des campagnes qui soient accessibles à vélo.
1: Finalement, vous proposez un permis vélo?
8: C'est un peu ça, donc il n'y a pas ce côté diplôme à la fin, bien évidemment, mais il y a ce petit côté l'école du vélo. Tout simplement parce qu'on ne se contente pas de séances vélo où on va mettre les gens assis sur la selle. Derrière le côté vélo-école, il y a aussi des séances de code de la route, des séances vraiment où on va rouler en milieu cible, c'est-à-dire dans la rue, et on va évoluer dans l'espace pour voir un peu comment aborder les intersections, mais aussi de la mécanique vélo. On leur propose en effet en fin de circuit une initiation à la mécanique qui leur permet vraiment de gagner en autonomie et en indépendance dans le cas où ils auraient une crevaison ou un frein à régler.
1: Arthur Touya, vous êtes donc conseiller à la mobilité vélo, vélo égo dans le sens de égalité, être égaux par rapport à ce moyen de locomotion. Est-ce que vous avez rencontré des gens qui avaient pratiqué justement cet apprentissage?
8: Ça tombe très bien parce que le dispositif, il vient tout juste de commencer. Et donc là, dès hier, on avait donc trois personnes qui, à 9h du matin, quand elles sont arrivées à la session, elles ne savaient pas rouler à vélo. Et à 11h, à la fin de la séance, elles savaient rouler, elles étaient toutes contentes. Et on voit bien leur sourire, qu'ils sont hyper surpris d'avoir progressé aussi vite. Mais aussi, on voit aussi l'espoir pour elles de se dire « Peut-être que demain, je vais pouvoir faire du vélo et me déplacer à un entretien d'embauche ou aller faire des courses avec mon vélo. » Et c'est chouette.
1: Mais pour les gens qui n'ont pas de vélo, qui n'ont pas de bicyclette, qui n'ont pas de ce moyen de locomotion, comment ils peuvent faire ?
8: Eh bien, nous, en effet, avec ce dispositif-là, on est là pour déjà apprendre aux gens à rouler ou à se perfectionner pour qu'ils puissent aborder le vélo comme vraiment une solution de transport. Mais en effet, derrière, il y a l'accès à un équipement vélo qui peut être coûteux, hein, plus ou moins, pour les gens qui en ont exprimé le besoin et pour qui on voit que ça peut être intéressant pour eux de se déplacer à vélo. On a donc la possibilité de leur fournir un vélo en fin de parcours.
9: Quand on partait de bon matin, quand on partait sur les chemins, à bicyclette.
1: Arthur Touillard, vous êtes conseiller à la mobilité vélo égo. Vous êtes cycliste, vous êtes passionné de vélo.
8: Je suis cycliste depuis longtemps et en effet, quand on bosse dans le vélo, souvent il y a un petit côté métier passion. Et en effet, ça fait très longtemps que je roule à vélo, que ce soit pour mes déplacements privés ou pour des sorties que je vais faire le week-end. Ça fait partie intégrante de ma vie. Avant de travailler là-dedans, j'étais déjà un cycliste aguerri et sinon militant, au moins qui prônait l'utilisation du vélo au quotidien.
1: La place du vélo dans la ville, notamment à Montpellier, est de plus en plus importante.
8: Mais on le voit parce que de plus en plus de gens viennent vers nous et se disent « mince, mais la ville est en train de changer, et pourquoi pas moi ?» On voit en effet que c'est de plus en plus ahurissant d'être dans une file de voitures collées serrées avec une personne souvent qui va être dans cette voiture-là et qui va prendre énormément d'espace urbain, alors qu'à côté, la piste cyclable est de plus en plus utilisée et est hyper fluide. Donc on voit que les gens qui viennent nous voir ont ça en tête et se disent « mince, la ville change, pourquoi pas moi ?»
1: Et vous y participez à ce changement ?
8: Exactement, c'est hyper valorisant, je suis super content.
1: Cohérence entre vos choix de vie et votre travail ?
8: Exactement, et je suis trop content d'avoir intégré la pige pour ça, parce que en effet, ça permet d'être cohérent par rapport à ma vie et aussi de pouvoir proposer donc l'apprentissage du vélo au plus grand nombre, sans discrimination de revenus.
1: Merci Arthur.
8: Merci à vous. Et merci, à plus tard sur la piste cyclable.

0: Christine Bézina, la Pige donc est
1: une structure locale et qui couvre la moitié du département de l'Hérault.
0: Ces financements, d'où viennent-ils ?
1: Alors, nos financements proviennent essentiellement du conseil départemental de l'Hérault, puisque nous accompagnons beaucoup d'allocataires du RSA, et aussi des financements de l'État, puisque en tant que structure d'insertion par l'activité économique, là sur le volet mise à disposition de personnel, c'est un agrément par l'État et un financement de ces aides au poste par l'État. Donc vraiment, voilà, la PIGE est soutenue essentiellement par le conseil départemental de l'Hérault et l'État.
0: Christine Bézina, votre travail est un travail important de solidarité, de contact avec la population, ceux qui sont en difficulté. Personnellement, c'est quelque chose qui vous a toujours mené, porté ?
1: Oui, je crois que oui. Je suis rentrée à la PIGE en 2000 sur un poste de conseillère en insertion professionnelle. J'ai une formation à la base de psychologue du travail et je pense que, oui, le sens de mon métier ne m'a jamais quitté et c'est ce qui me tient aujourd'hui, en fait, avec toutes les difficultés inhérentes de ce qu'on entend, la baisse de financement, etc. Je pense qu'il faut être encore hyper motivé pour tenir et pour diriger une structure telle que la PIGE.
0: Merci Christine Bézina.
1: Merci à vous.
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1: Bonjour à toutes et à tous dans l'actualité du jour. Sous les couleurs de l'arc-en-ciel, Montpellier s'apprête à marcher contre les discriminations. En effet, cette semaine, l'association Fierté Montpellier Pride a dévoilé le programme des deux jours, 19 et 20 juin, de la Pride Montpellier 2026, qui entend donner de la visibilité aux communautés LGBTQIA+, et lutter contre les discriminations. Cette année, Victoria Idol, Diamanda Galas et Avila sont invités pour performer chacune dans son domaine respectif. Rappelons qu'en 2025, SOS Homophobie a recensé plus de 1700 témoignages de LGBTphobie en France, une hausse de 13% comparée aux chiffres de 2024. Avec un tout petit décalage sur les dates, le très populaire train à 1 euro nous revient. En effet, la région Occitanie et le dispositif Lio de train ont en effet annoncé repousser exceptionnellement à ce week-end l'opération train à 1 euro. Rappelons que ce dispositif permet de prendre le train quasiment gratuitement chaque premier week-end du mois. La région souhaite ainsi célébrer les 90 ans du Front populaire et des congés payés de 1936 avec des trajets à tout petit prix entre Montpellier, Nîmes et Toulouse. Attention tout de même, les places limitées partent rapidement. L'association SOS Reptiles a annoncé en début de semaine avoir détecté l'apparition de tortues chinoises le long du Lez. Or, cette tortue, aussi appelée Trionyx de Chine, est une espèce invasive. Si vous en voyez le long des berges, ne vous en approchez pas. Leur morsure puissante peut causer de graves blessures. L'association Solidarité Peuple Animal vient de publier son bilan 2025 des abandons de chiens et de chats en France. Et les chiffres interpellent. Un abandon a lieu en effet toutes les deux minutes. Ainsi, l'année dernière, 330 000 chiens et chats ont rejoint les refuges, un chiffre en hausse de plus de 10% au niveau national. En Occitanie, on compte plus de 30 000 animaux abandonnés, ce qui place la région parmi les premières dans ce triste palmarès. C'est la fin de ce flash, merci de l'avoir suivi, excellent week-end à tous sur Radio Aviva.
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4: Bonjour à toutes et à tous et bienvenue sur Radio Aviva, le 88 FM, radio-aviva.com. Je suis aujourd'hui face à Florence Bourle. Bonjour Florence.
5: Bonjour.
4: Vous êtes présidente de France Dépression, mais aussi père aidante, et vous êtes ici pour me présenter notamment l'organisme de France Dépression, mais aussi la CLCPH dont vous faites partie, à travers donc une charte que vous avez écrite dans le but de réduire le bruit ambiant donc dans la ville de Montpellier, puisque donc c'est ce que précise votre charte, justement ce sont des bruits nocifs qui peuvent entraîner des problèmes de santé et des aggravations, notamment pour les personnes atteintes de maladies mentales. C'est bien ça, Florence. Expliquez-nous un petit peu le but de cette charte.
5: Alors, en fait, c'est une charte que nous avons faite pour faire appel à tous les maires de l'Hérault pour qu'il y ait moins de bruit dans nos villes et nos villages, parce qu'on s'aperçoit qu'il y a effectivement une loi qui a été créée, mais c'est pas toujours...
4: Alors, par contre, ça passe, ces bruits. Qu'est-ce que c'est un bruit nocif ?
5: Alors, un bruit nocif,

0: nocifs, c'est ça?
1: Mais on trouve des bruits nocifs rien que quand en fait il y a des constructions au point de vue je dirais construction habitation, construction, infrastructure, tout ça fait que...
0: Est-ce que ce sont des bruits qui sont au point d'être nocifs? Ça peut être seulement dérangeant. Est-ce que c'est forcément nocif?
1: Alors, il faut savoir que 10% des Français trouvent qu'il y a de la pollution sonore dans les transports et dans les nuisances de tous les jours. Le bruit perturbe la communication et engendre beaucoup de problèmes, notamment pour la santé mentale, mais pas que. Pour la surdité, bien sûr, mais pas que. On voit qu'il y a des problèmes sur l'hypertension artérielle, sur des troubles du sommeil aussi. Ça a beaucoup d'impact.
0: Alors, cette charte-là, elle propose quoi comme axe principaux de réponse et donc de réforme et de nouvelles réglementations?
1: Alors, en fait, elle repose sur 10 actions. 10 actions pour diminuer les bruits dans les communes, notamment réduire le bruit de la circulation en peut-être baissant la moyenne de kilométrique dans toute l'agglomération. Réduire, comme je disais, les bruits de livraison en zone résidentielle. Il y a des horaires à respecter qui ne sont pas souvent respectés, notamment avec les bruits des moteurs, des compresseurs, des camions.
0: Qui dépasseraient donc les horaires, c'est-à-dire, il me semble que c'est 8h-19h.
1: Je crois que c'est 6h.
0: 6h-19h
1: 19h. Donc, il y en a qui livrent des fois à 4h du matin, on a appris. Donc, c'est vrai que 4h du matin, ça peut vraiment troubler le sommeil et engendrer après de l'irritation, de l'anxiété. Après, il y a aussi les moteurs de bus, les moteurs de car qui, en fait, restent allumés pendant des temps de terminus.
0: Ça fait partie des bruits nocifs, un bruit de car qui est stationné, c'est ça?
1: C'est ça, parce que quand il est répété plusieurs fois dans la journée, ça peut engendrer...
0: Et ça produit plus de 60 décibels?
1: Alors, pas que, mais c'est le bruit répétitif aussi qui engendre une irritabilité, et qui peut, bien sûr, après aller vers des gens qui deviennent violents parce qu'ils n'en peuvent plus, quoi. On le voit tous les jours, malheureusement, ou régulièrement. Après, il y a plusieurs choses aussi. Il y a aussi le pot d'échappement des voitures et les musiques dans les autoradios qui sont parfois très anxiogènes.
0: Bah justement, par rapport à ça, vous voulez verbaliser les bruits excessifs. Je lis le quatrième point de votre charte, c'est verbaliser les bruits excessifs des pots d'échappement des voitures, mais aussi des musiques à tue-tête dans l'habitacle des voitures. Comment est-ce qu'on verbalise ça? À partir de quand est-ce qu'on met une amende et qui va la mettre?
1: Alors, il y a une loi qui est faite et qui doit être respectée.
0: Laquelle?
1: Alors, c'est la loi de 1992, du 31 décembre 1992, relative à la lutte contre le bruit. C'est l'État qui a mis en place la politique à la fois préventive et curative dans le domaine des transports terrestres et aériens. Et après, elle a été revue en 2002, elle a été renforcée. Donc, en fait, il y a des choses à mettre en place qui ne sont pas réellement mises. Et je pense que les agents de sécurité, les forces publiques peuvent verbaliser.
0: Et c'est ce que vous demandez parmi donc l'un de vos 10 points de la charte CHUL, je rappelle, qui est présentée donc par le CLCPH. Un dernier mot, justement, sur le CLCPH. Qu'est-ce que c'est pour nos auditeurs et auditrices qui ne seraient pas forcément au courant? Et on va terminer là-dessus.
1: Alors, le CLCPH, c'est le Comité de Liaison et de Coordination Pluriel Handicap. C'est une association qui a été créée en 1981, qui est créée suite à l'année internationale du handicap. Et elle est comprise de 42 structures dans l'handicap en général. Et elle vient pour travailler donc sur tout ce qui gêne dans l'handicap et sur l'accessibilité, parce qu'on sait aussi que dans les villes, l'accessibilité c'est très compliqué à faire adopter, et rien que pour la morale des gens, je veux dire, c'est très très difficile surtout quand l'handicap est invisible.
0: Merci à vous, Florence Bourle, pour vos réponses. Je rappelle que vous êtes la présidente de France Dépression, qui fait partie donc de la CLCPH. Vous étiez ici pour me présenter la fameuse charte CHUL dont vous présentez les faits. À travers 10 points, vous essayez de réduire les bruits nocifs qui peuvent donc être présents dans les villes et tous les villages de l'Hérault. Merci à vous.

0: vos réponses. Cette émission est à présent terminée. Je vous propose de la réécouter au format podcast sur notre site internet radio-avisio.com. À très vite sur le programme.
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2: Bonjour, une petite sélection télé pour votre soirée du samedi 13 juin sur TF1, le grand concours divertissement, direction les années 2000, pour une soirée événement du grand concours animé par Arthur, où les invités n'auront qu'un objectif, se dépasser. Sur France 2, qui restera dans la lumière, divertissement présenté par Bruno Guillon. Sur M6, du foot, Qatar-Suisse, match de la Coupe du Monde. Sur France 3, meurtre à Nîmes, téléfilm. À quelques jours de la retraite, la capitaine de gendarmerie, Béatrice Pernetti, voit d'un mauvais œil l'arrivée de sa future remplaçante, la Parisienne. Alix Madrigal. Sur W9, la petite histoire de France, série avec Alban Ivanov. Sur France 5, Échappée Belle, magazine sur le thème Tarn, fascinante découverte. Et puis sur Arte, Égypte, le mystère du tombeau du vizir, documentaire. Pourquoi Ouni, vizir du roi Pépi Ier qui régna sur l'Égypte il y a plus de 4200 ans, eut-il 2 tombeaux à Abydos et à Saqqara? Enquête. Très belle soirée télé à tous.

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1: Bonjour à toutes et à tous et bienvenue dans votre agenda. Voici les événements et les sorties à venir. Lundi 15 juin à 21h, le château de Flaugergue à Montpellier propose un hommage au cinéma en musique pour une soirée exceptionnelle. Dans la cour du Mas du château, l'orchestre de chambre du Languedoc interprétera les plus belles musiques de films de Michel Legrand à Ennio Morricone. Avant et après le concert, vous pourrez profiter du bar à vin et de ses tapas. Les tarifs vont de 24 à 28 euros, mais c'est gratuit pour les moins de 12 ans. Réservation sur flaugergue.com. Toujours lundi 15 juin, mais dans le centre-ville cette fois-ci, l'enseigne Un Bar et J'y vais, située sur l'emplacement de l'ancien Social Bar, près de la tour de la Babote, propose une soirée Comedy Club. 6 humoristes s'y succéderont à partir de 20h. C'est gratuit, mais avec une sortie au chapeau. Attention, la réservation est fortement conseillée. Les 16, 17 et 20 juin, à l'affiche du festival Le Printemps des Comédiens, figure la pièce Gint, un spectacle de l'autrice Marion Aubert et de la metteuse en scène Marion Guerrero. Pour l'occasion, elles ont réécrit Le Pire Gint d'Ibsen, une pièce majeure du répertoire. Précisons que les comédiens et comédiennes sont issus de la promotion 2026 de l'Ensad Montpellier. Le plein tarif est de 16 euros, les tarifs réduits vont de 8 à 14 euros. Rendez-vous au Hangar Théâtre Studio 1. Dans le cadre de la semaine des fiertés, le 17 juin, de 19h30 à 20h30 au Hall Tropisme, vous pourrez profiter du concert gratuit et en plein air du collectif Kawaii, groupe montpelliérain queer et pluridisciplinaire. À travers DJ set et performance live, les musiciens et musiciennes vous feront partager leur vision inclusive de la fête et de la musique. Et pour finir, du 16 au 27 juin, à l'espace Jeunes Citoyens de Montpellier, venez plonger dans l'univers des contes sur les pas du Chaperon Rouge et du Mystérieux Loup. L'exposition intitulée « À la recherche du petit Chaperon Rouge » vous y présentera des illustrations colorées et joyeuses de Maureen Pognonnet. Ainsi s'achève l'agenda des sorties de Radio Aviva. 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À bientôt sur Radio Aviva.

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1: Bonjour à toutes et à tous dans l'actualité du jour. Sous les couleurs de l'arc-en-ciel, Montpellier s'apprête à marcher contre les discriminations. En effet, cette semaine, l'association Fierté Montpellier Pride a dévoilé le programme des deux jours, 19 et 20 juin, de la Pride Montpellier 2026, qui entend donner de la visibilité aux communautés LGBTQIA+, et lutter contre les discriminations. Cette année, Victoria Idol, Diamanta Galas et Avila sont invités pour performer chacune dans son domaine respectif. Rappelons qu'en 2025, SOS Homophobie a recensé plus de 1700 témoignages de LGBTphobie en France, une hausse de 13% comparée aux chiffres de 2024. Avec un tout petit décalage sur les dates, le très populaire train à 1 euro nous revient. En effet, la région Occitanie et le dispositif Lio de train ont en effet annoncé repousser exceptionnellement à ce week-end l'opération train à 1 euro. Rappelons que ce dispositif permet de prendre le train quasiment gratuitement chaque premier week-end du mois. La région souhaite ainsi célébrer les 90 ans du Front populaire et des congés payés de 1936 avec des trajets à tout petit prix entre Montpellier, Nîmes et Toulouse. Attention tout de même, les places limitées partent rapidement. L'association SOS Reptiles a annoncé en début de semaine avoir détecté l'apparition de tortues chinoises le long du Lez. Or, cette tortue, aussi appelée Trionyx de Chine, est une espèce invasive. Si vous en voyez le long des berges, ne vous en approchez pas, leur morsure puissante peut causer de graves blessures. L'association Solidarité Peuple Animal vient de publier son bilan 2025 des abandons de chiens et de chats en France. Et les chiffres interpellent. Un abandon a lieu en effet toutes les deux minutes. Ainsi, l'année dernière, 330 000 chiens et chats ont rejoint les refuges, un chiffre en hausse de plus de 10% au niveau national. En Occitanie, on compte plus de 30 000 animaux abandonnés, ce qui place la région parmi les premières dans ce triste palmarès. C'est la fin de ce flash, merci de l'avoir suivi. Excellent week-end à tous sur Radio Aviva.
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2: Bonsoir à toutes et à tous. Ce soir, avec ce ciel clair, c'est idéal pour l'observation des étoiles. Les températures descendent jusqu'à 24 degrés à Montpellier et 21 à Agde. Demain, c'est le week-end et une autre belle journée. On attend 27 degrés le matin avec une hausse jusqu'à 34 degrés dans l'après-midi. N'hésitez donc pas à vous couvrir. Passez une bonne soirée à écouter les programmes de Radio Aviva.

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0: chers amis, bienvenue dans Chemin de Femmes, à la rencontre de femmes passionnées, engagées, humanistes, des femmes qui font bouger la société, nous encouragent parfois à explorer de nouvelles voies et aussi à avancer sur nos propres chemins. Alors aujourd'hui, je suis heureuse de recevoir le docteur Anna Owardi-Jason. Vous êtes née en 1943 au Vietnam, à Dalat. Vous êtes ensuite venu faire vos études de médecine à la faculté de Montpellier même, grâce à sa réputation. Vous avez fait des études très poussées et très variées sur les différents aspects de la médecine. Et vous êtes actuellement présidente de l'association ADAVI, Association des Amis de Dalat sur les traces de Yersin. Vous nous en direz plus tout à l'heure. Association que vous avez créée déjà depuis plusieurs années. Alors, j'ajouterais que votre vie est un véritable roman et qu'a été vraiment, je crois, consacrée à la France, à la santé et à l'éducation. Et pour ça, on vous en remercie et on vous remercie d'être là.
1: Merci beaucoup de me recevoir.
0: J'ai une première question. Je pense que je ne suis pas la seule, mais j'ai une interrogation sur votre nom, si je peux me permettre. Les deux noms Owardi Richardson sonnent tellement différents.
1: Je vais tout vous expliquer. Je suis née au Vietnam et descendante de l'un des premiers colons français au Vietnam, Alfred Richardson. Puis après, je me suis mariée avec un mari qui est iranien.

0: Nien, au Wadi.
1: Ah ouais.
0: Voilà. Du coup, j'ai le nom Docteur Anna Ouadi Richardson.
1: D'accord. Voilà, un peu d'iranien, un peu de français.
0: De France.
1: Et où est le Vietnam?
0: Et le Vietnam. Alors là, selon les lois de Mandel, pour moi, je suis une pure vietnamienne. Pourquoi? Parce que mon arrière-grand-père, Alfred, a épousé une vietnamienne. C'était la plus jolie fille du village, entre guillemets. Mais après, il a eu un fils unique, qui est mon grand-père, le pasteur Paul Richardson. Qui après, il y a mon père, Paul Richardson a épousé une vietnamienne. Mon père à moi a épousé une vietnamienne. Et après 4 générations, je crois que d'après Mandel, je suis pure vietnamienne. Avec un nom qui n'est pas du tout vietnamien.
1: Voilà, avec un nom qui... Et vous êtes française.
0: C'est ça, je suis française d'origine. Et d'ailleurs, quand je suis venue pour la première fois, au Vietnam, les gens s'attendaient à voir une blonde aux yeux bleus avec ce nom. Ils étaient tout étonnés. Tu vois quelqu'un. Voilà, une pure vietnamienne.
1: Ouais, vous avez quand même, nos auditeurs ne vous voient pas, mais vous avez quand même un côté purement vietnamien. Je confirme. Et alors, vous étiez enfant au Vietnam, hein, d'une famille d'ailleurs de 10 enfants. Donc,
0: c'est ça, oui.
1: Une grande famille.
0: Comme toutes les familles vietnamiennes, hein, c'est des grandes familles. Je suis l'aînée de 10 enfants.
1: Ah, l'aînée en plus, oui.
0: L'aînée de 10 enfants. Et vous savez, les aînés ont beaucoup de responsabilités.
1: Bien sûr, ouais.
0: Et c'est peut-être pour ça, c'est grâce à ça que je sais pratiquement tout faire. La cuisine, tricoter, pour aider ma maman à élever mes frères et sœurs. Et donc, j'étais obligée de tout savoir faire. Mais ça m'a servi.
1: Oui. Oui, mais alors pourquoi être venue étudier la médecine? Comment ça se fait à Montpellier?
0: Voilà, quand j'ai donc fait mes études au lycée Yersin de Dalate, et quand à 18 ans, quand j'ai eu mon bac, le pasteur Daniel Bordreuil, qui était là-bas, a dit à mon grand-père, pasteur Paul Richardson, si tu veux qu'elle fasse médecine, choisis Montpellier. C'est la meilleure des facultés. Ah ben c'est comme ça que ça a démarré.
1: On est très honorés à Montpellier.
0: Ah ben moi et moi donc. Quelle chance.
1: Et là, vous avez fait de très belles études dans différentes disciplines de la médecine.
0: Hein. C'est ça, j'ai fait donc bien sûr médecine générale obligée, puis pédiatrie préventive et sociale, médecine du travail, la santé publique, la santé tropicale. Bref, j'ai une formation assez polyvalente que j'ai complétée après par un DEA de sociologie de la communication à Paul Valéry.
1: Ah, pourquoi ?
0: Parce que je me suis aperçue dans ma pratique que nous avons vraiment pas la formation des sciences humaines suffisamment formée et que nos facultés, bon, il faut être fort en maths, en physique, en chimie, des matières qui, au quotidien, devant nos malades, ne nous servent pas beaucoup, mais par contre, comment communiquer, comment en prendre, voilà, ça, on n'est pas suffisamment formé. Et je pense que les sciences humaines sont très, très importantes dans la formation de futurs médecins, et je pense que maintenant ça commence à se à évoluer vers ça.
1: Oui, réjouis. Heureusement.
0: Oui.
1: Ça, on parle davantage de médecine globale, de prendre la personne dans sa totalité.
0: Mais
1: je pense qu'il y a encore du travail.
0: Il y a beaucoup de travail. J'ai eu la chance de travailler au service dans le cadre de la coopération franco-tunisienne. À la faculté de médecine de Sousse, au service de médecine communautaire. Et cet aspect-là est très peu connu. Hein, et j'ai eu la chance de le faire avec des collègues québécois. Le Canada, ils sont très forts là-dessus. Et j'ai beaucoup appris de l'approche communautaire de la médecine. Et puis, actuellement, c'est la santé globale. On va vers la santé globale, One Health.
1: Ouais.
0: Et donc, c'est vraiment une chance d'avoir pu, dans mon cursus professionnel, d'avoir pu être approché cet aspect, cette vision, cette conception de la médecine. Mm-hmm. Parce qu'actuellement, la conception de la santé de l'EMS, parfait état, bien-être physique, mental et social, complètement obsolète, n'est plus du tout, ne correspond plus du tout à l'évolution de notre société.
1: C'est très important ce que vous dites. Alors avant d'aller plus loin, on va faire une pause musicale. Dans cette pause musicale, vous nous avez choisi une chanson qui s'appelle Bonjour Vietnam,
0: oui,
1: interprétée par une chanteuse
0: Tu An, elle s'appelle.
1: Oui, oui.
0: Et cette chanson, elle est de Balavoine.
1: Voilà. D'accord.
0: Et c'est une chanson qui est devenue très célèbre au Vietnam et. Elle raconte un peu la guerre, raconte la nostalgie. Je crois que j'ai bien choisi cette chanson.
1: On a hâte de l'écouter.

0: cette chanson qui nous a emmenés au Vietnam. Je retrouve Anna Owadi Richardson sur Radio Aviva dans Chemin de Femme. Et je voulais savoir, Anna, est-ce que vous êtes retournée au Vietnam ?
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2: Oui, bien sûr, je suis retournée au Vietnam et à la suite d'une émission à la Antenne 2 dont l'intitulé est « Enfant de personne ». Elle raconte l'histoire d'une orpheline de Christina Noble, une orpheline irlandaise de Dublin qui a connu les pires vexations, les pires misères dans les rues et qui a décidé avec 100 dollars en poche de partir au Vietnam pour créer un orphelinat. Je ne sais pas pourquoi elle a choisi le Vietnam, c'est un pur hasard, mais après avoir entendu cette émission, j'étais tellement émue et je me suis dit, non mais qu'est-ce que tu fais là? Une étrangère s'occupe des Vietnamiens et toi tu voilà. Du coup je suis retournée, je suis allée la voir dans son orphelinat à Saigon et c'est là où je découvre le drame de l'agent orange. Les enfants qui étaient hospitalisés sont pour la plupart victimes de l'agent orange.
0: Et vous pouvez, pour certains auditeurs, expliquer ce qu'est l'agent orange.
2: Oui, l'agent orange, c'est pendant la guerre du Vietnam, les Américains ont lancé des défoliants. L'agent orange contient de la doxine et c'est un épandage de cela pour pouvoir défolier les feuilles, pour pouvoir voir l'ennemi. Et malheureusement, cet agent a des répercussions sur la santé 2, 3, 4 générations après. Donc actuellement, il y a encore des enfants qui naissent avec de grosses anomalies. Et en ce moment, j'ai une amie Tan Tonga qui fait un procès contre les responsables, en particulier Monsanto. Et actuellement, il y a tout un processus qui est en cours. Et dernièrement à Paris, nous avons inauguré une stèle en hommage à l'agent orange. Et ça, c'est vraiment un volet qui est très important dans le chemin, dans la découverte des drames de la suite de la guerre. Et donc je m'attache aussi à mettre dans les objectifs d'Adali, les amis de Dalat, les traces.
0: Alors justement, si on parle d'Adali, c'est ce voyage de retour au Vietnam qui vous a donné envie de créer Adali. Comment c'est venu ?
2: Alors là, c'est une histoire incroyable.
0: Vous avez bien dit, chers auditeurs, que c'était un roman.
2: C'est aussi une histoire incroyable parce que, bien sûr, après Saigon, je suis allée à Dalat pour revoir ma ville natale et surtout le lycée où j'ai fait mes études. Et ce lycée s'appelle lycée Yersin. Je me suis dit, mais pourquoi Yersin ? Et qui est Yersin ? Qui est ce mec ? Et quand j'ai découvert la biographie de Yersin, c'est lui qui a découvert le bacille de la peste, qui a sauvé l'humanité de la peste, et on ne le connaît pas. Mais je dis, c'est pas possible. Et moi-même, je dis, étant médecin moi-même, le bacille de la peste est Yersinia pestis, hein, pourtant. Et voilà. Et donc, en rentrant en France, je me suis dit, il faut absolument que tu crées une association pour pouvoir faire connaître et rendre hommage à Yersin.
0: Et je crois qu'en plus, vous êtes né au moment où Yersin décédait. Enfin, il y a quelque chose.
2: Oui. Alors là, c'est un clin d'œil du destin. Oui, je suis née le 15 février 1943 et Yersin est mort le 30 mars 1943. Donc en fait, nous avons respiré ensemble ma mère pendant 15 jours. Lui à Niatran et moi à Dalat. Mais c'est ça le clin d'œil du destin peut-être.
0: Vous savez poursuivre son œuvre. Oui.
2: Il doit se retourner dans sa tombe.
0: Et alors, vous avez beaucoup exercé auprès des différents recteurs à Montpellier, en termes d'éducation à la santé, dans cette politique, dans la mise en œuvre de cette politique.
2: D'abord, je crois, pour vous expliquer pourquoi j'ai créé l'association des Amis d'Alat sur les traces du Yersin, donc. Puis par la suite... J'ai travaillé donc en Tunisie au service de médecine communautaire. J'ai rencontré le professeur Henri Pujol, qui allait faire des cours là-bas. Et c'est là où il me dit, Anna, il faut absolument que tu rentres à Montpellier et que tu prennes le poste de médecin conseiller du recteur pour pouvoir travailler dans la prévention dès l'école et m'aider à créer Epidor, que vous connaissez bien, qui est le centre de prévention auprès de ICM, l'Institut de lutte contre le cancer. Oui. Et c'est comme ça que je me suis retrouvée à Montpellier en prenant recrutée par le recteur Bernard Tout-le-Monde, celui qui a créé le mammouth, que Claude Allègre voulait dégraisser, et avec qui je suis encore en contact aujourd'hui. Et c'est ainsi que ça a démarré. Et quand j'ai créé l'association, je suis allée voir Henri Pujol. Il me dit, professeur Pujol, moi, personne ne me connaît. Je ne pourrais rien faire sans une aide. Est-ce que vous acceptez d'en être le président d'honneur fondateur? Il me regarde, il me dit, Anna, je connais ni Dalat, ni Yersin, ni le Vietnam, mais je connais toi, alors d'accord. Oh, oups, je dis, trop d'honneur, j'étais... Et encore, le pire, c'est que le lendemain, Raymond Aubrac me téléphone de Paris en me disant, si vous créez une association...
0: Dites qui est Raymond Aubrac pour nous.
2: Raymond Aubrac, c'est celui qui... C'est le grand... Raymond et Lucie Aubrac, je crois que tout le monde connaît à Montpellier.
0: Voilà.
2: Ça parle beaucoup plus. Et puis il y a eu un film sur eux avec le film de Lucie Aubrac, la vie de Lucie Aubrac. Et il a un rôle très particulier avec l'histoire du Vietnam parce qu'il avait reçu Ho Chi Minh à Paris. Et quand Ho Chi Minh était à Paris, est née Elisabeth, leur fille Elisabeth, qui s'appelle Elisabeth Helfer Aubrac. Et Ho Chi Minh avait voulu être le parrain d'Elisabeth. Vous voyez? Et c'est ainsi que. Et par la suite, j'ai reçu Elisabeth des années après dans Adali. J'ai une photo que je vous montrerai qui est très
0: absolument. Mais on va refaire une petite pause pour nos auditeurs et auditrices. Et là, vous avez choisi, on en parlera après la chanson. Oui. De ce pourquoi vous l'avez choisi, une chanson d'Yves Duteil, c'est La langue de chez nous. On l'écoute.
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0: reprenons avec Anna Howardy Richardson dans Chemin de femme. On vient d'écouter cette chanson La langue de chez nous.
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0: Je crois savoir pourquoi, mais dites-nous d'où vous vient cet amour pour la langue française.
2: Oui, écoutez, la francophonie. Oh, oui. Je pense que vraiment j'ai la grande chance de. D'abord d'origine française finalement, parce que mon grand-père était l'un des premiers colons français, avoir la chance d'avoir fait mes études à ce lycée Yersin, où on avait des professeurs de très haut niveau, parce que pour pouvoir avoir un poste au Vietnam dans un lycée, il faut avoir beaucoup de points, et donc j'ai eu la chance d'avoir des professeurs vraiment extraordinaire et beaucoup appris d'eux, donc je dois énormément à la langue française et à la politique de la France pour développer sa culture. Et je trouve justement dommage qu'elle ne continue pas à promouvoir cette francophonie. Voyez, et donc un de mes objectifs, c'est de promouvoir la francophonie par reconnaissance et pour que ce qu'amène la France à travers sa langue, la langue de Molière avec toutes ses valeurs, puisse rayonner encore, non seulement au Vietnam, mais dans le monde entier, puisqu'actuellement, il y a 90 pays dans la francophonie, qui est maintenant, avec l'OIF, l'Organisation internationale de la francophonie, qui supervise tout cela.
0: Et vous trouvez que la France n'en fait pas assez?
2: Non,
0: c'est catégorique.
2: Ouais. Ah non, vraiment, c'est trop dommage, mais je pense que ça va quand même ça va s'améliorer. Je pense que actuellement, avec l'état actuel, où vous voyez la géopolitique, tout ce qui se passe, l'anticolonialisme, enfin tout ce que nous vivons en ce moment, je pense que la France doit encore rayonner, continuer à rayonner à travers le monde par sa culture et par les valeurs de la francophonie. Et j'aimerais surtout dire ces valeurs qui sont très peu connues et qui pourtant sont très importantes. Égaux, différents, unis. Nous sommes égaux, bien que différents, et restons unis. Et ces valeurs ont été officiellement présentées en 1985 par Stelio Farengis, qui était le directeur général du Haut Conseil de la Francophonie. Et actuellement, pour moi, égaux, différents, unis, ce sont les valeurs de la paix, avec, quand on l'applique actuellement dans le monde. Adali organise tous les 20 mars à Montpellier la journée de la francophonie. Tous les 20 mars depuis 1998.
0: Ah oui.
2: Ouais. Et d'ailleurs, lors d'une de ces journées, Pierre Morin nous a fait un texte sur sa conception de la francophonie que j'aimerais, si on a le temps, lire. Hein, mais ce serait vraiment on est en pleine actualité puisqu'il vient de nous quitter.
0: Bien sûr.
2: Il vient de nous quitter et il a une conception de la francophonie qui est absolument extraordinaire et qu'on devrait poursuivre et qu'on est maintenant il nous a laissé
0: ces valeurs que vous exprimez aussi vous-même. Et j'aimerais savoir qu'est-ce que vous avez envie de dire quand vous voyez la société aujourd'hui, qu'est-ce que vous avez envie de dire aux jeunes?
2: Oui.
0: Par rapport quelle a été, vous voyez des différences, vous qui avez été dans l'éducation nationale ici et qui avez vécu votre jeunesse au Vietnam, dans l'éducation. Oui. Qu'est-ce que vous avez?
2: Alors justement, cette question, je vous remercie pour cette question parce que ça me permet de dire, ayant eu la chance donc d'avoir les pays, d'avoir été conseiller de sept recteurs à l'Académie de Montpellier et voir comment fonctionne notre mammouth, voilà, et comment au Vietnam commencer. Alors je voudrais dire, pour le système vietnamien, il y a un slogan qui sont dans toutes les classes au Vietnam, Tin Hap Le Hau Hoc Van. Apprends d'abord la politesse, tu apprendras à lire après.
0: Ah oui, c'est très différent.
2: Voilà,
0: aussi.
2: Alors ce slogan, les jeunes Vietnamiens ont ça dans Et je pense que c'est nous, on avait ça. Je crois que Samuel Paty serait encore vivant aujourd'hui, premièrement. Deuxièmement, il y a au Vietnam une fête dédiée aux enseignants. Hein. Ça s'appelle la fête des enseignants. Ils ont choisi le 20 novembre, qui est la déclaration des droits de l'enfant. Et ce jour-là, dans les écoles, vous avez une fête organisée où les enfants et leurs parents amènent des cadeaux pour les enseignants, où il y a plein de où ils montrent le respect, les enfants montrent le respect qu'ils ont envers leurs enseignants, et l'école reçoivent les parents, et je pense que ça aussi c'est très important. Je pense que en France c'est dommage qu'on n'a pas cette fête des enseignants. Ce n'est pas quelque chose de difficile à réaliser. Il faudrait peut-être instituer cette et mettre la liberté à chaque établissement scolaire de l'organiser avec les voilà.
0: Alors, notre émission touche à sa fin, malheureusement, parce qu'il y aurait encore beaucoup, beaucoup de choses à dire. Moi, j'aimerais que vous nous rappeliez, pour conclure, et ce que vous avez voulu dire dans un proverbe.
2: Oui.
0: Je sais, un proverbe vietnamien, je crois, qui vous est très cher à votre cœur.
2: Oui, oui, il y a beaucoup de proverbes vietnamiens qui me tiennent à cœur, mais celui-là en particulier. Quand tu manges les fruits d'un arbre, tu te rappelles de celui qui l'a planté. Et ça, c'est tellement important. Et j'ajouterai ceux qui l'ont arrosé.
0: C'est pour vous la reconnaissance.
2: Tout à fait, la reconnaissance. Et là, en faisant ce travail pour faire connaître Yersin, Alexandre Yersin, c'est très symbolique. Pour reconnaître aussi mon grand-père qui nous a élevés. Et là, nous avons à la salle des Alpes de la faculté de médecine une table qui appartenait à mon grand-père, que j'avais offert en 2002. C'était le centenaire de la faculté de médecine de Hanoï, qui a créé Yersin. Et désormais, les futurs médecins prêtent le serment d'Hippocrate sur cette table,
0: oui.
2: Ce qui est un grand symbole.
0: Oui. Donc, c'est vraiment reconnaître l'histoire, transmettre la mémoire pour préparer l'avenir, comme
2: voilà.
0: vous me disiez aussi.
2: Absolument. Et il faut avoir la confiance à notre jeunesse. Et en ce moment, j'ai ce devoir de mémoire que je suis en train de travailler pour pouvoir transmettre et aider nos jeunes
0: à avancer
2: avec l'actualité, avec c'est-à-dire l'intelligence artificielle, ChatGPT, etc., etc. et pouvoir qu'ils puissent inventer le monde de demain. Dans la paix et dans la fraternité, et le message de Edgar Morin arrive vraiment à bon escient, au bon moment.
0: Merci beaucoup Anna Ouadri Richardson, merci d'avoir été avec nous, je vous remercie, et je remercie aussi Nino à la technique de Radio Aviva. Je vous retrouve la semaine prochaine lors d'une nouvelle rencontre sur les chemins de femmes. À bientôt.
2: Merci beaucoup. À bientôt, et surtout pour un monde en paix, pacifié. C'est ça le plus important.
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1: Bonjour à toutes et à tous. Dans l'actualité du jour, sous les couleurs de l'arc-en-ciel, Montpellier s'apprête à marcher contre les discriminations. En effet, cette semaine, l'association Fierté Montpellier Pride a dévoilé le programme des deux jours, 19 et 20 juin, de la Pride Montpellier 2026, qui entend donner de la visibilité aux communautés LGBTQIA+, et lutter contre les discriminations. Cette année, Victoria Idol, Diamanda Galas et Avila sont invités pour performer chacune dans son domaine respectif. Rappelons qu'en 2025, SOS Homophobie a recensé plus de 1700 témoignages de LGBTphobie en France, une hausse de 13% comparée aux chiffres de 2024. Avec un tout petit décalage sur les dates, le très populaire train à 1 euro nous revient. En effet, la région Occitanie et le dispositif Lio de train ont en effet annoncé repousser exceptionnellement à ce week-end l'opération train à 1 euro. Rappelons que ce dispositif permet de prendre le train quasiment gratuitement chaque premier week-end du mois. La région souhaite ainsi célébrer les 90 ans du Front populaire et des congés payés de 1936 avec des trajets à tout petit prix entre Montpellier, Nîmes et Toulouse. Attention tout de même, les places limitées partent rapidement. L'association SOS Reptile a annoncé en début de semaine avoir détecté l'apparition de tortues chinoises le long du Lez. Or, cette tortue, aussi appelée Trionyx de Chine, est une espèce invasive. Si vous en voyez le long des berges, ne vous en approchez pas, leur morsure puissante peut causer de graves blessures. L'association Solidarité Peuple Animal vient de publier son bilan 2025 des abandons de chiens et de chats en France. Et les chiffres interpellent. Un abandon a lieu en effet toutes les deux minutes. Ainsi, l'année dernière, 330 000 chiens et chats ont rejoint les refuges, un chiffre en hausse de plus de 10% au niveau national. En Occitanie, on compte plus de 30 000 animaux abandonnés, ce qui place la région parmi les premières dans ce triste palmarès. C'est la fin de ce flash, merci de l'avoir suivi, excellent week-end à tous sur Radio Aviva.
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2: Bonsoir à toutes et à tous. Ce soir, avec ce ciel clair, c'est idéal pour l'observation des étoiles. Les températures descendent jusqu'à 24 degrés à Montpellier et 21 à Agde. Demain, c'est le week-end. Et une autre belle journée. On attend 27 degrés le matin avec une hausse jusqu'à 34 degrés dans l'après-midi. N'hésitez donc pas à vous couvrir. Passez une bonne soirée à écouter les programmes de Radio Aviva.
3: Bonjour, c'est Charles Victor sur Aviva pour la chanson en or. Aujourd'hui, nous évoquons la disparition le 28 septembre 2022 du rappeur et acteur américain Coolio, victime d'une crise cardiaque à l'âge de 59 ans. Un artiste devenu mondialement célèbre en 1995 après la sortie du tube planétaire de hip-hop Gangster's Paradise, utilisé pour la bande originale du film Dangerous Minds avec Michelle Pfeiffer. Meilleur single de l'année aux États-Unis et qui a valu à Coolio de remporter un Grammy Award pour la meilleure performance rap solo.

reprise du titre Pastime Paradise du génial multi-instrumentiste Stevie Wonder, sorti en 1976. Un sample avec une orchestration différente de l'original et une réécriture des textes du rappeur loufoque. Les deux artistes avaient été réunis au Billboard Music Awards en 1995.

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1: Claire Hart, bonjour.
2: Bonjour.
1: Alors, vous représentez Mickaël Delafosse, qui est le maire de Montpellier, et vous avez honoré de votre présence la cérémonie consacrée aux Tutsis, à la mémoire des Tutsis qui ont été massacrés en 1994. Et en particulier, vous avez travaillé donc devant cette stèle qui a été érigée par la mairie de Montpellier.
2: Absolument. C'est la troisième année que nous nous retrouvions devant la stèle. La stèle qui a été érigée à la demande d'Ibuka France et de sa représentation locale Yvonne, qui est une femme extraordinaire, qui est venue me voir pendant la dernière mandature et qui m'a dit, voilà, nous sommes beaucoup de franco-rwandais et nous avons besoin d'un lieu de mémoire pour vraiment rendre hommage à nos parents que finalement on n'a jamais pu enterrer. Notre famille disparue pendant ce terrible massacre, 1 million de personnes quand même en 94, et donc immédiatement avec le maire Mickaël Delafosse, on a répondu positivement à cette demande, et aujourd'hui on le voit bien et on l'entend hein, dans la bouche des personnes rescapées particulièrement ou des personnes qui ont perdu de la famille. C'est un lieu finalement qui permet d'avoir un lieu de recueillement. Et on n'a pas réalisé quand on a décidé d'accepter cette demande que ça serait un lieu si fort, puisque ce sont des personnes qui viennent se recueillir régulièrement. Aujourd'hui, c'est le jour où nous nous retrouvons tous ensemble. Mais en fait, nos franco-rwandais, nos diasporas rwandaises se retrouvent ici très très souvent, simplement parce qu'ils n'ont pas d'autres lieux de mémoire. Et je pense que ça, c'est le but finalement de notre travail avec le maire, que de faire en sorte que Montpellier, ville-monde, ville dans laquelle toutes les populations se retrouvent, les nationalités s'entremêlent, dans cette ville-là, on puisse vraiment reconnaître l'histoire de nos différents concitoyens. Et c'est très important.
1: Oui, effectivement, Yolande... Yvonne Foucault a donc dit, c'est un peu comme un mausolée, c'est une tombe où sont mes parents, et elle est venue donc se recueillir devant cette stèle.
2: C'est exactement ça, et je me souviens très bien quand nous étions en train de discuter de ce qu'on souhaitait faire ensemble. À ce moment-là, l'idée c'était de dire que ça devait être dans un lieu qui était un lieu agréable, un joli endroit où la population, les diasporas pourraient venir se recueillir tranquillement, calmement. Et nous savons aussi que nous avons d'autres, nous sommes dans le jardin de l'Arménie ici, et nous avons la stèle pour le Shoah juste à côté. Donc c'est un lieu de mémoire, un lieu chargé d'émotions, d'histoire, de transmission aussi. Aujourd'hui, on a eu la chance absolument immense d'avoir des jeunes lycéennes qui ont fait un BD, qui ont fait une bande dessinée sur Yvonne, sur ce qu'elle a vécu, sur ce qu'elle a raconté, témoigné auprès de ces jeunes. Et donc, cette bande dessinée-là a été imprimée, a été portée et est un vrai projet aujourd'hui de lycéens. Et les lycéennes, ce sont des jeunes filles qui sont venues, ont pu présenter, prendre la parole dans la cérémonie et présenter leur œuvre. Et je pense que si nous devons finalement pointer quelque chose dans ces moments de commémoration et de mémoire, c'est la transmission. Et ça tient terriblement à cœur du professeur d'histoire-géographie qui est notre maire, Mickaël Delafosse, que d'avoir cette approche transmission à la jeunesse. La jeunesse doit absolument être présente dans ces moments forts. On a des jeunes porte-drapeaux aujourd'hui qui se joignent à nous et des classes. Et c'est très, très important qu'à chaque fois que nous pensons mémoire, nous pensons aussi transmission. Parce que, on l'a tous dit aujourd'hui, personne n'est à l'abri. Nous savons que le repli identitaire est à l'œuvre aujourd'hui, même dans notre propre pays, que la guerre gronde aux quatre coins de la planète. Et nous savons que c'est possible toujours, on ne peut jamais dire jamais sur ces choses-là. Donc, la mémoire, ne jamais oublier, toujours se souvenir et transmettre à la jeunesse, c'est vraiment ce qu'il faut faire aujourd'hui.
1: Et transmettre sans haine. Et comme on disait tout à l'heure aussi, le problème n'était pas la machette, mais c'était peut-être en amont les mots, la haine, les coups de couteau. Et puis, un jour, ça s'est transformé en machette.
2: C'est exactement ça. Et cette histoire, elle est très ancienne. On a eu des témoignages des années 50, 60. Donc, c'est une histoire qui remonte très, très loin. Et les personnes, finalement, qui ont commis ces atrocités en 1914, étaient les enfants des personnes qui étaient déjà en train de s'aimer la haine. Inter-ethnique contre les Tutsis pendant les années 50 et 60. Donc on a un récit finalement que nous voyons aussi sur d'autres génocides. Je pense aux Arméniens, je pense à la Shoah évidemment, qui montre bien que nous pouvons venir de continents différents et être capable quand même de faire une négation totale sur l'humanisme, l'humanité, et de tuer quelqu'un simplement parce que cette personne est née Tutsi, née juif, née arménien.
1: Merci beaucoup, Claire Hart.
2: Merci, merci beaucoup à vous pour votre travail très important aussi.
1: Marcel Kambamanda, bonjour.
3: Bonjour, madame.
1: Vous êtes président de l'association Ibuku.
3: Ibuka France. Je suis président de l'association Ibuka France.
1: Alors, Ibuka veut dire souviens-toi.
3: Ibuka veut dire souviens-toi. Ça vient du verbe kibuka qui veut dire se souvenir.
1: Alors, vous avez participé à cette cérémonie en mémoire des massacres contre les Tutsis en 1994.
3: Oui, nous venons d'assister à la 32e commémoration du génocide des Tutsis. À la commémoration à Montpellier, devant une stèle érigée en 2024, en hommage aux victimes de ce génocide.
1: Alors, vous disiez dans votre intervention qu'il y a trois camps, et qu'il faut choisir parmi ces trois camps, mais aussi des chaînes.
3: J'ai parlé de deux camps, en fait, le camp des bourreaux et celui des sauveteurs. Et bien sûr, je l'ai pu évoquer un troisième camp, celui de ceux qui se disent juste témoins, ceux qui regardent. Et en fait, je n'en ai pas parlé parce que je pense que ceux qui regardent sans rien faire, c'est qu'ils sont, ils ont choisi leur camp, il est dans celui des bourreaux. Parce qu'on peut toujours faire quelque chose. On peut au moins dire non ou dire mais pourquoi on fait ça? Même quand on n'en a pas les forces, on peut au moins dire quelque chose. Alors, j'ai parlé en effet des chaînes. Parce qu'en fait, il y a les concepteurs, il y a les intermédiaires qui transmettent les ordres. Après, il y a les exécutants au bout de la chaîne, des bourreaux. La deuxième chaîne, elle peut se dédoubler parce qu'il y en a qui tuent les corps et d'autres qui viennent après tuer la mémoire. C'est un sous-groupe, si vous voulez. Voilà, quand je l'ai fait, j'ai été très rapide, mais en fait, troisième chaînon, ce qui donne la mort, il y en a qui donnent la mort en physique, d'autres donnent la mort moralement, c'est-à-dire disent, nous n'avons gazé que des poux, ils n'ont tué que des bêtes.
1: Rien, les négationnistes.
3: Rien ne s'est passé. Ce sont les négationnistes avec parfois sous couvert d'un alibi faussement scientifique, révisionnisme. Ce sont ceux qui disent il ne s'est rien passé. Ce sont aussi des meurtriers.
1: Oui, et c'est justement ce que vous venez d'expliquer. C'est justement la définition du génocide. C'est-à-dire que ça a été organisé et de longue date. Ça a été administré et en fin de course, c'est ceux qui détruisent et qui massacrent.
3: Voilà, il y en a qui détruisent les corps et d'autres qui vont dire, ah ben, il ne s'est rien passé. Ils sont dans le même camp. Donc, nous, on n'est pas dans ce camp-là. On est dans le camp de ceux qui sauvent. Évidemment, nous arrivons trop tard. Mais nous disons, attention, là, des femmes et des enfants ont été arrêtés, déportés, tués au gaz. Les corps ont été brûlés dans un four crématoire. Là, des femmes, les enfants ont été tués. Les femmes ont été violées. Ils ont été tués à la machette, à la grenade. Oui, ils sont dans des fosses communes. Oui, des femmes, des hommes et des enfants ont été tués. Nous disons cela. Nous disons que c'était des femmes, que c'était des hommes, des personnes humaines, que c'était pas des cafards. Nous les sauvons de l'indignité dans laquelle les bourreaux ont voulu les placer.
1: Eh bien, souviens-toi, et je parle à nos auditeurs, souvenez-vous de ce massacre des Hutsis effectué par des Hutus.
3: En 1994, au Rwanda.
1: Merci.
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1: Amis sportifs, bonjour. Aujourd'hui, nous avons le très très grand plaisir de recevoir Monsieur Kamal Ait Mehdi. Monsieur Kamal, merci beaucoup d'avoir accepté notre invitation. Et on va joindre à notre interview notre ami Fabien. Bon, je vous remercie d'être présent et d'avoir accepté notre invitation.
2: Enchanté, moi aussi, avec plaisir.
1: Alors dites-nous, vous êtes confronté à un tournoi, conférence Coupe d'Europe, pas évident, pas facile, parce que quand on regarde les clubs étrangers, les moyens ne sont pas les mêmes.
2: Non, c'est clair. Les moyens sont au minimum au double, moyens financiers. Mais pour nous, on voit un petit peu le côté pratique, on va dire, dans la préparation pour le championnat de France. C'est des équipes de très très haut niveau et tu vois là quoi, on essaye de faire au mieux.
1: Alors si vous permettez, moi qui viens d'un pays où le waterpolo était presque roi avec le football de l'époque en Afrique du Nord et avec l'AS Montpensier, et j'ai une pensée à Monsieur Deluca, l'entraîneur. Et moi, ce que j'aimerais savoir de votre part, les difficultés que vous avez pour récupérer, parce que l'effectif, il n'est pas nombreux.
2: Ben, c'est vrai que l'effectif n'est pas nombreux, mais on fait en sorte, on va dire, avec le staff technique, il y a Philippe Monville avec moi et surtout, du coup, Fabien Vasseur, qui est l'entraîneur principal. On fait en sorte de faire tourner les joueurs du mieux qu'on peut. Avec forcément les contraintes de quand même de niveau, parce qu'en fonction de certaines rotations, ben des fois ça coûte cher. Comme je vous ai dit, on se sert de ces rencontres vraiment comme des matchs de travail.
1: Un rodage de l'équipe et ma foi faire comprendre.
2: Et puis c'est vrai qu'au niveau régional, c'est quand même ça permet de faire un petit peu briller la métropole. À l'international, parce que c'est des équipes qui arrivent de partout en Europe. Et au niveau régional, ça fait un peu parler aussi de waterpolo et même au niveau de la ville et de la métropole.
1: Ça leur montre le niveau du waterpolo aussi. En Europe et voir que nous en sommes un peu loin par rapport aux moyens financiers.
2: C'est ça, exactement.
1: Alors dites-nous, qu'est-ce que c'est ce match, cette entame 25 à 9 ?
2: Ah, mais c'était une entame très compliquée. Je pense qu'on l'a mal abordé. Au niveau peut-être des joueurs, on est mal rentré dedans.
1: Peut-être contracté.
2: On a eu des difficultés au niveau de la pointe, là où on a pris 5 buts d'entrée sur le joueur de pointe. On a manqué un peu d'agressivité parce qu'on pensait au départ qu'il fallait qu'on s'économise au niveau des exclusions. Parce qu'au bout de 3 exclusions, les joueurs sont définitivement exclus. Et comme on savait que les matchs allaient être longs, notamment celui-là, on n'a pas été assez combatif d'entrée. Donc on l'a payé directement, hein, comme sur des rencontres de plus haut niveau.
1: Comment voyez-vous les prochains adversaires, Noued et Primorje?
2: C'est pareil, c'est des grosses pointures européennes. Donc on va déjà pas faire la même erreur d'entrée, hein. Et puis on va essayer de se sacrifier. Du mieux qu'on peut, sans aller jusqu'à l'exclusion définitive de nos joueurs, pour garder un maximum de bancs et travailler sur les rotations. Hein.
1: Et nos voisins également n'ont pas la route facile à Naples, et va être aussi dur que pour vous.
2: Oui, évidemment.
1: Alors comment vous envisagez ce tournoi? C'est une bonne leçon d'apprentissage.
2: Dans tous les cas, c'est une très très belle expérience avec des joueurs, je vous dis, de renommée internationale. Donc, d'un point de vue sportif, pour nous, c'est l'illustration du plus haut niveau. Donc, au niveau de la performance sportive, c'est excellent de se confronter à ce niveau-là. Et après, je vous dirais, il y a aussi une... Moi, j'aime bien faire le parallèle avec la vision un petit peu humaine et même culturelle, parce que ça permet quand même d'avoir un rendez-vous culturel sur Montpellier avec des pays différents, des cultures différentes. On invite les écoles primaires à venir voir les
1: jouer au waterpolo.
2: Exactement, et puis de voir d'autres nations. On a une dynamique aussi générationnelle puisqu'on invite les personnes âgées à venir voir les matchs. Donc Voilà, c'est hyper passionnant d'un point de vue de la performance sportive, parce que moi c'est mon dada, mais on a aussi l'aspect culturel, le parallèle à faire qui est hyper intéressant, voilà.
1: Si vous permettez, Monsieur Kamal Haït Mehdi, on vous souhaite ne me répondez pas, les 5 lettres et bon tournoi à venir.
2: Merci.
1: Voilà. Bonne Merci journée. Beaucoup et d'avoir répondu à nous éclairer sur les tournois qui auront lieu à la piscine Angelotti pendant ces 3 jours. Merci beaucoup.
2: Au revoir.
1: Au revoir.

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1: Bonjour, ici
2: Pascal Arnoux
1: et Myriam Criquet de Montpellier Libre, l'association qui promeut le logiciel libre, la culture libre et les communs numériques sur Radio Aviva 88 FM. Aujourd'hui, on va tenter de faire un bilan des rencontres amicales francophones du logiciel libre qui viennent de se terminer avec leur lot de réussites. À l'évidence, et selon les retours que nous en avons eus, c'était une fort belle édition une fois de plus. Cela nous encourage donc à poursuivre ce magnifique projet. Cet événement, véritable carrefour d'idées, d'innovation et d'engagement, ne serait pas possible sans l'implication des organisateurs, des comités, des partenaires, des intervenants, des associations, des institutions et des participants, issus de l'univers du libre en francophonie et plus largement de l'ensemble des participants et des partenaires. La richesse des thématiques abordées témoigne de la diversité et de la vitalité de l'écosystème du logiciel libre. Ensemble, nous œuvrons à transmettre, fédérer, inspirer et créer les maîtres mots des rafles, l'univers du libre, afin de bâtir un numérique éthique, durable et inclusif pour une société juste et solidaire. Les rencontres amicales francophones du logiciel libre 2026 sont un espace d'échange, de partage et de réflexion autour des valeurs cardinales du libre. Utiliser, étudier, modifier et partager. De ses opportunités aussi et de ses enjeux pour la francophonie et plus largement pour la société dans son ensemble. Depuis la première édition, notre objectif n'a cessé d'être de rendre visible, lisible et audible l'univers du libre en pensant un numérique ouvert, durable et responsable. Les thèmes que nous avons abordés en 2026 ont bien illustré la richesse et la diversité des enjeux liés au logiciel libre, illustrant concrètement comment le libre peut accompagner la transition écologique, promouvoir l'inclusion, renforcer la souveraineté numérique et encourager la participation citoyenne. Montpellier, ville où sont nées ces rencontres, à l'initiative des associations Montpellier Libre et API, Action d'intérêt collectif, rappelons-le, a su mettre en avant la vitalité du territoire qui continue d'accueillir cette dynamique à travers des partenaires locaux et internationaux. Cette année encore, le public était présent à Abidjan, Lomé et Montpellier pour remplir des salles à disposition. Des conférences ont été proposées depuis Abidjan, Bruxelles, Conakry, Cotonou, Douala, Lomé, Montpellier, Niamey, Nouakchott et Toulouse. Enfin, nous souhaitons vous indiquer que ces rencontres ne se résument pas à un événement annuel. Elles proposent également une dynamique continue avec les journées trimestrielles d'études, les JTE, dont les thèmes et les dates vous seront communiqués prochainement pour 2026. Ensemble, nous continuerons à transmettre, fédérer, inspirer et créer en donnant au libre un écho favorable pour une société plus équitable, durable et solidaire. Que cette édition 2026 ouvre la voie à de nouveaux projets, collaborations et idées pour construire un numérique libre, inclusif et respectueux de nos valeurs communes. Continuons le dialogue. Merci pour votre écoute et souvenez-vous que les rencontres amicales francophones du logiciel libre font le 13 juin leur 8e journée d'études sur le logiciel libre et la souveraineté numérique. C'était
2: Pascal Arnoux
1: et Myriam Criquet pour la chronique Équilibre sur Radio Aviva 88 FM. À bientôt.
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1: Bonjour à toutes et à tous et bienvenue dans votre agenda. Voici les événements et les sorties à venir. Lundi 15 juin à 21h, le château de Flaugergue à Montpellier propose un hommage au cinéma en musique pour une soirée exceptionnelle. Dans la cour du Mas du château, l'orchestre de chambre du Languedoc interprétera les plus belles musiques de films de Michel Legrand à Ennio Morricone. Avant et après le concert, vous pourrez profiter du bar à vin et de ses tapas. Les tarifs vont de 24 à 28 euros, mais c'est gratuit pour les moins de 12 ans. Réservation sur flaugergue.com. Toujours lundi 15 juin, mais dans le centre-ville cette fois-ci, l'enseigne Un Bar et J'y vais, située sur l'emplacement de l'ancien Social Bar, près de la tour de la Babote, propose une soirée Comédie Club. 6 humoristes s'y succéderont à partir de 20h. C'est gratuit, mais avec une sortie au chapeau. Attention, la réservation est fortement conseillée. Les 16, 17 et 20 juin, à l'affiche du festival Le Printemps des Comédiens, figure la pièce Gint, un spectacle de l'autrice Marion Aubert et de la metteuse en scène Marion Guerrero. Pour l'occasion, elles ont réécrit Le Pire Gint d'Ibsen, une pièce majeure du répertoire. Précisons que les comédiens et comédiennes sont issus de la promotion 2026 de l'Ensade Montpellier. Le plein tarif est de 16 euros, les tarifs réduits vont de 8 à 14 euros. Rendez-vous au Hangar Théâtre Studio 1. Dans le cadre de la semaine des fiertés, le 17 juin, de 19h30 à 20h30 au Hall Tropisme, vous pourrez profiter du concert gratuit et en plein air du collectif Kawaii, groupe montpelliérain queer et pluridisciplinaire. À travers DJ set et performance live, les musiciens et musiciennes vous feront partager leur vision inclusive de la fête et de la musique. Et pour finir, du 16 au 27 juin, à l'espace Jeunes Citoyens de Montpellier, venez plonger dans l'univers des contes sur les pas du Chaperon Rouge et du Mystérieux Loup. L'exposition intitulée « À la recherche du petit Chaperon Rouge » vous y présentera des illustrations colorées et joyeuses de Maureen Pognonnet. Ainsi s'achève l'agenda des sorties de Radio Aviva. Nous vous rappelons que les auditeurs membres du Club Aviva peuvent recevoir les informations concernant les invitations disponibles pour les spectacles de nos partenaires. À bientôt sur Radio Aviva.

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2: Très heureux de vous retrouver sur Aviva pour un nouveau numéro de Toutes les musiques qu'on aime, consacré aujourd'hui au meilleur de la soul. Une musique populaire afro-américaine, née à la fin des années 50, dérivée du gospel et du rhythm blues. Pendant un peu moins d'une heure, on va écouter sur le 88FM la première partie de la playlist composée de super titres de la musique de l'âme. On commence avec le chanteur américain Jackie Wilson qui, en août 1957, rend populaire le titre Rick Petit. Toutefois, le single devra attendre décembre 1986, 3 ans après le décès de Wilson, pour être

The Genius Ray Charles, l'un des pionniers de la soul. En 1959, le compositeur, musicien et chanteur américain frappe un grand coup avec le titre Wide Eye Say. Vous êtes bien sur Aviva et c'est la playlist spéciale soul, Petit Vénard.

En avril 1960, l'auteur et compositeur américain Sam Cooke interprète le titre What a Wonderful World, numéro 2 du Billboard, disque d'argent au Royaume-Uni avec 250 000 exemplaires écoulés.

0: La soul explose vraiment dans les 60s. En avril 1961, le chanteur américain Ben E. King écrit et compose le titre Stand By Me, basé sur du gospel, un standard.
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autre artiste influent de la soul, Otis Redding, qui écrit et enregistre en 1965 le morceau « I've been loving to you long », une ballade mais surtout un slow dévastateur devenu un classique. 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
1: Eddie Floyd, chanteur originaire d'Alabama, écrit et compose en 1966 le titre Knock on the Wood, un morceau de nombreuses fois repris à travers le monde.

The Supremes, groupe féminin originaire du Michigan, emmené par l'incomparable Diana Ross, sort en octobre 1966 le single You Keep Me Hanging On, classé numéro 1 du Billboard et extrait de leur 10e album vendu à 1,5 million d'exemplaires.

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1: Respect est un morceau écrit par Otis Redding, repris en avril 1967 par Aretha Franklin, la reine de l'âme, qui obtiendra 2 Grammy Awards pour le meilleur enregistrement et la meilleure performance vocale solo.

to the Music est le premier single du groupe Sly and the Family Stone, originaire de Californie. Il est dans le top 10 du Billboard en janvier 1968. On est toujours aussi bien avec la playlist de la Soul sur le 88 FM.

va terminer avec celui que l'on a surnommé le parrain de la soul, James Brown. Le musicien, danseur et chanteur qui introduira des rythmes plus syncopés. En 1971, il écrit et compose le titre Soul Power.

referme la première partie de la playlist consacrée aujourd'hui à la musique soul et on se retrouve très vite sur Aviva pour d'autres moments musicaux toujours aussi délicieux. Portez-vous bien, merci de votre fidélité. Salut.

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